0: qui sont totalement... Enfin, depuis les années 30, on a toutes les équations de la macroéconomie sont absolument infondées, hein, mathématiquement. N'importe quel mathématicien sérieux peut le dire. Hein. C'est-à-dire que ce discours n'est pas un discours scientifique. L'économie n'est pas une science. Alors qu'est-ce qu'elle est ? Pourquoi les présidents de la République et les ministres continuent à se revendiquer d'une telle, entre guillemets, science ? Oui, c'est un discours purement idéologique pour, justement, faire passer ce discours qui n'a plus de classe, qui n'a plus de pomme. Mais encore une fois, heureusement qu'il y a le Secours catholique, Oxfam, enfin bon, des associations qui viennent à chaque fois dire, mais oui, mais enfin, quand même, le taux de pauvreté augmente, il y a de plus en plus de pauvres, il y a de plus en plus de chômeurs. Enfin, bon. Effectivement, on vit dans un monde totalement schizophrène, avec des discours hors sol et une réalité qui, de temps en temps, vient frapper à la porte pour dire, mais attendez, mais des pauvres et les pauvres augmentent. Mais aussi, ce qui renforce ces discours, qui sont totalement idéologiques, hein, et non pas scientifique, c'est que, comme tout le monde le sait, les médias ne sont plus libres. Ça fait un bon moment. D'où le problème. Moi, ce que j'appelle ça, bon, avec évidemment sous couvert d'Orwell 1984, il y a une police du langage. Il y a une police du langage. C'est-à-dire qu'il y a des mots, hein, qui sont véritablement crédités d'une charge positive d'explication et d'autres qui sont empêchés, qu'on ne peut pas prononcer. Ou alors, si on les prononce, ils vont être radicalisés. Communisme, classe, hein, évidemment. Il faut regarder C8, hein, fait, si vous tenez plus de 5 minutes, c'est que vous avez une puissance absolue de tolérance, mais malheureusement, c'est regardé. Oui.
1: Encore que ça se soit un peu assoupli ces 10 dernières années, parce que, d'ailleurs, vous l'avez mentionné, il y a eu un moment où Sarkozy a fait un discours fustigeant le mauvais capitalisme, hein, ouais, en expliquant qu'il y en avait un bon. Ouais. Ce qui était assez surprenant parce que, ne serait-ce que l'emploi de ce mot, il y a un peu plus de 10 ans, vous faisiez passer pour un promoteur du goulag. Maintenant, comme la situation se tend, il est devenu un tout petit peu moins tabou. Peut-être pas sur BFM ou sur C8. Hein, mais moi, j'ai cru remarquer, ouais, qu'il y avait un certain nombre d'outils et de concepts qui étaient un petit peu moins tricards parce que, bah, évidemment, devant le truc en train de s'écrouler sous notre nez, ça devient compliqué de nier l'évidence jusqu'au point où que Sarkozy a atteint en faisant lui-même, Sarkozy faisant un discours contre le capitalisme. C'était quand même un truc assez extraordinaire.
0: Ouais. Mais je reste sur cette idée que quand même, il s'est passé donc en 2008 et après quelque chose d'extraordinaire. Ces gens-là, enfin, ces économistes en vue, sont toujours invités, sont, je vais être méchant, mais il faut être méchant dans ce monde, il y a certains économistes qui enseignent toujours dans des grandes instances universitaires telles que Normal Sup, alors que ces gens-là ont été non seulement incapables de prévoir quoi que ce soit, une science est faite pour prévoir les phénomènes. Grâce à la physique, on est capable de balancer une fusée parce qu'on est capable de calculer la vitesse de libération, d'accord ? On prévoit. Ces gens-là, cette science, encore une fois, cette science qui n'en est pas une, ce discours n'est pas scientifique, ne sert à rien du côté de la prévision. Donc, si on le conserve, c'est qu'il a une autre utilité, pleinement idéologique, je l'ai dit. Mais encore une fois, ces gens-là n'ont pas été discrédités, quoi. Ils sont toujours là, ils sont toujours invités à je ne sais pas, moi, pendant au moins 10 ans, on a on va me traiter de stalinien, mais de les interdire d'antenne, en fait, d'avoir proféré tant de conneries, quoi.
1: Puisqu'il est question des soi-disant spécialistes, c'est un rituel de cette émission. On va à nouveau écouter une chanson qu'on vous a déjà beaucoup passée à chaque fois qu'il est question des spécialistes qui ont toujours raison, surtout quand ils ont tort.

0: les spécialistes d'Alain Chamfort, véritable tube de cette émission, avant de retrouver Norbert Lenoir. Norbert Lenoir, parlons rapidement d'un sujet sur lequel on pourrait passer beaucoup de temps, la dette, ce choix politique de la dette. Chaque année, les riches fraudent au moins 100 milliards d'euros qui ne rentrent pas dans les caisses de l'État. Et tous les ans, la dette de la France s'alourdit de 100 milliards d'euros. Une opération mathématique qui est pourtant pas très compliquée à réaliser, mais pourtant ça semble très compliqué. Les gens très intelligents, les scientifiques de l'économie qui nous parlent dans les grands médias nous disent de toute façon qu'on est trop bête pour comprendre ces questions-là, qu'il faut laisser à des gens sérieux et que c'est quand même pas avec une simple soustraction qu'on pourrait résoudre ce problème.
1: Je rebondis sur la soustraction. Pour ces gens-là, la soustraction, c'est en fait, il faut soustraire de la réalité la véritable cause de la dette. Alors, dans toutes les émissions, notamment sur aussi la grande radio France Inter, où sévit depuis des années Dominique Seux, qui se donne comme économiste, mais en fait c'est un journaliste, économiste, nous répète quasiment tous les jours, hein, l'origine de la dette, c'est évidemment un État qui est trop dispendieux, qui fait trop de dépenses vis-à-vis des pauvres. Donc la dette, l'origine de la dette serait simplement budgétaire, c'est-à-dire... Pourquoi l'État est-il endetté? Il y aurait un déséquilibre entre les ressources et les dépenses de l'État. Donc les ressources, il y a eu toutes les contre-révolutions fiscales, c'est un lointain héritage de Reagan, Thatcher, hein, les riches, soi-disant, payent trop, donc il faut alléger les impôts des riches. Bon. Cette explication d'un État trop dispendieux expliquerait évidemment que l'on fasse des coupes, une fameuse coupe budgétaire, notamment à l'hôpital. Je rappelle d'ailleurs que malgré tous les discours, la création des faux héros par le gouvernement des médecins, je rappelle qu'on a eu les chiffres, il y a 7500

0: l'action des banques, 83%. En un an, 64%, 83%. Bon. Donc, en fait, qu'est-ce qu'il y a derrière? La dette, c'est un moyen de gouvernement, de gouverner. La dette, c'est un instrument disciplinaire. Il faut discipliner l'État. Il faut discipliner les gens au moyen de la dette. Ça, c'est très important. C'est-à-dire qu'il faut créer un État endetté. La dette permet de créer un État endetté pour avoir une politique d'austérité, certes, mais aussi une politique, ce que David Harvey, grand penseur du capitalisme, appelle l'accumulation par dépossession. Il s'agit, encore une fois, donc, de privatiser à tout va. Un exemple historique, il n'y a pas longtemps, s'est passé en Grèce. Que s'est-il passé en Grèce, sous le gouvernement de Tsipras? Un raid de la finance sur la Grèce, mené par le FMI, la BCE, et évidemment, le nom m'échappe, de la grande banque américaine qui avait trafiqué les comptes de la Grèce pour qu'elle rentre dans l'Europe. Donc, là, on a créé un État surendetté. Et qu'est-ce qu'on a imposé aux Grecs? La vente des services publics, mais de leurs ports, de leurs aéroports et des plages aussi. Donc, ce pays a été vendu à la coupe aux multinationales. C'est cette politique qui est menée en France et malheureusement, cet État endetté que l'on poursuit légitime, encore une fois, la vente, la privatisation de tous les services publics, la mise en concurrence, enfin voilà, la mise en concurrence de la SNCF. Maintenant, entre la ligne Marseille-Nice, c'est ouvert à la concurrence, donc maintenant, il va y avoir des entreprises privées qui vont gérer le trafic ferroviaire entre Marseille et Nice, par exemple. Voilà, c'était juste ce petit point. La dette comme un moyen de discipliner l'État, les citoyens, et de faire accepter l'austérité, mais surtout la privatisation, tous azimuts, de tous les domaines. Voilà.
1: Alors Norbert, c'est rassurant hein, de savoir qu'il y a des gens dans votre genre qui essayent de déconstruire, d'analyser, de construire une analyse et un discours dans l'aspiration la plus rationnelle possible. Hélas, notamment en sciences humaines comme en histoire, on fait pas de l'histoire, notamment contemporaine, n'importe comment. On peut pas dire n'importe quoi. Il y a quand même aujourd'hui des masses d'archives de diverses sources qui, croisées entre elles, permettent quand même d'établir grosso modo des faits. Donc, il est compliqué de raconter n'importe quoi, sauf quand on se heurte à l'irrationalité et à l'émotion. Et là, j'en reviens au discours des servants du système capitaliste et néolibéral. Ces gens, en fait, sont plus que dans l'idéologie, peut-être même dans le dogme, si ce n'est pas la religion, la croyance.
0: Oui, oui. Alors, que l'on puisse faire un parallèle entre ces économistes et la religion, oui, oui, oui. La foi, peut-être, mais surtout cette politique d'ostraciser et de dire qu'il y aurait des hérétiques en économie. Et au sein de l'université française, il n'est pas bon, d'ailleurs quasiment on ne peut pas le dire, hein, qu'on est un économiste d'obédience marxiste, on doit se cacher et s'avancer masqué. Hein. Donc ils ont un pouvoir, non seulement un grand pouvoir de nuisance. En principe, si on est un penseur, on doit accepter la confrontation avec des idées qui viendraient réfuter ou montrer une certaine faiblesse de la pensée. Moi, je pense que c'est comme ça qu'on doit s'améliorer, progresser dans sa propre pensée. Mais eux, non. Eux, non. Et je ferai un autre rapport avec la religion. Ils pensent détenir la vérité parce qu'ils pensent être les détenteurs d'une vérité révélée. Eux seuls posséderait la vérité économique. C'est délirant, quoi. Parce qu'encore une fois, 2007-2008, mais évidemment qu'il y a d'autres événements, mais quand même, une telle crise, avec, encore une fois, des dizaines de milliards de dollars de pertes, des dizaines de milliards de dollars, ça aurait dû provoquer quand même, ne serait-ce que de leur part, une remise un petit peu, une remise en cause, quoi. La foi. La foi. La foi. Je pense que c'est effectivement, comme le dit Kant, il y a deux mondes, il y a deux niveaux qui ne peuvent pas se rencontrer.

0: et qui sont superposés. Il y a le domaine de la foi et le domaine de la raison. Effectivement, le discours critique, alors maintenant, ça y est, il y a certains hommes politiques ou femmes politiques qui ont redécouvert le sens de radical. Hein. Radicalité, ça y est, maintenant c'est le mot à la mode. Oui, oui, c'est vrai, radical, c'est prendre les choses à la racine. Hein. Affronter quelqu'un qui a la foi tout court, la foi catholique, ou la foi dans Mitterrand, ou la foi dans Sarkozy ou Macron, effectivement, on ne peut pas discuter. Quoi. S'il n'est pas ouvert à des arguments rationnels, là, je pense qu'on ne peut pas. On ne peut pas établir un dialogue. Il va de soi que pour établir un dialogue, il faut quand même qu'il y ait un fond commun. Et ce fond commun, c'est au minimum d'accepter l'existence d'arguments rationnels. Mais aussi, je verrai une autre foi, une foi qui est non pas renforcée, mais créée. La foi dans le réel. La foi dans un réel qui est projeté à longueur de journée. Par la télévision, même si de moins en moins, moi j'ai les jeunes étudiants que j'ai, la télévision pour eux c'est ça n'existe plus quoi. Enfin, c'est un objet qui appartient à un monde archaïque. Hein, donc c'est des tablettes, c'est machin, et les accès aux informations. Et comme chacun sait, hein, les informations de Google d'ailleurs, elles sont évidemment hiérarchisées. Donc il y a cette foi, c'est-à-dire que on crée une adhésion au réel en gommant. En effaçant toutes les aspérités de ce réel. On crée une fausse réalité à l'aide d'un langage, de cette police du langage qui va empêcher des signifiants, des mots de naître, de proliférer. Et aussi, on crée une réalité visuelle ou sonore où toutes les aspérités sont gommées. Et je pense que ça, cette foi, elle est très très importante, très importante. D'où évidemment l'utilité d'avoir, comme le disait Bourdieu, des contre-feux, des contre-discours, des contre-radios. D'où l'utilité d'avoir évidemment des radios qui donnent un petit peu la parole à des gens qui ont un discours un petit peu en décalage. Mais dire déjà ça, un discours en décalage, c'est montrer qu'il y a la puissance cette foi. D'adhésion à cette réalité qui est préfabriquée. On préfabrique. Et c'est ça l'homme aussi nouveau, quoi. Comme on préfabrique les élections et qui va être vainqueur. Quels sont les partis qui ont le droit d'exister, par exemple, si on reste dans une logique partidaire, qu'on appelle les partis de gouvernement. Et donc les autres partis ne sont pas de gouvernement et donc ils ne peuvent pas gouverner. Donc il ne faut pas s'intéresser à eux.
1: Il y a cette question de la foi et de la croyance. Je suis aussi entouré, d'ailleurs je me demande si je ne suis pas en train d'en faire partie, il y a aussi tout un tas de gens qui voient très bien le monde que nous voyons avec ses ressorts méphitiques, mais il est tellement facile de se résigner en fait, parce que ça donne l'impression que le système en face, le rouleau compresseur est tellement puissant, qu'il soit médiatique ou policier, machin, la tentation de baisser les bras et d'aller arrêter de manifester avec des cheminots et des infirmières est là, quoi, parce qu'on peut se dire, mais bon, nom de Dieu, ça fait... plus de 25 ans qu'on se prend des fessées tous les ans à chaque mouvement social, et passer, en ce qui me concerne, un quart de siècle à perdre, ça commence à être fatigant. Si vous voulez passer par la soumission volontaire de la Boétie, hein, puisqu'ils ne sont grands que parce que nous sommes à genoux et que la tentation de s'y mettre à genoux, finalement, elle est là, et on pourrait comprendre qu'on soit un peu fatigué des fois. c'est pas vraiment une question.
0: Je partage tout à fait ce sentiment de, évidemment que l'on sent, hein, et évidemment que le pouvoir est ravi, hein, c'est la douce musique de l'impuissance. Comme Sarkozy, moi les grèves, il n'y en a plus. Hein. Oui, mais il y a de quoi être désespéré, c'est clair.
1: Je crois que la citation de Sarkozy, c'était « quand il y a une grève, tout le monde s'en fout parce que personne ne s'en rend compte ».
0: Oui, mais c'est ça. Oui, oui, non, mais c'est sûr, et même si on... Si on refait l'histoire du monde, effectivement, il y a quelques surgissements de liberté et de liberté politique pour, évidemment, tout de suite que le couvercle soit mis dessus. Hein, je veux dire, ça, c'est... Ouais. Là, fondamentalement, j'ai pas de réponse. Je comprends tout à fait, hein, ce sentiment d'impuissance. Et évidemment, en contrepartie, il faut tout de suite être au clair avec ça, c'est que cette impuissance, encore une fois, cette douce musique de l'impuissance est favorable au renforcement du pouvoir qui nous a servi, hein, c'est clair aussi. Donc il faut maintenir, alors j'allais dire la foi, comme quoi on n'y échappe pas. Mais c'est vrai, la foi, ou du moins, alors si on veut être tout à fait laïque, l'espoir, l'espérance dans quelque chose de meilleur. Ça c'est bon. Il y a aussi une pensée qui me vient, c'est que quand je dis qu'on vit dans un monde schizophrène, mais je dirais maintenant un monde maintenant criminel, là de plus en plus, me semble-t-il, ça, bon, moi je ne suis pas compétent dans ce domaine, mais me semble-t-il que là on

0: on nous bassine avec les COP 21, 22, 26, 36, qui ne servent strictement à rien. Mais à rien, parce que le battage médiatique, des grands mots. Hein, là, il y a la COP qui se tient ou qui va se tenir. Ils n'interdisent toujours que là, avec. C'est après. Bon, maintenir cette flamme, la flamme de la critique, pour au moins être lucide. Alors évidemment, certaines diront, ouais, ok, ça va pas loin, peut-être, peut-être.
1: Là aussi, c'est pas forcément une question. Cette émission de radio là, s'intéresse particulièrement à notre histoire populaire et à la façon dont on nous la raconte ou dont on nous la raconte surtout pas. Dans le lot, eh ben, il y a le lessivage, le vidage de sens de notre histoire. On nous parle typiquement d'acquis sociaux. Bon, alors on voit bien à l'heure actuelle qu'il n'y a rien d'acquis et que ces droits qui ont été conquis et non pas acquis
0: c'est clair.
1: Par nos anciens. Mais il y a eu un tel vidage du sens de notre histoire populaire qu'on a mis aussi dans la tête des gens que la conflictualité, c'est pas bien. J'observe souvent autour de moi en discutant qu'il y a même une confusion entre le rapport de force et la violence. Et que, ma foi, une solution, ce serait peut-être aussi d'aller faire sa petite expérience alternative. Voilà, moi je fais du compost dans mon jardin, et alors j'ai pas de colibris qui viennent picorer, mais je nourris mes oiseaux, j'apporte ma petite goutte au biotope universel. Mais je pense que ça suffit pas. Mais je suis tellement ébranlé que, je t'avoue, je me dis, bon, est-ce que finalement, lutter contre tout ça, ou supporter l'époque, je sais pas, ce serait pas... d'aller monter une espèce de kibboutz au fin fond de l'Ardèche, parce que bon, ma foi, aller manifester avec des cheminots, des infirmières et des profs, je le fais depuis 25 ans et j'ai pas l'impression que ça fasse avancer le schmilblick. Des fois dans les moments de positif, je me dis que ça aura peut-être contribué à ralentir un peu le rouleau compresseur capitaliste qui est en train de nous broyer.
0: Je vais rebondir là, sur évidemment cette police, toujours pareil, hein, cette police du langage, hein, déformer la réalité en déformant le discours. Acquis sociaux, effectivement, acquis sociaux. Pourquoi acquis sociaux, c'est important pour eux de dire acquis sociaux, c'est éliminer l'histoire.
1: Ça veut dire qu'on n'a pas lutté pour la retraite, la sécu, les services publics, il n'y a pas eu de conflit.
0: C'est ça, c'est-à-dire que ces acquis sociaux, on les a accordés, hein, un gouvernement, alors lequel on ne sait plus, mais un gouvernement, hein, très sympathiquement, aurait accordé de façon magnanime quelques avantages sociaux, mais maintenant, il est temps de les reprendre, parce que vous savez, nous traversons une crise. Donc ça, véritablement, ce terme d'acquis sociaux, c'est pour éliminer l'histoire, et notamment, évidemment, éliminer que ce ne sont pas des acquis, des droits qui ont été justement conquis dans la lutte par des mouvements conflictuels. C'est éliminer l'histoire, éliminer la texture de l'histoire qui est effectivement donc révolutionnaire. L'histoire est révolutionnaire. C'est par des révolutions, des révoltes, des conflits que les droits ont pu être inventés, créés, étendus. Deux, je rebondis sur effectivement donc aller manifester, c'est ralentir. Mais c'est déjà pas mal. C'est-à-dire que là, on aurait quand même l'idée d'abord, avant d'avoir une politique positive, l'idée d'une politique négative. Alors, politique négative, je m'entends. Politique négative, c'est justement avoir déjà un effet de retardement. Retarder, non pas l'inéluctable, mais retarder leur volonté. Montrer quand même qu'ils ne sont pas seuls. Quoi. Montrer qu'il y a des gens qui sont contre. Alors, effectivement, on perd. Mais c'est montrer qu'on existe déjà. Et effectivement, dans les mouvements, politiquement, il y a quand même quelque chose qui ne va pas, me semble-t-il, hein, c'est qu'il n'y a qu'une politique négative, de retarder, de retardement, mais il n'y a pas de politique positive, fondamentalement positive. C'est-à-dire, non pas contre, alors évidemment, il faut, là, encore une fois, je dénigre pas ça, hein, dire qu'on est contre la réforme, la liquidation, hein, des retraits de la santé. Mais c'est néolibéral, ça. Juste, j'ouvre une parenthèse. Le libéralisme, si on lit les libéralismes, c'est du 18e, hein, 18e, donné le libéralisme, l'inventeur du marché, hein, la main invisible, c'est lui. Marché ne peut pas tout faire. Il dit, par exemple, pour administrer les ports, pour administrer les transports, le marché

0: ça va pas. Parce que les profits ne vont pas être assez élevés et le marché ne pourra pas s'intéresser. Aux yeux des libéraux, alors évidemment, c'est petit, mais il y a des domaines, des poches, qui ne peuvent pas être gérés par le marché. Ou si le marché va essayer de gérer, il le fera pas de façon optimale. Tandis que le néolibéralisme, c'est un mouvement total. Tout doit être privatisé. Tout, tout, tout. C'est pour cette raison que les retraites, c'est quoi? C'est la privatisation des retraites, hein, c'est clair. Hein. Depuis des décennies et des décennies, des grandes sociétés d'assurance, comme AXA, enfin bref, lorgnent sur les milliards que représenterait une privatisation de la retraite, de la santé, enfin bref. Hein, c'est, voilà. Juste sur le fonder un kibbutz, oui, c'est ce que j'appelle la politique des brèches. On peut aussi effectivement dire, autre possibilité d'une politique peut-être à la fois négative et positive, ça serait une politique hybride, c'est-à-dire que bon, le grand soir n'arrivant jamais, ou n'arrivera pas du moins, dire pourquoi ne pas essayer des expériences. Bon, ça a été fait, hein, certains penseront, mais attendez, dans les années 70, qu'est-ce qu'on a fait? Ouais. Mais pourquoi ne pas peut-être aussi réactiver les expériences locales, bon, encore une fois, il y en a qui le font, hein, d'une économie non capitaliste. Pourquoi pas? C'est la théorie des brèches. Et à partir de cette brèche, essayer de contaminer le système capitaliste. Oui, oui. Mais sur le plan des partis, encore une fois, si on reste dans la logique, bon, moi j'ai une grande critique, hein, sur la logique partidaire, mais si on reste sur le plan d'une logique partidaire, donc d'élection entre des partis, pour moi il n'y a aucun parti qui fondamentalement développe une politique positive. D'avoir un projet de sortie de ce type d'économie.
1: Norbert Lenoir, évidemment, vous êtes philosophe, vous intéressez à l'économie, aux idées, vous n'êtes pas cartomancien ni équipé de boules de cristal. Mais alors donc, puisque le mot de résistance est très à la mode ces temps-ci, hein, pour qualifier des choses qui me semblent d'ailleurs assez éloignées de ce qu'a été la réalité de la résistance française entre 40 et 44, mais peu importe. Bon, rester lucide, c'est rester debout, déjà c'est pas mal. Et on fait quoi? On attend que le système capitaliste s'effondre sur lui-même?
0: Non, c'est ça, c'est... Là, certains du moins attribuent à Marx cette idée. C'est-à-dire que bon, de toute façon, il y aurait une logique, le système capitaliste est lancé. Évidemment, c'est un système qui repose sur des contradictions, il les surmonte et les surmonte, et à un moment donné, il va être incapable de surmonter la contradiction finale, il va s'effondrer tout seul. On peut dire, mais pourquoi Marx a fondé l'AOT, a participé au mouvement des syndicats? Non, le capitalisme ne s'écroulera pas tout seul, c'est clair. Donc, il faut, encore une fois, maintenir cet espoir, mais pas qu'un espoir vain, cette entreprise de lucidité et aussi de discussion avec des gens pour essayer de comprendre ce qui se passe, quoi, et les contradictions internes. Bon, on n'a pas parlé, hein, des contradictions internes du capitalisme. C'est le capitalisme est un système contradictoire. C'est un système qui ne peut créer que l'inégalité. C'est un système qui ne fonctionne et qui ne peut fonctionner que sur un rythme inégalitaire, en renforçant les inégalités, mais partout, sociales, économiques et politiques.
1: Norbert Lenoir, on va se quitter en citant à nouveau ce dernier ouvrage. C'est paru au Temps des Cerises et ça s'intitule « Déconstruction du néolibéralisme ». Merci beaucoup.
0: Merci et au revoir.
1: Et voilà les amis, c'est pas parce qu'un combat semble perdu qu'il ne faut pas le mener. Après tout, hein, souvenez-vous, en 1940, tout le monde était persuadé que le Troisième Reich allait durer 1000 ans, et ça n'a pourtant pas empêché une poignée de gens de résister avec des bouts de ficelle. Et puis tout ça, c'est aussi une histoire de dignité, et de ce qu'on a envie de voir quand on s'aperçoit dans une glace. Un esclave résigné, voire volontaire, où un être humain libre est tendant à la rationalité. C'est ici que se termine cette conversation à réécouter sur notre site, polymixetlavoixoff.com, qu'on vous invite à explorer, notamment avec son moteur de recherche, dans lequel on peut par exemple taper le mot « capitalisme ». Ça vous indiquera plein d'autres émissions également en écoute. Alors plus que jamais, ce n'est qu'un combat. Continuons le début. Et à très bientôt sur cette même antenne. Salut.
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Nous parlerons ce soir de l'ensemble Sapho, qui a présenté le Stabat Mater de Pergolèse il y a quelque temps, le 11 avril, à l'église de Sainte-Clotilde. Donc des extraits du Stabat Mater par l'ensemble Sapho, qui donnera des concerts au mois de mai, nous en reparlerons tout à l'heure. Nous parlerons également des décisions un petit peu inopportunes du directeur du Conservatoire de musique de Genève, Philippe Dinkel. Et enfin, nous écouterons de la toute grande musique.

Voilà, nous parlerons donc ce soir, comme annoncé, de l'ensemble Sappho, qui est né il y a à peine 3 mois. Et après avoir eu quelques difficultés à se constituer, d'ailleurs, a pu tout de même donner en concert en l'église Sainte-Clotilde le 11 avril dernier, un concert public qui a été enregistré d'ailleurs avec des moyens un petit peu limités, mais nous entendrons d'ailleurs quelques extraits de ce concert tout à l'heure. L'ensemble est constitué de musiciens de toute nationalité, puisque les deux violonistes sont vénézuéliens, l'altiste est anglais, donc la soprano est danoise, et à la direction d'orchestre, nous trouvons une canadienne, pianiste et chef de chorale. Donc un ensemble constitué de toute nationalité. Alors, parlons de l'ensemble Sappho. Sappho, eh bien, je pense que beaucoup d'auditeurs doivent connaître Sappho, puisque Sappho était une poétesse grecque qui était très connue, 7e, 6e siècle avant notre ère. Sappho, ainsi que d'autres, d'ailleurs, d'autres poètes, comme Terpandre ou Alcée, qui venaient tous trois de Lesbos, se sont installés à Sparte, en Grèce, bien sûr, et font partie des premiers poètes lyriques, peut-on dire. Et c'est à Sparte où les premières écoles, d'ailleurs, de musique grecque ouvrent leurs portes. Alors, tandis que s'épanouit donc la lyrique ionienne dans toute la Grèce, on peut considérer ce Terpandre, Sappho, Alcée et d'autres. On peut en citer d'autres. Il y a Éphèse qui vient de Sparte d'ailleurs. Il y a Kalinos d'Éphèse. À ce temps-là, bien sûr, Sappho rayonne par sa poésie, mais chose qu'on connaît un peu moins, Sappho et Alcée d'ailleurs enseignent le chant et enseignent également la lyre. Donc c'est très intéressant de savoir que Sappho se contente pas d'être une poétesse grandiloquente, mais également une musicienne de grand talent et professeure de chant et de lyre. Donc, à cette époque, on en est encore à réciter des poésies accompagnées d'une lyre, mais on va beaucoup plus loin, puisque le musicien est désormais dépositaire d'une science et d'une technique plutôt que d'une espèce de génie ou d'inspiration des muses, par exemple des muses grecques. Les muses grecques, par exemple Terpsichore, la muse grecque de la danse. Non, la technique du musicien va découler à partir de ça. On va plus simplement faire de la musique d'après son inspiration pure, mais on va développer des techniques. Et la musique donc va requérir une instruction qui ne peut être seulement esthétique, mais elle va devenir une discipline à part entière, une discipline scolaire, un objet de maîtrise totale, et elle donne la mesure donc de la valeur, de toute sa valeur éthique. C'est une espèce de sagesse, elle naît à ce moment-là comme une science à part entière, dont la technique est absolument essentielle à acquérir et à accoupler avec l'inspiration qu'on peut en avoir. Donc, cette poétesse Sappho renaît un peu de ses cendres maintenant grâce à l'ensemble Sappho, qui porte donc son nom, et qui, comme je le disais précédemment, a eu quelques difficultés à se constituer, car constituer un ensemble, sur le papier, c'est facile à dire. Maintenant, pour monter un ensemble instrumental, c'est autrement plus délicat. On s'en rend compte facilement. Il faut d'abord trouver des musiciens qui soient disponibles, et ça, c'est déjà extrêmement difficile. Ensuite, à côté de cette disponibilité essentielle, il faut ajouter la motivation, et ça c'est une chose absolument capitale. Les musiciens recherchés par un ensemble quelconque doivent être motivés par quelque chose, soit par l'œuvre, soit par l'ensemble lui-même, soit par une ou deux personnes qui constituent l'ensemble. Il peut y avoir plusieurs types de motivations possibles. En tout cas, en l'occurrence, le Stabat Mater de Pergolèse étant une œuvre monumentale et magistrale, et puis d'une beauté remarquable, connue par tous, je crois. Donc là, ça ne pouvait que motiver, n'est-ce pas, des musiciens d'entrer dans l'ensemble grâce à déjà un programme intéressant du Stabat Mater de Pergolèse, associé à du Frescobaldi et des chansons de Purcell. Donc ça peut être tout à fait motivant. Donc j'ai parlé de disponibilité, de motivation essentielle, et le troisième point, c'est le niveau musical, bien sûr.
des gens motivés, disponibles, qui ne seraient pas assez capables techniquement d'effectuer une bonne prestation musicale, ne pourraient pas rentrer dans un ensemble, ne pourraient pas prétendre à entrer dans un ensemble qui espère remplir un créneau à Genève. Est-ce possible d'abord d'emplir un créneau à Genève sur le plan baroque? Moi je pense que oui, mais enfin c'est encore à voir. Pour ce qui concerne le niveau technique, sans exiger des musiciens de véritables miracles et de prodiges dans leur art, je crois pas que c'est nécessaire. La part d'un ensemble, ce qu'il faut, c'est une cohésion, une homogénéité qu'on ne trouve pas en quelques mois de toute façon, et une motivation essentielle, une dynamique de groupe qui peut se faire essentiellement sur la durée et sur le temps passé sur l'instrument ou à la voix, peu importe. Ça fait partie, c'est une des clés pour ouvrir la porte de la réussite. Mais je pense que la dynamique de groupe se fait au sein de l'ensemble par la motivation aussi, pas seulement par la musique, mais aussi par les échanges humains. Et c'est peut-être ça aussi une des clés de la réussite d'un ensemble ou d'un orchestre à cordes tel qu'on en rencontre dans le bassin limalique. En effet, il faut savoir que par exemple lors d'une répétition, on voit ça souvent dans les ensembles, dans les orchestres, les musiciens arriver. Quand ils arrivent à l'heure, c'est pas souvent le cas non plus. Ils arrivent, ils s'accordent, ils jouent, et dès que c'est fini, hop, on n'a pas le temps de se retourner, qu'ils sont déjà partis. Voilà, donc ça nous retourne au premier point. Est-ce qu'ils sont disponibles ou est-ce qu'ils manquent de temps? Alors là, ou bien alors, deuxième chose, est-ce qu'ils sont vraiment motivés? On peut se poser la question. Ou troisième chose, est-ce qu'ils recherchent vraiment les contacts humains, le dialogue? Ou bien est-ce qu'ils vont simplement à l'orchestre ou dans l'ensemble, comme ils vont au bureau pointer pour arriver et pointer quand ils ont terminé leur service? Donc, toute la difficulté de trouver des gens suffisamment motivés, disponibles pour former un ensemble qui tienne le coup et qui puisse donner des représentations en suffisamment grand nombre pour se faire connaître, parce que c'est difficile de se faire connaître. Il y a la presse écrite, il y a la radio, il y a les concerts. La qualité des concerts est absolument essentielle. Il y a le choix du répertoire. Il faut être assez concis. Et je pense que dans ce domaine-là, le répertoire, par exemple, du 19e est très, très... est très très joué, que ça soit en musique vocale ou en musique instrumentale. Le répertoire du 19e siècle est le plus joué, je crois. Le répertoire du 20e est joué par les grands orchestres symphoniques comme l'OSR, alors, ou l'Orchestre de Chambre de Genève, et par beaucoup d'autres orchestres encore. On peut dire l'Orchestre de la Madeleine, l'Orchestre symphonique Genevois. Le répertoire du 18e, par contre, est dévolu à des ensembles soit dédiés à la musique ancienne qui jouent avec des cordes en boyau 415, ou alors à des ensembles de musique instrumentale sur instruments modernes qui jouent avec des cordes en acier au 440, etc., peu importe. Mais là, dans ce domaine-là, il y a une espèce de carence à Genève, puisque dans le bassin limanique, puisque pour la musique du 18e et surtout la première moitié du 18e et antérieure, musique du 17e, il n'y a pas d'ensemble actuellement qui soit connu, en tout cas par sa qualité musicale, qui soit reconnu à Genève. Évidemment, il faut faire abstraction ici de l'ensemble Elima, ainsi que du Swiss Consort, qui sont d'une manière internationalement reconnue, n'est-ce pas? Je parle ici uniquement sur le plan régional. Sur le plan régional, en baroque, sur instruments modernes, eh bien, il n'y a que Preclassica, on peut dire, qui fasse pratiquement essentiellement que de la musique baroque, mais qui joue pas dans l'esprit de la musique baroque. Et c'est ça qui est intéressant avec l'ensemble Sappho, c'est qu'actuellement il y a un travail, une recherche de jouer dans l'esprit de la musique baroque sur instruments modernes, des œuvres bien sûr dévolues à cette époque. Alors évidemment, les problèmes sont délicats puisque l'ensemble vient de se créer, les personnes qui font partie ne sont pas
pas certaines de continuer, elles n'ont peut-être pas envie de le faire, d'ailleurs elles-mêmes, on ne peut pas parler de l'avenir, on n'en sait rien du tout. Il faudra voir aussi comment se passe la tournée de Sappho jusqu'à fin juin, la fête de la musique, et pour tirer des conclusions, pour savoir si les gens qui font partie actuellement de l'ensemble veulent continuer ou pas. Tout dépendra de la tenue des concerts, de la motivation des personnes, enfin de tout ce que j'ai parlé tout à l'heure. Donc ça fait beaucoup de si. En tout cas, avant d'aller plus loin dans ce discours, parce que l'art là, c'est de la musique de l'avenir de toute façon, écoutons plutôt un petit peu l'ensemble Sappho. Je vais faire une pause. Donc l'ensemble Sappho a donné un concert enregistré en public le 11 avril 2001. C'était à l'église Sainte-Clotilde à Genève. Alors je vous donne les noms de l'ensemble Sappho actuellement composé de donc la soprano Charlotte Henriksson, mezzo Zeina Dorkom, donc voilà pour les solistes. Au premier violon, le vénézuélien Domingo Garcia et son compagnon Victor Vivas. À l'alto, Richard Harrison. Violoncelle, votre serviteur Raymond Pérez. À l'orgue, Michel Schafter. Elle est à direction Nathalie Brault. Donc, le concert de Sainte-Clotilde le 11 avril 2001, c'était bien sûr Pergolèse, le Stabat Mater, célébrissime œuvre sacrée. Je vous propose les deux premières parties. La première partie sera donc en duo Stabat Mater Dolorosa, suivie donc d'un aria pour le soprano, Cuius Animam Gementem. Je rappelle pour l'historique que la notion de Stabat Mater est bien sûr la Vierge Marie qui assiste au calvaire de son fils, Jésus, et que la notion de Stabat Mater est lié en plusieurs parties bien déterminées, et tout ceci remonte au Moyen-Âge, au 15e siècle, où un moine a dicté des lois du Stabat Mater en différentes parties, en différents mouvements, si l'on veut. Voilà, je vous laisse en compagnie de l'ensemble Sappho, qui donnait donc son concert le 11 avril en l'église Sainte-Clotilde.

Voilà les deux premières parties du Stabat Mater de Pergolèse par l'ensemble Sapho, avec une soprano inspirée et deux violons absolument merveilleux. Ces deux violonistes vont céder leur place à deux autres violonistes qui vont les remplacer bientôt pour les prochains concerts de l'ensemble Sapho, dont je vous parlerai tout à l'heure. Est-il difficile pour un ensemble qui vient de se constituer de trouver des partenaires pour se faire aider dans son entreprise? Eh bien, je dis oui, c'est difficile. Pourquoi? Parce qu'actuellement, il existe des subventions, mais les subventions sont connues. Elles vont uniquement à l'OSR, à l'Orchestre de Chambre de Genève. Il y a trois écoles subventionnées par la ville de Genève, le Conservatoire, l'Institut Jacques Dalcroze et le Conservatoire Populaire de Genève. Il y a, je l'ai appris il n'y a pas si longtemps que ça, une école privée, dont je ne citerai pas le nom, qui va bénéficier des subventions de la ville de Genève pour 3 ans. Donc, pour les orchestres amateurs du bassin lémanique, pas de subvention. Les chorales, c'est la même chose. Pour les ensembles chorales, instrumentales qui fusionnent, il n'y en a pas beaucoup d'ailleurs, mais eh bien, c'est la même chose, pas de subvention. Donc, il faut se débrouiller tout seul pour la publicité, pour trouver les salles de répétition et pour trouver les salles de concert, car il y a le prix des locations dont il faut tenir compte. Il faut également tout de même trouver des cachets pour les musiciens, en tout cas ceux qui ont les plus grosses parties ou ceux qui sont les plus motivés aussi, ceux qui viennent le plus souvent et qui ont un rôle actif, je dirais, dans le groupe. Donc, évidemment, difficulté extrême de trouver des fonds pour se lancer, pour se faire connaître. Alors reste la débrouillardise et surtout peut-être trouver des partenaires qui eux non plus n'ont pas de subvention, mais en unissant essayer de trouver des énergies pour essayer de faire bouger les choses. Et Dieu sait si c'est difficile. L'ensemble Sapho a pour ses 3 prochains concerts du mois de mai, dont je donnerai le détail tout à l'heure, pu obtenir le partenariat d'une association d'Aunay que je vais nommer, c'est l'association AMSI, Aide Morale et Suivi Individuel, qui se trouve à Aunay, au 13 chemin de la Villonge, 12-13 Aunay. Cette association est à caractère social, qui est une association qui s'occupe des gens qui sont en détresse et qui les aide sur le plan psychologique. Eh bien, cette association qui, elle non plus, ne bénéficie d'aucune subvention, ni de la ville d'Aunay d'ailleurs, et encore moins du canton de Genève, unit ses faibles ressources et moyens avec Sapho dans un partenariat où Sapho fait connaître l'association AMSI, l'a déjà fait connaître, en parlant de l'association aux radios, mais également bientôt dans les concerts qui vont suivre dans le mois de mai, où Sapho donne des concerts pour AMSI. Donc l'association AMSI est présentée dans les programmes de Sapho, et en contrepartie, eh bien, l'association AMSI paye les locations d'église, car il faut savoir que pour donner un concert dans une église, il faut payer la location des locaux. Pour certaines églises ou temples, peu importe, il suffit d'une obole. Par exemple, je donnerai le cas de la basilique Notre-Dame, qui ne demande qu'une obole. Il y a également l'église de Prosinges, où Sapho se présentera également, mais ça sera au mois de juin. Eh bien, là également, il y a une obole qui est demandée. Autrement, pour d'autres églises, comme l'Épiphanie du Lignon, c'est 150 francs de location. Le temple de Donnay, enfin, l'église catholique d'Aunay, c'est également 150 francs. Bon, ça simplement pour dire qu'il y a de grosses disparités entre les églises. Et donc, pour revenir à mon propos, donc AMSI, le partenariat est le suivant. AMSI paye les locations à Sapho. Sapho fait de la publicité pour AMSI. Et se fait également de la publicité, évidemment, en jouant, en se faisant connaître. De cette manière-là, ensuite, il y a la presse écrite. Des dossiers de presse ont été envoyés pour parler donc des concerts qui vont être donnés par l'ensemble Sapho pour AMSI. Donc, à ce moment-là, la presse écrite parle de Sapho et d'AMSI. Sans oublier le soutien, bien sûr, des radios locales. Je parle de Radio Cité qui parlera de Sapho.
qui a déjà parlé de d'AMSI d'ailleurs, il y a quelque temps. Donc vous voyez, ce qu'il faut pour un ensemble, c'est pour se faire connaître et essayer de tenir le coup, c'est d'abord, comme je le disais, disponibilité, motivation. Il ne faut pas hésiter non plus à prendre des initiatives personnelles pour faire avancer le groupe et puis pour faire avancer cette dynamique. Il faut également être assez proches les uns des autres, pas seulement sur le plan musical, mais ça c'est déjà beaucoup plus difficile à obtenir, c'est sur le plan des caractères. Il y a des concessions à faire de la part de tous, et ça c'est pas facile. Enfin, on peut imaginer facilement la débauche d'énergie qu'il faut avoir, qu'il faut dépenser pour arriver à faire des programmes, en sortir plusieurs centaines, les distribuer, faire de la publicité autour de soi, le plus possible que Sappho soit connu, que les gens entendent ce nom, que ce nom frappe leurs oreilles et qu'il soit associé à des concerts, à de la musique baroque, à la musique qu'on aime aussi, surtout. Et je pense à ce concert de Sainte-Clotilde qui a ravi les quelques 50 spectateurs qui se trouvaient dans l'église. Pour le plaisir, d'ailleurs, écoutons, avant de conclure la première partie de l'émission, écoutons la cinquième partie du Stabat Mater de Pergolèse par l'ensemble Sappho, toujours ce fameux concert du 11 avril. Écoutons la cinquième partie en duo, Quis est homo ?

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Je vous donne d'ores et déjà rendez-vous tout de suite pour la seconde partie de l'émission. À tout de suite.

93,8, donc l'émission de Diapason, seconde partie qui débute maintenant. Nous parlons ce soir de l'ensemble Sapho, ensemble nouvellement créé, dédié à la musique ancienne, et ponctué de quelques extraits de leur concert, leur premier concert donné à l'église Sainte-Clotilde le 11 avril dernier. D'ailleurs, à ce propos, l'enregistrement ayant été fait dans des conditions assez difficiles avec un petit matériel, il ne faut pas trop écouter donc les déficiences de la qualité sonore. Par contre, l'émission Diapason possède un matériel beaucoup plus performant, et si vraiment ça en vaut la peine, eh bien, ce matériel sera mis à la disposition de l'ensemble Sapho pour faire vraiment une bande enregistrée d'excellente qualité. Car là, évidemment, il y a un gros problème de balance. On entend beaucoup plus les voix, les violons sont un peu trop occultés. Enfin, il y a des problèmes de panoramique aussi. Sans compter des problèmes d'acoustique. Évidemment, la prise de son, ça ne se fait pas à la va-vite, comme ça s'est fait le 11 avril dernier. Mais tout ça, c'est pour plus tard. Chaque chose en son temps. Il faut d'abord penser que l'ensemble doit se former, se forger lui-même, une âme, avant de penser à avoir une bande vraiment de qualité, on va dire presque professionnelle. Ce qui n'est pas le cas pour le moment. Enfin, déjà avoir un enregistrement, ça permet beaucoup de choses. Ça permet d'ailleurs d'abord de se rendre compte de la qualité artistique. On peut se rendre compte, par exemple, en écoutant déjà les petites pièces, les parties que nous avons entendues du Stabat Mater en première partie d'émission, eh bien, nous pouvons déjà en conclure que l'ensemble Sapho a déjà bien travaillé, mais qu'il lui reste un bon bout de chemin à faire pour arriver à une qualité d'interprétation qui soit vraiment bonne. Donc là, sur l'intensité dramatique, il y a beaucoup de choses à dire. Chacun, évidemment, doit faire un travail personnel sur sa prestation. Les solistes, comme l'ensemble instrumental, au niveau des départs, au niveau de l'intensité dramatique, du grain, de la corde, etc., il y a beaucoup de travail à faire. Mais il va de soi que tout ne va pas tout de suite comme on veut, et il faut bien du temps. Les premiers concerts sont là pour justement apprendre, nous faire apprendre et faire progresser l'ensemble toujours plus haut et plus loin. C'est toujours ce que l'on souhaite. Alors à ce propos, l'ensemble Sapho donnera donc trois concerts au mois de mai. Alors évidemment, j'invite chacune et chacun à venir, car l'ensemble Sapho ne va pas se contenter de jouer le célébrissime Stabat Mater de Pergolèse, mais va également jouer deux chansons de Purcell, pour deux duos en fait de Purcell. Donc il y aura sopra.

mercredi 4 mai à 20h. L'ensemble Sapho, donc, dans le centre commercial, il y a des programmes. L'église de l'Épiphanie était connue, il y a de la place pour parquer, pas de problème de ce côté-là. Vendredi 4 mai 2001 à 20h à l'église de l'Épiphanie du Lignon, centre commercial. Entrée libre et collecte. Vendredi 11 mai, second concert à 20h à la basilique Notre-Dame, Cornavin. Donc je répète, second concert vendredi 11 mai à 20h à la basilique Notre-Dame, donc le vendredi suivant, vendredi 11 mai, à la basilique Notre-Dame, donc à Cornavin. Il y a bien sûr les parkings de la gare. Là aussi, entrée libre collecte. Et deux jours plus tard, le dimanche 13 mai à 16h30 au temple d'Aunay, à côté de l'église ronde, le temple d'Aunay. Le dimanche 13 mai, 16h30 au temple d'Aunay. Là, pas de problème de parkage non plus. L'ensemble Sapho donc présente trois concerts au mois de mai, trois concerts en faveur de l'association AMSI. Donc, vous ferez en plus, non seulement vous viendrez, vous ferez plaisir parce que le programme est somptueux, mais en plus, c'est pour une association donc à but non lucratif et qui apporte du soutien à des personnes qui traversent des phases difficiles dans leur vie. Donc vous faites en plus une bonne action. Donc contrairement aux interprètes de l'enregistrement de Sainte-Clotilde, les trois prochains concerts du mois de mai se feront avec une paire de violonistes différents, c'est-à-dire que nous retrouverons toujours la soprano Charlotte Henriksson associée à la mezzo Zena Dorcom, mais il y aura également comme premier violon Catherine de Siebenthal, qui a égrené passablement d'orchestre à Genève, je dois dire, qui a une grande expérience d'orchestre, notamment qui est chef d'attaque dans les deuxièmes violons à Preclassica, donc qui a une grande expérience d'orchestre, et puis qui sera associée à une jeune violoniste qui sera donc le deuxième violon, Muriel Hernandez, qui est dans les classes terminales du Conservatoire de Genève. À l'alto, Richard Harrison, qui a égrené également énormément d'orchestres à Genève, qui a lui aussi une grande expérience d'orchestre, tant dans la musique romantique, mais qui est également dans la musique baroque. C'est un plaisir de jouer à côté de lui. Vous aurez compris que c'est moi le violoncelliste. Et l'organiste Michel Schafter, qui normalement est pianiste de formation, mais qui joue volontiers, qui se met volontiers à l'orgue, également au clavecin, qui est également une amie personnelle, avec laquelle j'ai joué les sonates de Beethoven d'ailleurs, beau souvenir. Et à la direction d'orchestre, donc à la direction, nous retrouverons Nathalie Brault, qui, grâce à elle, l'ensemble Sapho a pu prendre, commence à prendre un petit peu d'ampleur, et nous sommes en train tous ensemble de construire cet ensemble, grâce aussi aux ailes dont fait preuve Nathalie Brault, pas seulement sur le plan musical, mais également sur l'investissement personnel. Dans la foulée, je peux annoncer un quatrième concert qui sera donné par ce même ensemble Sapho avec les mêmes interprètes et le même programme au mois de juin à l'église de Prosinge le 9 juin, donc samedi 9 juin à l'église de Prosinge à 19h. Samedi 9 juin à l'église de Prosinge à 19h, il y aura le même concert et puis nous retrouverons une dernière fois, une cinquième et dernière fois, enfin 6 si on compte le concert avec Sainte-Clotilde. Dernière fois, l'ensemble Sapho à la fête de la musique, mais alors là, ça sera dans tous les journaux, évidemment, le programme complet, mais je peux déjà vous l'annoncer. Donc, Sapho se produira à l'Auditoire Calvin le dimanche 24 juin à 15h. Donc, l'Auditoire Calvin, dimanche 24 juin à 15h, dans le cadre de la fête de la musique, avec un programme un petit peu plus concis, puisqu'il n'y aura pas le Purcell, il y aura Frescobaldi et Pergolèse, bien sûr, le Stabat Mater. Retrouvons donc l'ensemble Sapho dans le concert qu'il donnait à l'église Sainte-Clotilde le 11 avril. Retrouvons-le une dernière fois dans la dernière partie, un duo, donc Quando Corpus Morietur, avec les deux sensuels violons de ces jeunes Vénézuéliens qui quittent l'ensemble. Et souhaitons à la prochaine paire de violonistes la même réussite et le même engagement.

Voilà, quittons l'ensemble Sappho, que j'espère vous viendrez écouter lors de ces prochains concerts que j'annoncerai encore à la fin de l'émission. J'avais dit au tout début de l'émission que je parlerais des décisions un petit peu scabreuses, décisions prises par Philippe Dinkel, donc directeur du Conservatoire de Genève. Alors, de quelle décision je parle? Eh bien, tout simplement, décision d'inviter certaines personnalités. Je vous lis tout simplement le bulletin mensuel du Conservatoire. Entre classique et variété, donc on peut lire ça à la page 7, entre classique et variété, André Rieu au Conservatoire. Alors, je vous lis rapidement ce qui est noté dans le bulletin. Depuis plusieurs années, on assiste dans la vie musicale de notre temps à l'émergence toujours accrue du phénomène dit, je cite, « crossover ». Celui-ci consiste en une interpénétration des domaines de la musique classique et de la variété ou du jazz. Il est en effet de plus en plus fréquent de voir des jazzmen tels Jarrett ou Portal enregistrer des œuvres de Bach, Mozart ou Beethoven, tandis que de nombreux interprètes du grand répertoire classique ne dédaignent pas de s'intéresser à des genres sortant de leur domaine habituel. Les compositeurs, eux-mêmes se penchent de près sur les expressions musicales d'aujourd'hui les plus diverses, et il n'est pas rare de rencontrer des traces de rock, de pop music ou de rap à l'intérieur de partitions contemporaines. J'ai bientôt fini de lire d'ailleurs. Certes, les réalités commerciales ne sont pas absentes de ce phénomène. Et comment ? On pense notamment aux prestations des trois ténors ou des chanteurs d'opéra qui, avec des succès divers, abordent la comédie musicale ou la chanson. Cependant, nous sommes en présence d'une indéniable réalité à laquelle il est impératif de prêter attention et qui pourrait, pourquoi pas, ouvrir des horizons nouveaux à une vie musicale souvent marquée par le conformisme et le manque d'imagination. C'est la raison pour laquelle notre conservatoire a décidé de sensibiliser les étudiants à ces problèmes toujours plus présents et dont la dimension à la fois éthique et esthétique les concernera de plus en plus dans le cours de leur carrière. Dans ce but, il a été décidé d'inviter le célèbre violoniste André Rieu, qui sera présent dans nos murs à la rentrée prochaine. Rappelons que, etc., on parle d'André Rieu, qui a popularisé auprès de lui, n'est-ce pas, un public extrêmement enthousiaste. À Genève, il animera un séminaire destiné à tous les professeurs de nos classes professionnelles d'instruments, puis il donnera une masterclass à l'attention de nos étudiants violonistes et altistes de niveau perfectionnement et virtuosité. Non, c'est extraordinaire, vous pensez bien une chose pareille. Et ensuite, à la fin de ce petit encart, nous pouvons lire les animateurs. Donc, feront venir, bien sûr, le très connu Rondo Veneziano, qui travaillera notamment sur l'emploi des instruments électroniques et de la batterie dans les continuos des concertos baroques. Voilà, vous avez bien entendu ça. Moi, j'en suis presque tombé de ma chaise. Alors, je me suis permis d'écrire à M. Philippe Dinkel, donc directeur du Conservatoire, donc Genève, le 13 avril 2001. « Cher directeur, voici enfin un directeur de conservatoire visionnaire et qui prend le train en marche pendant qu'il peut encore y monter, sans trébucher et se prendre la porte coulissante dans le coin du faciès. Après la nomination d'un autre prophète au conservatoire de Fribourg, le célébrissime Saint-Maurice Seine, dont les talents sont connus jusqu'à la frontière du Rochetis, vous voici donnant votre aval du haut de votre grandeur à la venue du brillantissime André Rieu en nos murs. Cet artiste immense dont la science du culte de la personnalité ferait pâlir d'envie Mao Tse-Tung lui-même, s'il vivait encore, fait honneur à notre école de musique et à son directeur. Bravo monsieur. André Rieu pourra à l'évidence beaucoup apprendre à nos étudiants, car outre ses viennoiseries à 2,50 francs à la boulangerie du coin, il pourra distiller ses dernières techniques de vente et comment poser devant les photographes. L'homme n'étant pas cher, je suppose qu'il se déplacera pour une peccadille. Mais s'il m'est permis de vous suggérer une autre idée géniale que vous pourrez prendre à votre compte et qui vous fera grimper encore d'un cran dans l'Olympe des novateurs, il faudrait songer au plus vite à organiser un masterclass avec Johnny Hallyday ou Vanessa Paradis afin de pénétrer dans les profonds méandres toujours plus insaisissables de la poésie française et des brillantes harmonies qui l'enluminent. Outre plus, si vous êtes touché par la grâce, vous inviterez le guitariste des Scorpions et lui dédierez un concerto pour guitare, distorsion et cordes sur instrument authentique.
Le continuo étant réalisé par le Rondo Veneziano, que vous comptez aussi inviter, encore un grand bravo. Continuo réalisé bien sûr avec l'électronique et la batterie du XVIIIe siècle. Après des invités aussi prestigieux, le niveau du conservatoire fera un bond en avant et votre nom passera à la postérité. Et si par malheur vous étiez incompris et que tout le conservatoire se prenne dans l'immense éclat de rire à vos ambitieux projets, l'ingratitude est partout, alors vous pourrez toujours postuler comme sous-directeur au conservatoire de Fribourg, votre fidèle abonné Raymond Pérez. Voilà, tout ceci, toutes ces prises de décision du directeur sont tellement lamentables que ça se passe de commentaires. Alors oublions vite toutes ces lamentations et écoutons, comme je vous l'ai promis, de la grande musique, de la vraie musique, celle-là. Il s'agit du grand Johann Sebastian Bach, sonate pour viol de gambe et clavecin, qui en l'occurrence sera interprétée par Anner Bilsma, qui est le célébrissime violoncelliste, sur un violoncelle piccolo, accompagné par le grand claveciniste Bob van Asperen, qui sera pour l'occasion à l'orgue. Ces deux grands solistes vont nous interpréter la troisième sonate en sol mineur pour donc viol de gambe et clavecin à l'origine, mais là qui est joué sur un violoncelle piccolo par le grand Anner Bilsma, accompagné à l'orgue par Bob van Asperen. Je vous fais écouter le premier mouvement vivace de la sonate en sol mineur BWV 1029.

Quelle interprétation pleine de fantaisie. C'est surtout au niveau du tempo qu'on est impressionné. Les violistes, que ce soit Kuijken ou Saval, ne prennent pas le tempo aussi élevé. Mais c'est tout à fait normal, c'est la nature de la viole d'être beaucoup plus introspectif. Et en l'occurrence, avec son violoncelle, Aner Bylsma nous donne une relecture de ses sonates absolument fantastique. Puisque je constate qu'on a encore le temps, je vous propose toujours de la même sonate, mais cette fois-ci le dernier mouvement, avec les mêmes interprètes, Allegro.

On se rend bien compte, pour ceux qui connaissent l'œuvre, que Bill Smaa joue beaucoup avec les octaves, avec son violoncelle piccolo, c'est plus simple. Il joue beaucoup de traits à l'octave supérieure et ça donne une couleur bien plus chatoyante qu'avec un violoncelle traditionnel. Voilà bien des interprètes qui sont au sommet de leur art. Pour ce qui est du violoncelle, Anner Bill Smaa ou Peter Wilpelsui sont bien au sommet de la hiérarchie violoncellistique ancienne. En tout cas pour les instruments anciens, quoique Wilpelsui touche très bien du violoncelle du XXe siècle et du XIXe, Bill Smaa aussi, mais dans la musique ancienne, il domine quand même il domine le lot. Voilà une bonne idée à susurrer dans l'oreille de monsieur le directeur du conservatoire de musique de Genève, qui pourrait inviter de tels grands solistes au conservatoire. Voilà, nous arrivons tout naturellement au terme de l'émission Diapason de ce soir. Nous avons parlé de l'ensemble Sapho qui donnera 3 concerts au mois de mai. Je vous les rappelle brièvement. L'ensemble Sapho donc est dédié dans l'ensemble de musique baroque, dédié à la musique baroque. Vous entendrez avec l'ensemble Sapho du Purcell, du Frescobaldi et le Stabat Mater de Pergolèse le vendredi 4 mai à 20h à l'église de l'Épiphanie du Lignon. Je répète, vendredi 4 mai à 20h à l'église de l'Épiphanie du Lignon, centre commercial du Lignon. Ou bien le vendredi suivant, le vendredi 11 mai, à 20h à la basilique Notre-Dame à Cornavin. Vendredi 11 mai à 20h à la basilique Notre-Dame Cornavin. Ou bien 2 jours plus tard, le dimanche 13 mai, en fin d'après-midi à 16h30, en beau dimanche 16h30, au temple d'Aunay. À côté de l'église ronde, au temple d'Aunay, 16h30, dimanche 13, si vous voulez. Même programme, même ensemble. Ou bien encore le samedi 9 juin, vous voyez qu'il y a le choix, le samedi 9 juin, l'ensemble Sapho se produira à l'église de Prosinge avec le même programme. Vous retrouverez donc les mêmes interprètes et tout ça avec l'association AMSI jusqu'à la fête de la musique le dimanche 24 juin. Joint donc à l'Auditoire Calvin à 15h. Vous étiez sur Radio Zone, l'émission se termine maintenant. Radio Zone, c'est 93,8, tous les jours évidemment, 24h sur 24 même, les programmes de Radio Zone, et notamment l'émission Diapason que vous pourrez retrouver donc tous les mardis à 22h20 environ. Avec Raymond Pérez, je vous souhaite une bonne semaine. À la semaine prochaine!

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0: l'innovation et le développement, la BERD, la Banque mondiale ou le World Economic Forum. Il signe La boussole du succès, l'art de faire carrière tout en restant soi-même, paru en français aux éditions Nouveau Monde à Paris. Une réflexion sur comment faire carrière, avec tous les pièges et les écueils qui nous y attendent, comment connaître la culture d'entreprise pour s'y intégrer et s'y trouver bien, et d'autres conseils encore sur la façon de faire face aux multiples types de management. Sans oublier de s'interroger soi-même sur le prix à payer pour notre goût de la réussite et la satisfaction de nos ambitions. Une introspection obligée pour affronter le monde du travail avec ses nouvelles technologies et ses mutations continues. Paolo Gallo, au micro de Jean Musi pour Radio Zone. Paolo Gallo, vous signez La boussole du succès, l'art de faire carrière tout en restant soi-même aux éditions Nouveau Monde. Alors, vous êtes un homme des relations humaines, un RH, comme on dit, qui avait travaillé dans le monde entier. Dans le fond, ce livre travaille sur un vide, sur une peur, sur une angoisse. Comment aujourd'hui se situer par rapport au monde du travail en mouvement et en changement perpétuel?
1: J'y réfléchis en deux questions qui sont pour moi très importantes. La première question, c'est qu'est-ce que veut dire avoir une carrière de succès? Et la deuxième question est pourquoi il y a beaucoup de personnes qui ne sont pas très heureuses dans la carrière, non? Parce que j'étais chef de Human Resources dans 4 organisations différentes. Je travaillais avec beaucoup de personnes de niveaux incroyables et dans 50 pays différents. Et je pensais qu'écrire un livre et réfléchir sur ces questions, c'est important.
0: Oui, d'accord. Alors, ce livre s'adresse aussi à des cadres, à des gens qui veulent réussir. Mais est-ce que le monsieur tout le monde, l'ouvrier, le jeune technicien, a les mêmes chances?
1: Il y a les mêmes questions, c'est-à-dire, ce livre, il a été publié dans 8 pays différents, en différentes langues, et j'ai fait plus de 100 présentations de mon livre avec des étudiants, avec des CEO à Davos, avec...
0: Et devant les syndicats aussi?
1: Les syndicats, les mafias, et il y a un chapitre dans mon livre pour expliquer les personnes que tu vas rencontrer, qui s'appelle Welcome to the Jungle, et j'ai mis des animaux pour expliquer la personnalité de différentes personnes que tu peux rencontrer dans une organisation pour expliquer ça à ma fille. Et elle a très bien compris le concept et j'ai pensé, ok, c'est bien, ça marche avec ma fille, va marcher avec tout le monde. Et je pense qu'elle a bien marché pour expliquer ça.
0: Quelles sont les qualités aujourd'hui pour réussir et pour pouvoir avoir du succès? C'est d'abord bien se connaître et finalement connaître aussi l'ambiance, la culture d'entreprise. Mais c'est pas évident de bien se connaître déjà dans la vie, où on voit très bien le marché du livre sur le développement personnel. Et deuxièmement, la culture d'entreprise, c'est pas toujours simple. Les entreprises sont pas toujours très transparentes non plus.
1: Oui, bien sûr. Mais la première chose, knowing yourself, c'est pas Paolo Gallo, c'est Socrate. Socrate, il a commencé ça. C'est 2000. Oui, 15 choses. Et c'est-à-dire, il faut réfléchir pour comprendre qui sont ton passion, ton talent, qui sont les choses les plus importantes pour toi. Et pour moi, la boussole, c'est les system values, des valeurs personnelles que toi, comme individu, c'est pas l'argent, c'est pas le métier, c'est toi. Ce sont les choses importantes pour toi.
0: C'est ce qui permet de garder le nord, hein, la boussole, de chercher le nord. Autrement dit, chercher son centre.
1: Oui. Et c'est-à-dire, la capacité de répondre à une question très simple, what do you stand for, c'est-à-dire quelles sont les choses importantes pour toi, non? J'ai beaucoup la fortune de travailler pour la Banque mondiale et je pense que toutes les personnes qui ont travaillé dans cette organisation, ils sont des missionnaires, des personnes qui pensent que la mission de la Banque mondiale, c'est important et vont travailler pour cette organisation. C'est-à-dire, c'est très important de commencer avec toi, avec ton valeur. La deuxième étape de voyage, c'est qu'est-ce que je peux faire pour comprendre la culture organisative d'organisations différentes? Et je suis d'accord avec vous, parce qu'il y a toujours une image très positive, très élégante, diversity, il y a des choses, des chansons qui sont très populaires, mais il y a des fois qui ne sont pas vraies. Il faut faire les devoirs avant de commencer pour comprendre la culture de l'organisation. C'est une organisation compatible avec ton valeur. Et je pense partager avec le lecteur qui peut faire les devoirs pour comprendre des choses très simples. Il y a des méthodologies pour comprendre qui ne sont pas compliquées. Un exemple, regarde le web page. On peut aller voir le glassdoor.com, qu'il y a l'opinion des personnes qui travaillent là.

0: Il y a la possibilité de faire une visite à l'organisation pour voir...
1: Mais c'est bien vu de la part de l'entreprise, quelqu'un qui est curieux, qui veut savoir, est-ce que c'est quelqu'un qui en dit dans le fond, il est peut-être déjà un peu inquisiteur, il est peut-être déjà un peu méfiant?
0: Mais il faut faire le devoir avant de commencer dans toutes les relations, personnelles et professionnelles. Okay? Personnel, il n'y a personne qui va décider d'être marié dans 20 minutes. Non, il faut faire le devoir. Il faut faire... on s'appelle dating, mais c'est important pour comprendre.
1: Vous êtes marié combien de fois?
0: Une fois seulement, et c'est suffisant parce que j'adore ma femme, elle est formidable. Mais on a fait les devoirs avant de se marier parce qu'elle est musulmane, je suis italien, je suis catholique, et on vient de deux cultures complètement différentes, mais il marche, il a bien marché, et j'espère, Inch'Allah, qu'il va marcher en futur. La même chose pour les relations professionnelles, parce qu'il y a une statistique très intéressante. Dans les United States, 5% des personnes quittent le travail la première semaine après commencer. Et 42% des personnes sont unhappy, amoureux, après 6 mois de l'engagement. Pourquoi? Parce qu'on a décidé de travailler dans une organisation parce que c'est prestigieuse, parce que le salaire c'est bon, parce que c'est la proximité à la maison. Il y a des facteurs importants, mais il n'y a pas fait les devoirs pour comprendre si l'organisation a des valeurs qui sont les valeurs qui sont importantes. Un exemple, je suis un executive coach et hier un client m'a appelé, m'a dit Paolo, j'ai une bonne nouvelle, j'ai obtenu un contrat de travail avec une organisation très prestigieuse en Italie. Moi, je suis une femme et on a fait des commentaires pas très élégantes parce que sur être femme, sur la sexualité, qu'est-ce que tu penses? Enfin, wow, qu'est-ce que tu penses? Enfin, wow, je pense que voilà, si c'est tout comprend avant de commencer cette chose, c'est-à-dire ce n'est pas le travail pour toi. Et ce matin, elle m'a appelé, elle m'a dit Paolo, j'ai décidé de pas accepter ce travail.
1: Est-ce que dans l'entreprise, il y a souvent la hiérarchie, le poids de la hiérarchie, le poids du pouvoir? Parce qu'en fait, quelque part, quand vous dites vous-même dans votre livre, quand on rentre dans son entreprise, quand on est en plus dirigeant, on rentre dans une façon d'organiser le pouvoir, ou d'un pouvoir déjà organisé. En fait, c'est ça la culture d'entreprise, c'est comment comprendre comment fonctionne le pouvoir. Mm-hmm. Tout est là, en fait. Alors la question, c'est, est-ce qu'on a le choix? Parce qu'on a le choix de dire oui ou non, je veux certaines choses, mais quand même, il y aura des pressions, il y aura une certaine violence, une certaine force. Alors s'épanouir et tout, je veux bien, tout le monde n'est pas, comment dirais-je, dans une culture bouddhique, hein. Donc il faut savoir aussi comment on peut aborder ça, est-ce que c'est pas difficile aussi d'arriver à dépasser tout ça?
0: Ben, il faut comprendre le power game dans toutes les organisations. Ce n'est pas seulement l'organisation économique, l'église, l'école sportive, mais il y a toujours, ici, dans cet hôtel, il y a de la politique, non? Il y a le pouvoir de l'organisation. Il faut comprendre, understand the game, non? C'est très important. Understand the game, c'est différent de jouer le game. C'est-à-dire, comprendre le fonctionnement d'une organisation, c'est très important, mais c'est pas la même chose d'être part de pouvoir. Il faut aussi comprendre que, pour moi, c'est une idée de mon livre, le succès, ce n'est pas climb the corporate ladder, c'est-à-dire de devenir le chef de l'organisation.
2: De grimper,
0: non, c'est pas ça. Il y a aussi, je pense, l'opportunité d'avoir une carrière de succès, parce qu'il y a des choses qui sont plus importantes que l'accumulation de pouvoir ou de l'argent. Que c'est-à-dire, dans la dernière part de mon livre,
1: Vous dites très clairement, l'argent est à la carrière ce que le sexe est à une relation. Excitant, oui, mais souvent, ça empêche de prendre de bonnes décisions.
0: Oui, c'est vrai. Je pense
1: c'est une des formules du livre. Hein.
0: Oui, je suis d'accord complètement. Non, écoute, l'argent, la possibilité d'avoir une indépendance économique, c'est très important, c'est clair. Mais ce n'est pas les seules choses qui sont importantes. Il y a des choses qui sont plus importantes, comme les relations. Les relations, c'est seulement sexe. Après 6 mois, 2 mois, va terminer. S'il y a des choses plus importantes pour cultiver la relation, va développer, être une chose très
1: différente. Est-ce qu'on a développé le safer sex aussi dans l'entreprise, à ce niveau-là?
0: Mais il y a des organisations, ils sont la motivation, c'est seulement l'argent. Je dis dans mon livre qu'il y a deux... C'est une généralisation, je comprends ça, mais il y a des missionaries, les personnes qui travaillent parce qu'il y a une mission, il y a un purpose, il y a quelque chose très important. Il y a des mercenaries qui sont les personnes qui sont souvent travaillées pour l'argent, pour la carrière, pour la visibilité, pour le pouvoir. Et sont deux mentalités, mindset qui sont complètement différents. Et je pense que si on va utiliser le premier, c'est-à-dire un missionary pour travailler dans une organisation que tu comprends les valeurs, qui sont les valeurs de toi-même, va être une carrière très différente.
1: Alors justement, vous dites dans votre livre qu'il faut avoir aussi mensuellement un développement personnel, savoir qui on est, où on va, qu'est-ce qu'on fait, qui on va rencontrer, qu'est-ce qu'on veut faire, qu'est-ce qu'on peut faire pour se développer. Est-ce que finalement, ce que vous appliquez au personnel s'applique aussi aux dirigeants ?
0: Ça s'applique à tout le monde.
1: Sur la façon de diriger aussi.
0: Mais c'est plus important, parce que c'est-à-dire, si toi, un dirigeant, tu as responsabilité d'une équipe, tu as responsabilité d'une organisation. Et j'avoue, dans ma vie professionnelle, comme chef de Human Resources, qui est le dirigeant, le chef d'une fonction, d'un département, il y a une responsabilité double. Parce qu'il y a responsabilité pas seulement pour lui-même, aussi pour les personnes qui travaillent dans l'équipe. Et il y a une corrélation très forte entre la satisfaction des personnes qui travaillent, parce que le style du dirigeant, il y a un impact très fort sur la motivation, sur la santé des personnes. Et il y a une étude très intéressante qui indique quand le leader est toxic, c'est-à-dire qu'il y a un mauvais, méchant leader, il y a un impact supérieur à l'impact de ton épouse dans ta vie. C'est-à-dire, un toxic manager, malheureusement, il y a un impact très négatif dans la vie personnelle et professionnelle de la personne qui travaille avec lui, Aurel.
1: Finalement, les cultures d'entreprise dépendent aussi de la culture tout court. Est-ce que dans le monde japonais, par exemple, ou dans certains milieux asiatiques, ou dans certains milieux arabes, sachant que la concentration du pouvoir est forte, qu'il y a une verticalité extrêmement importante, est-ce que tout ça marche encore? Est-ce que là, on a affaire plutôt à des cultures de pouvoir, des cultures de mercenaires qui sont valorisées par rapport aux missionnaires?
0: Oui, je pense qu'il n'est pas seulement en Asie ou en Paris arabe, aussi en Suisse. Il y a des organisations qui sont comme ça, et dans tout le monde. Hein. Mais il faut réfléchir sur un discours plus grand, je pense. Que c'est-à-dire, quel est le modèle de leadership qui va marcher dans le futur? Il faut collaborer. Il faut partager des informations, il faut construire des équipes avec la diversité, il faut utiliser pas le pouvoir mais l'intégrité pour travailler avec les personnes, que c'est-à-dire que le leadership model de le chef qui connaît tout, qui sait tout, qui contrôle tout, marche pas, ne marche pas.
1: C'est la culture militaire, en fait.
0: La culture militaire, mais le militaire, pour moi, c'est une culture de discipline. Je ne suis pas un grand fan de la culture militaire, mais je comprends qu'il y a besoin d'avoir discipline dans cette institution. Je pense à un autre modèle, c'est-à-dire, je parle de Louis XIV, l'État c'est moi, parce qu'il y a toujours des personnes dans cette organisation qui pensent à l'État c'est moi, je connais toutes les réponses et toutes les questions du monde. Ce n'est pas possible, ne marche pas.
1: Vous parlez beaucoup d'intelligence émotionnelle comme quelque chose de particulièrement important. Pouvez-vous un peu définir ce que vous appelez intelligence émotionnelle?
0: La définition était écrite de Daniel Goleman dans ce livre qui est devenu très célèbre. Mais c'est simplement la capacité de penser avec de l'empathie, d'utiliser la capacité de travailler avec des personnes en syntonie psychologique pour comprendre les besoins des personnes qui travaillent avec toi. Que c'est pas acheter la sac à torte ou d'offrir des cadeaux, c'est se comprendre les autres tous les temps et utiliser des coopérations, pas le pouvoir, pour faire des choses ensemble. Et il y a des personnes qui sont nées avec cette capacité, il y a d'autres personnes qui c'est plus difficile pour ces personnes de faire
1: mais
0: ça.
1: On n'est pas avec ça, on développe, on l'apprend.
0: Les deux. Je pense il y a des personnes qui ont la propensité de développer ça, mais je suis absolument d'accord qu'il y a la possibilité de construire, d'utiliser et aussi d'utiliser de leadership coaching et des autres instruments pour aider les personnes à développer ça dans le futur.

0: Est-ce qu'on n'a pas l'impression d'être un peu dans une culture gentille, jolie, béni oui, vous m'êtes gentil, faut être sympa, faut montrer une belle image de soi, mais est-ce que ça c'est pas un peu artificiel aussi? Est-ce que c'est pas un souhait? Est-ce qu'on veut que des saints à la tête des organisations d'entreprises importantes?
1: Mais écoutez, bien sûr, il faut prendre des décisions avec l'équipe, bien sûr, ok. Mais la modalité pour prendre les décisions est très différente. Il y a deux modalités. Ok, en modalité, je sais leur réponse et va être comme ça. Mm-hmm. La deuxième, écouter l'équipe, écouter les clientes, utiliser le data qui sont disponibles, partager des informations, en prendre une décision ensemble et décider de faire un voyage dans une certaine direction, que c'est complètement différent. C'est pas être gentil, c'est pas utiliser l'équipe, utiliser l'intelligence, l'intellectual intelligence de la personne qui travaille dans ton équipe pour prendre une décision meilleure. C'est, il y a des personnes, des managers qui comprennent ça, il y a des managers qui ne comprennent pas et c'est différent.
0: Quand on gère le pouvoir, il y a toujours le problème de gérer les conflits, parce qu'en fait, quand souvent exercer le pouvoir, c'est gérer les conflits.
1: Ah oui, mais bien sûr, j'étais chef de Human Resources pour 18 ans, je suis né dans les conflits tout le temps et dans différentes organisations. Mais il faut utiliser une technique très intéressante, c'est-à-dire c'est normal d'avoir des conflits et je pense que c'est healthy d'avoir des conflits. C'est-à-dire, c'est une indication qu'il y a différentes opinions dans un métier. C'est normal, ok? Mais il faut comprendre que le conflit va être sur le sujet, pas personnel. C'est-à-dire, on peut discuter que mon livre, c'est terrible. OK, bien. Mais c'est différent de dire l'écrivain, il est une personne terrible. Donc, s'il va à parler de livre, d'une idée, c'est normal de gérer le conflit. Si le conflit va être personnel, c'est une chose complètement différente. Il faut utiliser des techniques pour éviter que va être un conflit personnel.
0: Alors, est-ce que dans cette stratégie, il y a forcément des laissés pour compte, il y a aussi des perdants et des gagnants. Malheureusement, les entreprises, elles doivent en général être performantes, il faut que ça marche. Si ça marche pas, on est mis sous la touche ou on est écarté.
1: Oui, mais il faut comprendre pourquoi il y a des personnes qui ne performent pas, ok? Et c'est facile de dire à Paolo, il n'a pas performé, il faut démissionner Paolo, ok? C'est très facile de faire ça. Mais il faut comprendre pourquoi Paolo, il n'a pas performé. Il y a beaucoup de raisons. Il y a des fois, il y a des études, il y a trois catégories de causes pour cette. Donc, la première catégorie, il y a un problème personnel de Paolo, c'est le mariage ne marche pas. OK? So, il faut dire, heureusement, ce n'est pas mon problème, mais c'est-à-dire, il faut donner du temps pour cette personne pour retourner à. Et, comme le sport, non? Si tu vas avoir une injury, ce n'est pas impossible de.
2: Une blessure
1: et de jouer le prochain match. Il faut dire, OK, tu vas jouer pas seulement le mois prochain, c'est-à-dire, un. Deux, le problème est le manager. OK? C'est-à-dire, ce n'est pas le problème de la personne, c'est le problème du manager. So, il faut comprendre pourquoi le manager, il y a quelqu'un qui ne performe pas. C'est-à-dire, il faut poser une autre question. La troisième, okay, c'est possible que la personne est fatiguée, n'est pas motivée, il n'y a pas de skills pour faire ça. Et c'est ça va être la raison. Il faut développer les skills de la personne pour aider la personne à performer. Mais ce n'est pas le problème de la personne, c'est le problème de les skills de la personne, qui va être très différent. Malheureusement, il y a beaucoup de compagnies, ces personnes ne performe pas pour 2, 3, 4 mois, enfin, ok, c'est tout, voir, marche pas. Et il faut faire attention et utiliser les personnes, non pas comme des instruments, mais comme des personnes humaines avec des valeurs. Ils sont personnes, ils ne sont pas des machines.
0: Il y a un phénomène aujourd'hui qui s'impose un peu parce qu'il sort davantage, c'est la présence des femmes, l'importance des femmes. Alors, souvent dans le monde du travail, peu qualifiées, ou en tout cas pas des postes de responsabilité souvent pas très nombreuses. Alors aujourd'hui, est-ce que la femme a un profil dans votre livre? Vous dites, en fond, la femme souvent, elle est plus conciliante, elle a d'autres critères que simplement déjà dans sa recherche de qualité dans son travail, et aussi dans l'application des décisions, on pourrait dire plus malléable, en tout cas plus ouverte.
1: Dans mon équipe à le Forum, à World Bank et à IBRD, j'ai toujours 80% des femmes dans mon équipe, parce que j'ai personnellement préfère travailler avec des femmes parce que pour travailler dans les human resources, il faut avoir des esprits de collaboration, partager, négocier, mitiguer. Des qualités qui sont, je pense, très importantes et les femmes l'ont démontré d'avoir ces qualités. Il y a une autre chose, on a fait une petite étude à la Banque mondiale pour comprendre pourquoi les salaires de femmes sont plus bas que le salaire des hommes. Et je me suis posé ces questions, c'est 20 ans que j'ai posé ces questions. Et on a appris quelque chose de très intéressant, que c'est-à-dire quand je fais une offre dans un travail, salary offer, les hommes, généralement, on va commencer la négociation le jour après. OK? Je vais offrir 100 Jean-Pierre, et Jean-Pierre me répond, merci, mais je voudrais 120 pour commencer. Et tous les hommes vont négocier un salaire plus haut. La femme, elle dit, merci beaucoup, je suis très heureux d'accepter 100, je vais commencer le lundi. Que c'est-à-dire, les hommes, ils ont une mentalité de contracter, de négocier plus forte que les femmes. Et ça, j'ai commencé à offrir le travail à les hommes plus bas, un salaire plus bas, et à les femmes plus hautes pour balancer le salaire. C'est-à-dire, pour moi, c'est encourager les femmes d'être un peu plus fortes, assertives, pour négocier le salaire, la promotion, la carrière dans la vie professionnelle, parce que malheureusement, they don't do this. C'est dommage parce que c'est une opportunité perdue dans la vie professionnelle.
0: Il faut des quotas pour ça?
1: Oui, je pense qu'il y a ces 20 ans, 30 ans que j'écoute de white paper, séminaires, workshops, études sur la question. Malheureusement, la situation n'est pas très améliorée. Il faut être très dur pour dire qu'il faut mettre 50% de femmes dans le cadre, senior cadre. Un exemple, le United Nations, on a fait ça. Le directeur général United Nations, Guterres, il a décidé qu'il faut avoir 50% de femmes sur D1 et D2, qui sont les fonctionnaires plus hauts dans les Nations Unies. Il a bloqué, malheureusement, la promotion de certaines de ce pourcent, mais il a encouragé la promotion de femmes pour arriver à 50%. Et après 2 ans et demi, il a dit, victoire, on a fait ça. Il y a des autres organisations, je ne veux pas parler d'eux, mais ici à Genève, en Suisse, et 48, il y a 48 managing directors, et il y a seulement une femme dans le cadre de managing directors. So, cette organisation, ça, c'est pas important d'organiser un séminaire pour la diversité de ces femmes, il faut être sérieuse pour faire des choses avec de l'énergie.
0: Comment vous voyez aujourd'hui se profiler le monde du travail de demain ? Est-ce qu'aujourd'hui, tout ce que vous dites, finalement, va être remis en question par d'autres formes de travail demain? Parce qu'il y a quand même aujourd'hui des métiers qui tombent, des technologies importantes qui sont utilisées. Alors, il y a quand même une angoisse de la part de beaucoup de gens, savoir qu'est-ce que je sais aujourd'hui, qu'est-ce que je dois faire demain?
1: Cette question, elle est très, très importante. Il y a une information très importante. Maintenant, dans les United States, il y a 8 millions de travail disponibles. OK? Vacancy. OK? Et Donald Trump, il a dit, regarde, c'est une indication que l'économie va très forte. Et c'est vrai qu'il y a 8 millions de travail disponibles. Il y a aussi 9 millions de personnes qui sont unemployed. Mais c'est un petit, il y a une différence. Ces personnes, ils ont été en chômage pour plus de 2 ans, que c'est-à-dire ils n'ont pas la possibilité de retourner dans un travail. Pourquoi? Parce que les travaux qui sont disponibles, on demande de skills qui sont différents de les skills, qualité de les personnes qui sont unemployed. Que c'est-à-dire, maintenant, les personnes ne sont pas unemployed, but unemployable, que c'est un mot très différent. Que c'est-à-dire, ce n'est pas une situation temporaire, c'est une situation permanente, parce qu'ils ont des skills qui ne sont pas...
0: Des qualités qui sont plus adaptées au marché.
1: Oui,
0: mais le problème aujourd'hui, la formation permanente, ça existe, mais c'est aussi difficile quand on voit certaines banques, par exemple, si des personnes ne savent plus utiliser certaines machines, on licencie des gens, on en prend d'autres qui savent utiliser d'autres machines. Mais est-ce qu'il n'y a pas du gâchis aussi au niveau de la main-d'œuvre?
1: Mais il faut, c'est très important pour regarder la santé d'une organisation, la santé d'un pays, c'est le combien d'investissements le pays et l'organisation font sur les human resources, sur les personnes qui travaillent là. Et il y a, j'ai travaillé pour la Banque mondiale, hein, il y a des economic indicators qui sont d'internet très clairs, qui ont dit les nations, le pays, l'organisation qui veut faire cet investissement sont les nations qui vont gagner dans la nouvelle économie. La Suisse est le numéro un. Il a l'impression qu'on a un système très bien développé d'apprentissage, mais il y a malheureusement des pays comme l'Italie,

0: l'investissement pour payer les intérêts sur les dettes sont majeurs de l'investissement sur les personnes qui travaillent là.
1: Vous appliquez le mythe de Frankenstein, personnage inventé donc, à Genève par Maria Shelley, dans une soirée très orageuse. Et puis, Frankenstein, j'en rappelle, c'est le docteur, hein, c'est pas le monstre. Voilà.
2: Oui, c'est bien.
1: Alors pourquoi vous utilisez cette image de Frankenstein? Comment vous l'appliquez aujourd'hui dans votre théorie sur l'art de faire carrière?
0: Un jour, j'ai fait une petite promenade à Cologny, parce que le World Economic Forum, c'est à Cologny. Et je lis en plate dans une villa Deodati. Et ok, j'ai vu l'histoire de Marichelli, blablabla, et j'ai fait un TED Talk sur cette histoire. Mais c'est très important parce que quand Victor Frankenstein, le docteur, il a créé les monstres, le premier mot de le monstre, il a dit, je vais le lire en anglais, « You are my creator, but I will be your master. »
1: Je suis votre créature, mais je suis le maître.
0: Je vais être le maître. Parce que Mary Shelley, elle a compris la possibilité de destruction de la technologie. C'est la technologie, il n'y a pas d'éthique pour faire le développement. Et je pense que c'est un début de livre très intéressant, très, très fort.
1: La première révolution industrielle, elle était parfaitement au courant, avec son père aussi, était quelqu'un de très connu, dans le domaine d'un intellectuel qu'il connaissait bien. Et en fait, derrière tout ça, il y a toute l'importance de la science qui rentre dans la technologie à l'époque.
0: Mais oui, mais bien sûr, mais c'est le débat, les choses, c'est très important. Maintenant, regarde l'utilisation de artificial intelligence, l'utilisation de facial recognition. OK? Et c'est très important de réfléchir avec ça. Maintenant, il y a des pays qui font des investissements incroyables sur l'artificial intelligence pour comprendre les émotions des personnes. Les émotions, hein, pas le data pour acheter quelque chose, les émotions. Je vais donner un exemple très simple. OK? Pensez-vous à quel est votre nourriture préférée. OK? Quelle est votre nourriture préférée? Pour ma femme, sushi. OK? La nourriture qui n'est pas préférée, c'est l'épinard. OK? Je peux comprendre avec facial recognition votre émotion si je vous montre une photo de sushi ou des épinards. OK? C'est simple. Demain, je vais utiliser la même méthodologie avec en photo de le dictator of ce pays. Et j'ai pour comprendre les vraies émotions, qu'est-ce que vraiment pensez sur cet dictateur, ok? C'est-à-dire, je peux comprendre si vous êtes une amie de le dictateur ou pas du tout. Si vous voulez montrer une photo de Salvini, je peux vous dire, pour moi, c'est la même face que ma femme fait avec les épinards, ok? Pire, even worse. C'est-à-dire, il y a un développement très dangereux dans les technologies pour comprendre les émotions des personnes et utiliser les émotions, pas seulement pour acheter des choses, pour vendre des choses, mais pour influencer, pour manipuler la décision politique qu'on a vu avec Cambridge Analytica. So, je pense que là, Frankenstein, qu'est-ce qu'il a dit? Attention, parce que tout m'a créé, mais je vais être le maître. C'est toujours maintenant plus important que 200 years ago, quand
1: on le voit très bien aujourd'hui avec la reconnaissance faciale développée dans certains pays. Moi, par exemple en Chine, qui prend un essor important, ça se développe aussi beaucoup. En fait, on veut contrôler tout le monde. Et il y a quand même un problème, c'est que visiblement, tout le monde n'est pas contrôlable, contrôlé. On peut aussi s'effacer, on peut aussi échapper à ça. Il y a toujours eu, je dirais, dans la tentative des dictateurs de voir contrôler la population, les moyens d'y échapper. Même la technologie n'échappe pas non plus.
0: Oui, oui, mais
1: il y a des technologies pour échapper aussi.
0: Oui, bien sûr, je n'ai pas la réponse, mais je pense que poser la question, c'est important.

0: En deux phrases, en deux mots, qu'est-ce que vous dites à vos enfants aujourd'hui pour leur avenir et pour trouver un emploi?
1: Mais la même chose que mon père, il m'a dit quand j'étais un enfant, c'est-à-dire il est venu retourner de Brésil à Milan, je suis né à Milan, pour mon premier jour d'école avec ma sœur, et j'ai partagé toutes les histoires avec mon père, et après ça il m'a dit, ok Paolo, très important, tu vas partager les histoires, mais je dois retourner en Brésil, c'est-à-dire demain tu ne peux pas partager des histoires, mais tu dois poser trois questions. Est-ce que tu aimes ce que tu fais? Est-ce que tu vas apprendre des choses tous les jours? Est-ce que tu fais quelque chose pour les autres? Parce que si tu vas réfléchir avec cette question, tu peux avoir un succès dans ta vie professionnelle et personnelle. Ça, je pense que le même conseil va être valide pour ma petite-fille.
0: Clé de lecture, recevez aujourd'hui Paolo Gallo, auteur de La boussole du succès, l'art de faire carrière tout en restant soi-même, paru en français aux éditions Nouveau Monde à Paris. Au micro, Jean Musier, à la technique, Cyril Caillez. Dans quelques instants, la suite de notre programme.
2: 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Micro Jean Pellichon. L'arrivée de mon père en France. Oui, migré d'hier, migrant d'aujourd'hui. C'est en voyant ce qui se passe à Sangatte que Martine Storti, auteur du roman L'arrivée de mon père en France, a décidé de publier chez Édition Michel de Maulle une réflexion sur sa généalogie italienne. Reportage de Jean-Louis Riwal de Radio Oxygène pour Radio Zone.
3: Mais où est donc Ornicard ? Une émission proposée et présentée par Jean-Louis Riwal.
4: Pour moi, l'exil, c'est ça. C'est le fait que on ne sait pas, on reste un peu dans l'inconnu et il n'y a pas beaucoup de traces. L'exil et l'émigration. C'est vrai que du côté de ma mère, qui est donc française et dont les parents étaient en France, etc., il y a quelques objets. Il y a un portrait de sa mère, j'ai une bague qui a appartenu à ma grand-mère. Du côté des émigrés, on a l'impression qu'ils partent comme ça.
3: Aujourd'hui, l'arrivée de mon père en France, deuxième partie, migrant hier, migré aujourd'hui.
4: Voilà, je crois qu'il y a un arrachement, il y a un arrachement, il y a une part de soi qu'on n'emporte pas, il y a quelque chose qu'on laisse, que ces gens qui partent laissent.
3: Pour connaître les conditions de venue en France de son père dans les années 30, Martine Storti est allée à la rencontre des migrants d'aujourd'hui, ceux que l'on rencontre à Lampedusa, à Sangatte, en Mauritanie, dans les îles Canaries. Quel rapport ? La réalité économique et le profil même des migrants ne sont pas identiques, mais le sentiment vécu par l'arrachement à sa terre, lui, demeure malgré tout, malgré le temps qui passe. Journaliste, elle est maintenant inspectrice générale de l'éducation nationale. Notons qu'elle a été chargée de mission au cabinet de Laurent Fabius lorsque celui-ci était Premier ministre et conseillère technique en charge de la politique audiovisuelle extérieure auprès du cabinet d'Alain Decaux, alors ministre de la Francophonie, entre 1989 et 1991. Elle vient de publier « L'arrivée de mon père en France » aux éditions Michel de Maulle. Martine Storti.
4: Moi, je suis née en France, je suis complètement française, j'ai une part italienne, mais encore une fois, elle n'ampute pas du tout le fait que je sois française. C'est, au contraire, c'est un enrichissement considérable. Mais bon, l'exil, j'ai fait l'expérience de l'exil, j'ai fait l'expérience d'aller ailleurs, mais comme ça, provisoirement. Pour moi, l'exil, c'est ça. C'est le fait que On ne sait pas. On reste un peu dans l'inconnu et il n'y a pas beaucoup de traces. L'exil et l'émigration. C'est vrai que du côté de ma mère, qui est donc française et dont les parents étaient en France, etc., il y a quelques objets. Il y a un portrait de sa mère, j'ai une bague qui a appartenu à ma grand-mère. Du côté des émigrés, on a l'impression qu'ils partent comme ça. Alors, en effet, c'est un miracle que mon père ait emporté ses photos de Chine, qui me donne d'ailleurs des images de la Chine qui n'existent plus, parce que probablement que ce que je vois de Pékin ou de Shanghai a dû être ces dernières années complètement détruit. Mais il n'y a rien, il n'y a aucune photo d'enfance. Or, j'ai des photos de ma mère petite fille. Bien que ce n'était pas du tout une famille très riche, donc c'est quelques petites photos comme ça, ils n'avaient pas... Bon. Mais je n'ai aucune photo de mon père enfant, je ne sais pas du tout à quoi il ressemblait. Il n'y a aucun objet. Et à part ces photos, mais il avait déjà 18, 19, 20 ans, si vous voulez. Voilà, je crois qu'il y a un arrachement, il y a un arrachement, il y a une part de soi qu'on n'emporte pas, il y a quelque chose qu'on laisse, que ces gens qui partent laissent. C'est d'ailleurs pour ça que vraiment... Je ne veux pas du tout être dans l'angélisme, mais la manière dont on parle, dont certains parlent depuis des années maintenant et aujourd'hui, des émigrés, comme si ces gens qui s'embarquent là dans des conditions épouvantables au Sénégal, dans les côtes africaines, et qui arrivent, encore hier, il y a deux jours, il y avait une dépêche là dans Le Monde, 24 morts d'un bateau qui arrive aux Canaries, 24 cadavres. Moi, je suis allée à Lampedusa, au cimetière de Lampedusa, il y a des tombes anonymes, parce que ce sont des gens qui sont arrivés morts. Alors, est-ce qu'on croit que ces gens-là, ces hommes, ces femmes, ces enfants, quittent le pays, la fleur au fusil, radieux, ravis, contents, pour venir voler le pain des Français, comme disait l'autre connard ?

0: entre l'immigration de votre père en 1930-1931 lorsqu'il vient s'installer dans la région parisienne et les formes migratoires telles qu'elles s'observent aujourd'hui avec la présence de cette forteresse Europe hein, qui endigue toute venue, qu'elle vienne donc d'Afrique subsaharienne ou d'Asie ou d'Europe de l'Est, on s'aperçoit malgré tout que les formes migratoires entre ces 70 ans, 80 ans qui nous séparent de l'immigration ou des immigrations portugaises, espagnoles, italiennes, polonaises et les formes migratoires aujourd'hui ont considérablement évolué. Vous êtes allé à Lampedusa, vous êtes allé également donc à Calais, hein, ce qui est l'objet même du début de votre réflexion. Vous êtes allé également en Mauritanie. Vous avez vu ces migrants.
1: Oui, j'ai vu. Alors, oui, j'en ai vu en tous les cas un certain nombre. Oui, bien sûr que les formes évoluent. Moi, je ne dis pas du tout que ce qui arrive aux émigrés aujourd'hui et ce qui s'est passé pour ces émigrés européens des années 30, c'est la même chose. Hein. C'est pas la même chose parce que d'abord, en effet, l'émigration au début des années 30, en tout cas, était tout à fait voulue. On peut plus davantage comparer les années 30 et les années 50-60, hein, pour un pays comme la France ou pour d'autres pays européens où on est allé les chercher, hein, les émigrés. Ils ne sont pas venus d'eux-mêmes. Sans doute étaient-ils très contents de gagner mieux leur vie, mais je veux dire, on est allé les chercher parce qu'on avait besoin d'une main-d'œuvre. Peut-être que ça reviendra d'ailleurs. Mais ce n'est pas du tout la même chose, en effet. Et en même temps, quand je me suis mise à écrire ce livre, j'ai un peu travaillé sur l'aspect, non pas conditions matérielles. Conditions matérielles aujourd'hui sont épouvantables. Ces types et ces femmes et ces enfants sur ces rafios qui se font en effet d'abord voler, violer, arnaquer par tous les passeurs qui sont eux-mêmes des émigrés. Bon. Et puis ces conditions matérielles de traverser des mers, bon, ça n'est en effet pas la même chose que de prendre son car pour passer de la frontière italienne ou la frontière espagnole, etc. Mais moi, j'ai été beaucoup frappée, je suis toujours beaucoup frappée par les questions de langage. Or, on s'aperçoit que le langage aujourd'hui tenu par non seulement le gouvernement français, mais l'Europe tout entière, l'Union européenne tout entière. L'expression d'immigration choisie, l'idée qu'il faut regarder ce sont vraiment de vrais mariages et pas des mariages arrangés ou des mariages blancs, savoir si en arrivant ils auront de quoi vivre un peu financièrement, etc. Toute une série de mots qu'on pourrait citer, là, puisqu'ils sont dans mon livre, sont très exactement les expressions utilisées au milieu des années 30 par le gouvernement français et par plusieurs gouvernements européens. Alors non seulement à l'égard de l'immigration de travail, même si elle avait une part politique, mais enfin essentiellement une immigration de travail des Polonais, des Italiens, des Espagnols, etc. Mais à l'égard, et là, elle était complètement politique, de l'immigration juive. C'est-à-dire des gens qui comprenaient, de ces juifs autrichiens et allemands, qui comprenaient qu'il fallait s'en aller. On est frappé par la similitude des mots. Hein. C'est-à-dire, à l'époque, on parle, comme aujourd'hui, on parle d'immigration choisie, c'est-à-dire, il faut faire le tri entre ceux qui peuvent venir et ceux qui ne peuvent pas venir. On s'interroge sur est-ce que ce sont vraiment des réfugiés, est-ce qu'ils ont vraiment, est-ce que ce qu'ils disent est vrai, est-ce que... Donc, encore une fois, les conditions sont tout à fait différentes, les situations sont tout à fait différentes, les raisons de l'immigration aussi. Mais c'est quand même étonnant, cette constante de la manière de la dire. Non seulement de la manière de la dire, mais ensuite de la manière de la traiter. Hein, on va faire le tri. Aujourd'hui, qu'est-ce que fait l'Europe ? Là, il y a énormément, non seulement d'enquêtes, de reportages, etc., qui le montrent, mais d'études, là aussi, des documents, des décisions des conseils européens. L'Europe est très embêtée, parce que justement, elle se souvient de son passé. Donc, elle a un peu des problèmes d'ordre moral. Qu'est-ce que fait l'Europe? Elle essaie d'externaliser ce que vous avez dit tout à l'heure, l'Europe frontière. C'est pire que ça. C'est même pas l'Europe frontière, c'est l'Europe qui demande aux autres d'être la frontière. Pourquoi on se réconcilie avec Kadhafi? Pourquoi ces voyages de Kadhafi, ces tourne-pistes autour de Kadhafi, que ce soit en France, en Italie? Parce qu'on dit à Kadhafi, si vous pouvez les garder, là, ceux qui sont en Libye, et les empêcher de prendre les bateaux, allez-y, on sera bien contents, et en échange, on vous donne le canal machin pour exporter le gaz, le pétrole, etc. Donc, on dit pareil aux Marocains. L'Espagne se tamélie là. Donc, la barrière, pour pas choquer nos âmes, n'est-ce pas, sensibles, et pour pas qu'on se fasse traiter par nos petits-enfants de salauds, comme on peut traiter, et comme certains peuvent traiter leurs parents et leurs grands-parents, de ne pas avoir été des justes pendant la guerre, mais on externalise, on dit aux autres, faites-le. Mais attention, on leur dit, on sera vigilants, on va regarder les droits de l'homme, respecter les droits de l'homme. Non mais ça, c'est le pire. On est dans une espèce d'hypocrisie. Enfin, pas dans une espèce, dans une totale hypocrisie. C'est-à-dire, on demande aux autres à la fois de faire le sale boulot et en même temps, on leur demande de le faire en respectant les droits de l'homme. Tout ça pour... Parce que nous, ça nous gêne aux entournures. On est... Ça ne gêne pas tout le monde, mais ça en gêne un certain nombre quand même, aux gens tournures, d'être soi-même dans cette situation extrêmement ambiguë ou ambivalente. Alors, évidemment, moi je ne dis pas il faut accueillir toute la misère du monde. Par parenthèse, précisons que Michel Rocard, qui est accablé par certains parce qu'il a osé dire « la France ne veut pas accueillir toute la misère du monde », on ne cite jamais la deuxième partie de la phrase « mais elle doit en prendre sa part ». En effet, on ne peut pas ouvrir comme ça, accueillir tous ceux qui frappent aux portes, d'autant qu'avec la crise qui est devant nous, parce que la crise, elle n'est pas derrière nous, elle est devant nous, les conditions de vie vont être de plus en plus difficiles. Mais on ne peut pas... moi, ce qui m'agace le plus, si vous voulez, c'est l'hypocrisie. Disons-le franchement, on ne peut pas en effet accueillir toute la misère du monde. Mais cette idée de demander aux autres de faire le travail que nous ne voulons pas faire parce que ça nous perturbe un petit peu moralement, là je pense que c'est assez insupportable.

0: Et effectivement, là, vous interpellez finalement ce que peut être la politique ou les politiques françaises depuis 3-4 ans, depuis 2007, grosso modo, depuis mai 2007. Comment vous voyez évoluer les choses ?
1: Qu'on ne puisse pas accueillir tout le monde, je le pense. Pas non plus faire comme si, porte ouverte et allons-y, allons-y. Le problème, c'est comment est-ce qu'on traite les gens une fois qu'ils sont là, même si ensuite on ne veut pas qu'ils y restent. Moi, ce que j'ai vu à Calais, ce que je n'ai pas vu à Ceuta et à Melilla, mais que j'ai lu, ce que j'ai vu à Lampedusa, mais restons en France, restons à Calais. Attendez, ça n'est pas digne de la République que ces gens, une fois qu'ils sont là, soit dans cette la jungle, la jungle, faut paraît-il prononcer à l'anglaise jungle, mais c'est pire. Moi, j'ai vu beaucoup de camps de réfugiés dans beaucoup de pays. J'ai vu les camps en Afghanistan, j'ai vu les camps en Albanie, j'ai vu les camps au Pakistan, j'ai vu des camps en Afrique, j'ai vu des bon. Ça n'a rien à voir. Pardon de le dire comme ça, avec le traitement de ces gens qui sont dans leur merde, littéralement dans leur merde, à ciel ouvert, dans un espèce de petit bois qui est raflé, nettoyé. Cette expression est extraordinaire. Toute la presse dit nettoyer la jungle, pour que 3 jours après, d'ailleurs, ça soit même. C'est-à-dire des gens qui sont traités comme des bêtes. Des gens qui sont traités comme des bêtes. Je veux dire, ils vivent dehors par moins 15 degrés. Il y en a d'autres. Parce que la fermeture de Sangatte, ça voulait dire ça. C'est pas que les émigrés ne viennent plus. C'est qu'au lieu d'avoir un lieu un tout petit peu humain où on peut se laver, où on peut s'asseoir à une table pour un bol de soupe, ben non, ils sont comme ça, dans n'importe quelle situation. Donc ils dorment dehors, ils sont dégueulasses. Évidemment qu'ils puent. Qu'on peut pas se laver. Et même aujourd'hui, les douches n'existent plus. Moi, je les ai vus aller prendre les douches dans la petite maison de la Croix-Rouge. Donc, ils sont là, dans ce terrain, dans ce petit bois épouvantable. Ils sont éparpillés le long de la côte, dans des silos, dans des... Non, c'est ça qui n'est pas admissible. Rien, et puis rien n'en paie. Et puis, il faut voir comment on leur parle, comment... voilà, c'est cette brutalité-là qui n'est pas acceptable. Ils sont là. Ça n'est pas parce qu'on ferme Sangatte qu'ils ne viennent plus. Anecdote. Que je raconte dans mon livre. 2002, donc automne 2002, j'y retourne au printemps 2003 à Calais pour voir un petit peu si la situation évoluait. Et j'assiste donc à ces scènes où il y a le petit bungalow de Médecins du Monde, s'appelle la cabina, et devant cette cabina, des collectifs distribuent à manger un petit sac. Le midi, c'est un repas froid. Le soir, ça sera dans un autre endroit, un repas chaud. On leur distribue donc un œuf dur, une banane, une boîte de thon, quelque chose pour se nourrir. Ils sont très nombreux. Évidemment, au bout d'une heure, tout le terre-plein est jonché de sacs en plastique, de boîtes de conserve, d'épluchures de bananes, etc. Pourquoi ? Parce qu'il n'y a pas de poubelle, cet endroit-là. Et pourquoi il n'y a pas de poubelle ? C'est une décision de la mairie de l'époque. On ne met pas de poubelle. Parce qu'on ne veut pas officialiser le lieu. Il n'y a pas de poubelle, il n'y a pas de réfugiés, il n'y a pas d'émigrés, il n'y a personne. Et donc, il n'y a pas de problème. Ça, c'est extraordinaire. Ouais. Alors, du coup, qu'est-ce qu'on repasse là ? On se dit, ils sont dégueulasses, ces gens-là. Ils foutent toutes leurs ordures par terre. Ah ben oui, mais vous voulez qu'ils les mettent ? Donc, cette idée que si on ne met pas de poubelle, c'est comme si ça n'existait pas, ben voilà, on ferme Sangatte. 7 ans plus tard, la situation... Mais il n'y a plus de réfugiés, il n'y a plus de... Mais non, ils sont là.

merci à Martine Storti, auteure de L'arrivée de mon père en France aux éditions Michel de Maulle. Elle est aujourd'hui inspectrice générale de l'éducation nationale.

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1: C'était l'arrivée de mon père en France. C'est le titre d'un livre de Martine Storti, qui, à force de voir les agglutinés de Sangatte, a décidé d'agir et de parler elle aussi, aux éditions Michel de Maulle. Reportage de Jean-Louis Riwal de Radio Oxygène pour Radio Zone. C'était Espace Ouvert, le magazine de l'intégration, comme chaque mardi à 19h30, en reprise chaque 6h sur 24h. Au micro, Jean Pélichon. Salut.

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4: Peut-être qu'on a franchi le point de non-retour du capitalisme avec le néolibéralisme, parce que pour moi, le néolibéralisme, c'est un pouvoir total. C'est un pouvoir total, c'est-à-dire qu'il investit totalement nos vies. L'économie n'est pas une science. Alors qu'est-ce qu'elle est ? Pourquoi les présidents de la République continuent à se revendiquer d'une telle, entre guillemets, science ? Oui, c'est un discours purement idéologique. On vit dans un monde totalement schizophrène, avec des discours hors sol et une réalité qui

0: De temps en temps, j'ai frappé à la porte pour dire, mais attendez, mais des pauvres, les pauvres. Il y a certains économistes qui enseignent toujours dans des grandes instances universitaires telles que NormalSup, alors que ces gens-là ont été non seulement incapables de prévoir quoi que ce soit, une science est faite pour prévoir les phénomènes. Cette science, encore une fois cette science qui n'en est pas une, ce discours n'est pas scientifique, ne sert à rien du côté de la prévision. Si on le conserve, c'est qu'il a une autre utilité, pleinement idéologique. Ces gens-là n'ont pas été discrédités. Ils sont toujours là, ils sont toujours invités, alors qu'ils se sont, mais ils se sont plus que trompés.
1: On vous l'a souvent dit dans cette émission, l'économie est tout sauf une science. Et les prétendus spécialistes en ce domaine sont en fait des charlatans, des prêtres d'un culte absurde, ce qui est d'ailleurs un pléonasme. Incapables de voir se dessiner les crises qui nous tombent dessus, de prétendus spécialistes de l'économie qui ne sont pourtant jamais discrédités par leurs propres erreurs. Et cette religion du pognon s'appelle depuis quelque temps le néolibéralisme. Salut, c'est JBD, c'est La Voix Off, et on parle aujourd'hui d'économie, non pas avec un économiste, mais avec un philosophe. Parce que la philo, ça ne consiste pas seulement à gloser autour de concepts dans des salons entre gens qui se pensent intelligents. Comme la socio, la philo est un sport de combat pour comprendre le monde, et pas seulement l'abstraction conceptualisée de son propre nombril. Et en l'occurrence, ce monde est dirigé par le culte du fric et par ses serviteurs, pour ne pas dire ses théologiens. On en parle pendant une heure avec votre invité, Norbert Lenoir, auteur de « Déconstruction du libéralisme » publié au temps des cerises.

0: Norbert Lenoir, bonjour.
1: Bonjour.
0: Comment peut-on vous présenter ?
1: Enseignant, professeur de philosophie. Alors, j'ai enseigné d'abord en lycée, après, pendant pas mal d'années à l'université, là, je suis professeur à Nice, en classe préparatoire.
0: Prof de philo ?
1: Prof de philo, oui, une matière inutile pour certains, enfin bon, je pense qu'elle a peut-être pas une utilité, mais une valeur du moins, qui tend évidemment à s'éroder avec les multiples déformes, je n'appelle pas ça des réformes, mais les multiples déformes de l'éducation nationale.
0: Je ne sais plus qui a dit la philo en soi ça ne sert à rien, mais la vie c'est mieux avec.
1: J'ignore l'auteur, mais j'y souscris. Je pense que c'est mieux avec. C'est mieux avec, oui, oui.
0: Est-ce que ça aide à rendre plus heureux ou à mieux supporter les choses, la philo ?
1: Une grande question. La philosophie conduit-elle au bonheur ? Non, je ne pense pas. Et effectivement, la philosophie ne donne pas des recettes toutes faites pour être heureux. En revanche, je pense que la philosophie, on a besoin de concepts pour comprendre, pour s'éclairer. Et quand même, je pense que la philosophie apporte une certaine lucidité. Et je pense que pour être heureux, il faut être lucide. Même si ça peut conduire paradoxalement au désespoir, mais au moins ça sera un désespoir lucide sur notre modernité, sur le monde qui nous entoure et le monde politique et économique actuel. Mais quand même, je pense qu'il y a une grande valeur de ce point de vue-là de la philosophie, qui nous apporte encore une fois une lucidité sur le monde du moins.
0: Un ouvrage vient de paraître au temps des cerises, Déconstruction du néolibéralisme. Mais là, on n'est plus dans la philo, on est dans l'économie.
1: Précisément, encore une fois, il y a des grands auteurs. Hein. Alors, on peut évidemment aller dans le côté opposé des grands auteurs de politique, libéraux, tels que John Stuart Mill, Adam Smith, qui sont des philosophes et des économistes. Il ne faut jamais oublier qu'Adam Smith a commencé sa carrière par un traité de philosophie pure sur les passions. Et dans l'autre bord, évidemment, vous avez le grand Karl Marx, le grand penseur, qui est aussi à la frontière de l'économie et de la philosophie. Il faut se rappeler que Marx a fait une thèse sur les théories matérialistes, sur Démocrite notamment. Son espoir, c'était d'être professeur à l'université en philosophie. Bon, mais évidemment, le pouvoir en place en a décidé autrement. Et il est devenu ce qu'il est devenu, un grand penseur pleinement de l'économie. Mais en fait, moi, je pense qu'il faut faire un peu exploser quoi, toutes ces cloisons entre la philosophie, l'économie, la littérature. Quand on est vraiment un grand écrivain en littérature, en économie ou en philosophie, on est les trois à la fois. Quoi. Si on lit l'allemand, Marx a un style absolument superbe. Je ne pense pas qu'il faille rentrer, coller, étiqueter les gens et compartimenter la pensée, en fait.
0: Je n'ai pas lu Le Capital, mais j'ai cru en comprendre, malgré ce que les gens de droite notamment peuvent en dire, que Karl Marx, c'est pas tant de l'idéologie, mais une analyse économique. Or, ça arrange beaucoup de gens, en fait, de dire que Marx, c'est idéologique. Or, il y a une grille de lecture qui se veut rationnelle, à défaut de scientifique.
1: Concernant Le Capital, bon, c'est un livre inachevé. La fin de sa vie a été consacrée à la rédaction du Capital. De son vivant, n'est paru que le premier tome, le tome 1 du Capital. Les deux autres tomes, deux et trois, ça a été Engels qui l'a fait paraître. Donc fondamentalement, on ne peut qu'attribuer à Marx le premier tome. Et le premier tome est effectivement une analyse absolument serrée de la logique du capitalisme. Que d'ailleurs, pour rebondir sur le bouquin qui est paru au temps des cerises, je me place sous l'angle marxiste.
0: C'est bien pratique pour certains, notamment pourquoi pas pour l'oligarchie qui nous gouverne depuis un certain temps, finalement de dissocier philosophie d'économie. Or, les gens qui servent le capital lui aussi utilisent des concepts, des idées. un langage. Alors, est-ce que c'est de la philosophie, philosophie capitaliste ? Mais ces gens-là recourent à ces outils, notamment donc autour de ce bouquin récemment paru, hein, « Déconstruction du néolibéralisme ». Déjà, une définition. J'ai toujours tendance un peu à m'hérisser quand j'entends le préfixe « néo » devant un mot. Par exemple, « néo-nazi », je ne vois pas tellement ce que le nazisme a de nouveau. Enfin, si, on comprend bien qu'historiquement, ce sont ces gens qui s'en réclamaient après la défaite du Troisième Reich. Et quand on dit néolibéralisme, bien sûr, je vois bien cette histoire de ces jeunes économistes de droite qu'on a appelés les Chicago Boys, qui, dans les années 70, ont émis des dogmes qui ont été appliqués aux États-Unis par Ronald Reagan, puis par Margaret Thatcher.
1: Attention, les Chicago Boys, c'est pas en 80. Dès que Pinochet a pris le pouvoir, le lendemain, débarquaient au Chili les fameux Chicago Boys. La première politique, justement, néolibérale, a été menée au Chili.
0: Et le coup d'État de Pinochet, c'est le 11 septembre 1973 au Chili. Ouais. Et cette école économique existait évidemment avant le coup d'État de Pinochet et leur dogme. Mais bon, voilà, quand on dit néolibéralisme, effectivement, je vois cette histoire donc, qui s'échelonne des années 70 et qui flamboie, qui éclate dans les années 80. Effectivement, Chicago Boys, Pinochet, Reagan, Thatcher. Donc je vois bien que néolibéralisme fait référence à une époque historique précise. Mais finalement, qu'est-ce qu'il attend de néo, ce bon vieux capitalisme ripolliné aux paillettes des années 80 ?
1: Il y a plusieurs événements. Enfin, là, on va évidemment simplifier. Pour moi, pour expliquer le néolibéralisme, on peut prendre, non pas dans un passé très très lointain, des années 80-90, on peut prendre 2007. 2007-2008, la crise. Enfin, cette crise. Hein. Moi, je mets des guillemets à crise. Hein, parce que, pour essayer de le comprendre, ce n'est pas du tout une crise. La fameuse crise des subprimes. La façon de rater, de mal comprendre ce qui s'est passé, c'est soit d'en faire la conséquence d'être cupide, avec des grands discours de quelqu'un qui vient d'être d'ailleurs inculpé, Nicolas Sarkozy, hein, qui avait dit « j'ai la solution hein, », c'est le grand discours de Toulon, « j'ai la solution, il faut moraliser le capitalisme ». Bon, honnêtement, si, évidemment, si on a un tout petit peu de soupçon d'esprit critique, bon, on en rigole, enfin, évidemment, ce rire est un rire quasiment dépressif, mais on en rigole quand même. Ou alors, justement, ce qui se passe, c'est la poursuite hein, du bon et vieux capitalisme qui, le soleil du capitalisme ne se couchait jamais. Et justement là, pour moi, quand même, là, qu'est-ce qui s'est passé ? Qu'est-ce qui s'est passé en 2007-2008 ? On nous a dit, évidemment, la presse nous a vendu, encore une fois, un scénario. Ce qui s'est passé, bon, on ne pouvait pas cacher qu'il y avait quand même un petit problème hein, du côté des banques, des sociétés d'assurance. Bon. Voilà ce qui s'est passé. Alors, pour la presse, évidemment, ils avaient tout de suite une théorie. Ce sont des êtres cupides, les traders, qui auraient évidemment fait des malversations financières et qui auraient fait sombrer. Aux États-Unis, c'est 4 000 milliards hein, de dollars qui sont partis en fumée. Et sur le total des pertes sur 2007-2008, mondial, c'est 25 000 milliards de dollars. Il est bon de, quand même de rappeler un peu ces chiffres. Hein. 25 000 milliards de dollars, c'est 10 fois le PIB français. Alors, ce qui s'est passé, c'est quand même ces démontages financiers, notamment avec la titrisation, parce qu'il y a quand même un problème. Cette crise, il faut se poser la question, évidemment, que les médias n'ont pas bien en avant, ils avaient les coupables. Le capitalisme manquait de vertu, il y avait des gens vicieux, cupides, donc il suffit de moraliser. La question à se poser, c'est comment se fait-il qu'un problème local, la vente de crédit, dans une région de Cleveland, aux États-Unis, comment se fait-il que cette explosion de cette bulle, Cleveland, a envahi le monde entier ? C'est ça, la question. Eh bien, ce sont deux techniques financières, la titrisation et le CDO, qui ont permis l'extension planétaire, sauf en Chine, hein, mais bon, la Chine a des soucis, l'explosion planétaire. Et là, malheureusement, je vais faire un bond en arrière. On a comparé la crise de 2007 à la crise de 29. La crise de 29, elle s'est effectivement étendue, mais pas pour des raisons financières. Pourquoi la crise de 29 a touché l'Europe ? Parce que, avec notamment le New Deal, ils ont fait des politiques protectionnistes. C'est-à-dire que tous les Européens ne pouvaient plus exporter leurs marchandises du côté américain. C'est ça qui a créé fondamentalement la crise en Europe. Là, pas du tout. Il n'y a aucune politique protectionniste qui a été envisagée. C'est encore une fois des techniques financières. la titrisation et le CDO qui ont pourri le monde. Alors, je vais aller vite. La titrisation, je le rappelle, c'est quoi? C'est la transformation d'une dette privée, hein, pas dette publique, transformation d'une créance que l'on détient en un actif financier. Vous souscrivez un crédit pour acheter votre maison, la banque vous fait crédit, et la banque immédiatement transforme le crédit que vous avez en produit financier. Donc, la banque va posséder un paquet de crédits de plusieurs millions et va les revendre sous forme d'actifs sur le marché. Et c'est ça qu'on appelle les subprimes. Les subprimes, c'est cette création financière, ce produit financier tout à fait, entre guillemets, moderne. Et on se repasse la patate chaude. Tout ça, ce montage financier, se passe évidemment sous l'œil bienveillant des agences de notation, comme Standard & Poor's. En principe, ces agences de notation doivent veiller à la qualité financière des produits créés sur les marchés. Et les subprimes ont été notés avec la note la plus haute, les fameux 3A, donc c'est-à-dire la meilleure note. Et ces subprimes, on les a retrouvés de partout. Là aussi, on parle beaucoup de la dette des hôpitaux, ces hôpitaux publics, ils sont trop dispendieux, ils accueillent trop les pauvres, enfin bref, c'est pas vrai. Les hôpitaux sont fondamentalement endettés parce que ils sont, alors qu'ils n'ont pas voulu, hein, mais ils ont été pris dans la tourmente des subprimes. Il y a beaucoup de collectivités aussi en France. Alors, j'ai parlé du CDO. Le CDO, c'est un millefeuille. C'est de la pâtisserie financière. C'est-à-dire qu'au-dessus, comme la beauté du millefeuille, on met des produits financiers tout à fait sûrs. Et plus on s'enfonce dans le millefeuille, on a évidemment des actifs qui sont pourris. Et donc, évidemment, ces CDO, ces titrisations, toutes les banques du monde en ont acheté, ont fait des plus-values avec et se sont répandues dans le monde. Voilà. La deuxième question que je poserai aussi, c'est pourquoi on en est venu aussi à vendre, replaçons-nous à l'origine, pourquoi on a vendu, on a accepté que des gens dont on savait qu'ils n'étaient pas solvables, comment on en est venu à leur proposer des crédits? Ben là, si on adopte une petite lunette marxiste, c'est pour répondre à ce que Marx appelait la baisse tendancielle du taux de profit. C'est-à-dire que, notamment aux États-Unis, hein, il y avait une érosion des marges, l'économie s'essoufflait, et donc il fallait relancer par le crédit, ça c'est vraiment la logique américaine, il faut relancer la machine économique par le crédit. Donc voilà un petit peu la mise en contexte de cette crise, et dans mon livre, j'ai voulu justement explorer, aller au-delà de ce fait, pour montrer que, justement, cette crise relevait du néolibéralisme. J'entends à néolibéralisme toute cette politique par laquelle le capital se restructure. Se restructure objectivement, à travers notamment la finance, mais aussi subjectivement, parce que le néolibéralisme crée des nouveaux types de sujets, de nouveaux types d'individus, notamment la notion de capital humain. Ce que met en avant le néolibéralisme comme centralité, c'est le management. Ce que j'appelle, moi, l'homme manager. Alors, je peux me tromper, hein. La nouveauté, le préfixe néo, c'est qu'il y a une nouveauté. Oui, évidemment, ça appartient au capitalisme, c'est pas... Mais le capitalisme, encore une fois, pour dépasser à chaque fois cette baisse tendancielle du taux de profit, hein, cette chute du profit, il est obligé de se restructurer de façon objective, mais aussi subjectivement, en inventant un homme nouveau. Et là, alors... On peut en désespérer, mais on peut un petit peu être optimiste. Peut-être qu'on a franchi le point de non-retour du capitalisme avec le néolibéralisme, parce que pour moi, le néolibéralisme, c'est un pouvoir total. C'est un pouvoir total, c'est-à-dire qu'il investit totalement nos vies. Il n'y a que le management, et ce que j'ai dit, la nouveauté absolue pour moi, c'est le coach, le coaching. Il y a des coachs de partout. Hein, il y a une évolution dans le sens du terme. Le coach était, dans les années 80, ça existait, mais c'était l'entraîneur d'une équipe. Là, il y a des coachs en relooking, et là, le pouvoir du coaching est énorme. Le management, le coaching, le marketing, il y a un nouveau type de marketing avec le numérique. Tout ça, encore une fois, ce sont des façons d'essayer pour le néolibéralisme de faire désirer le capitalisme et ses structures objectives.
0: Norbert, pour faire avaler ça aux gens, alors outre le fait que la consommation est une drogue dure extrêmement addictive, voilà, moi-même j'ai une voiture, je vais au supermarché, je consomme des choses qui polluent, je me range dans les toxicos de la société de consommation. Outre donc déjà cette addiction, il y a aussi chez ces gens qui tiennent les manettes du système capitaliste, il y a aussi des penseurs qui pensent pas comme nous, évidemment, mais qui développent des concepts, qui développent un langage. Ben voilà, un historien américain a glosé il y a quelques décennies sur la fin de l'histoire, puisque l'URSS s'était effondrée, c'était la fin de l'histoire. Voilà, on refermait le livre de l'histoire de l'humanité, c'était terminé. On nous raconte depuis très longtemps qu'il n'y a plus de classe, il n'y a plus d'ouvriers, il y a des gens qui travaillent dans le tertiaire. Et donc, s'il n'y a plus de classe, bah, il n'y a plus de lutte des classes. Il n'y a plus de riches, il n'y a plus de pauvres. Là, je vois, par exemple, en ce moment, beaucoup de gens que je sais, intelligents, sont encore plus perdus que d'habitude. Je parle du Covid et de ce qui en découle. Ils souffrent, ils sont en colère, mais finalement, comme on leur a dit tout, sauf les analyses des rouges, vous êtes en colère, mais dans un monde où il n'y a pas de riches, pas de pauvres, pas d'exploiteurs, pas d'exploités. Alors si, vaguement, il y a quand même des milliardaires qui flottent un peu dans la stratosphère avec Jeff Bezos, il y a quelques méchants riches, mais il ne s'agit surtout pas du système capitaliste. Il a fallu imposer cette pensée-là, faire croire finalement que l'économie aussi est une science aussi rationnelle que la météo, qui est certes imprévisible. Il a fallu aussi nous mettre dans le crâne tout un tas de dogmes, de vocabulaire. Bon, maintenant, on dit plus plan social, on dit plan de sauvegarde de l'emploi. Mais pendant très longtemps, pour nous faire passer des sales trucs, on y a collé l'adjectif social. Donc, on procédait à une charrette, un dégraissage, un licenciement, mais c'était un plan social. Donc, à la manœuvre, de l'autre côté, si j'ose dire, je ne sais pas si on pourrait les qualifier de philosophes, mais il y a des gens qui pensent, qui parlent et qui influent sur nos manières de percevoir le monde et de ne pas le comprendre.
1: Oui, non, mais bon, qui est des penseurs du néolibéralisme et de taille, bon, Hayek, Dante, c'est-à-dire le fait que le marché serait en l'offre et la demande. Enfin, bref. Et évidemment, à chaque fois que l'État interférerait dans cet équilibre du marché, le marché serait déséquilibré. Mais je reviens juste, il y a vraiment un phénomène étrange sur cette présentation, effectivement, de l'économie comme une science. Je m'excuse de me référer à chaque fois à mon livre, mais dans mon introduction, je pars à peu près de ce constat. Justement, des grands économistes, enfin des grands, évidemment c'est ironique, des grands économistes qui ont reçu ce fameux pseudo-prix Nobel d'économie. Il y en a un qui s'appelle Kotis. En 2007, il a ce grand discours en disant « Ça y est, la macroéconomie a résolu le phénomène des crises. » 2007, le phénomène des crises. Maintenant, les immenses crises économiques n'auront plus lieu parce qu'on peut les prévoir. Enfin, bonnes gens, heureusement que nous sommes là. Maintenant, le monde sera évidemment un paradis sur Terre. Bon, malheureusement pour lui, quelques mois plus tard, là, il y a un problème.

un éminent épistémologue, enfin, c'est-à-dire quelqu'un qui s'intéresse à la découverte scientifique, au raisonnement scientifique, a créé un bon concept pour différencier un énoncé scientifique d'un énoncé qui ne l'est pas. Il est très simple, ce concept. Attention, c'est la réfutabilité. Si on regarde toute l'histoire des sciences comme point de référence, on va parler de la physique. Que se passe-t-il en physique ? Eh bien, il y a des théories, et à un moment donné, il y a une expérience ou un phénomène qui vient démentir cette théorie. Par exemple, on prévoit que tel phénomène doit arriver dans le cadre de cette théorie. Ce phénomène n'arrive pas. Ah ben, Popper dit, ben voilà, ce phénomène n'arrive pas, ne peut pas être expliqué par la théorie existante. Eh bien, la théorie est réfutée,

0: il faut la réaménager, ou, et ça c'est la crise des sciences, où on va faire une théorie tout à fait nouvelle. Ce qui s'est passé, hein, la physique de Newton a été, non pas remplacée, mais elle a été complétée par la physique d'Albert Einstein. Mais là, qu'est-ce qui s'est passé en 2007? Mais tiens, à propos de Macron, hein, qui avait rédigé avec Attali, c'était le rédacteur, hein, du rapport 2007-2008, il y a Sarkozy qui a demandé à Attali, Macron est né là, hein, voilà, hein, lors du rapport Attali. Il a été donc tout jeuneau, il y avait un parterre de... Enfin, moi j'appelle ça des pseudo-penseurs. Hein. Enfin, Attali, c'est pas un pseudo-penseur, c'est enfin, voilà. Tous ces gens-là ont pondu un rapport. Il faut lire le rapport, hein, toute l'introduction. C'est ça y est, hein. On va dans un taux de croissance, le chômage va être éliminé en 2-3 ans. Enfin, on lit ça, et encore une fois, hop, en 2008, c'est la catastrophe. Donc, toutes ces prévisions, soi-disant économiques, ont été totalement démenties par l'expérience la plus simple. Qu'ont fait ces économistes ? Ben rien. Ils ont continué à faire les mêmes prévisions, avec la même théorie, avec les mêmes concepts, avec les mêmes équations mathématiques qui sont totalement... Enfin, depuis les années 30, on a toutes les équations de la macroéconomie sont absolument infondées, hein, mathématiquement. N'importe quel mathématicien sérieux peut le dire. Hein. C'est-à-dire que ce discours n'est pas un discours scientifique. L'économie n'est pas une science. Alors qu'est-ce qu'elle est ? Pourquoi les présidents de la République ou des ministres, hein, continuent à se revendiquer d'une telle, entre guillemets, science ? Oui, c'est un discours purement idéologique. Pour passer ce discours qui n'a plus de classe, qui n'a plus de pauvres. Mais encore une fois, heureusement qu'il y a le Secours catholique, Oxfam, enfin bon, des associations qui viennent à chaque fois dire, mais oui, mais enfin, quand même, le taux de pauvreté augmente, il y a de plus en plus de pauvres, il y a de plus en plus de chômeurs. Enfin, bon. Effectivement, on vit dans un monde totalement schizophrène, avec des discours hors sol et une réalité qui, de temps en temps, vient frapper à la porte pour dire, mais attendez, mais les pauvres augmentent. Mais aussi, ce qui renforce ces discours, qui sont totalement idéologiques, hein, et non pas scientifique, c'est que, comme tout le monde le sait, les médias ne sont plus libres. Ça fait un bon moment. D'où le problème. Moi, ce que j'appelle ça, bon, avec évidemment sous couvert d'Orwell 1984, il y a une police du langage. Il y a une police du langage. C'est-à-dire qu'il y a des mots, hein, qui sont véritablement crédités d'une charge positive d'explication et d'autres qui sont empêchés, qu'on ne peut pas prononcer. Ou alors, si on les prononce, ils vont être ridiculisés. Communisme, classe, hein, évidemment. Il faut regarder C8. Hein, fait, si vous tenez plus de 5 minutes, c'est que vous avez une puissance absolue de tolérance. Mais malheureusement, c'est regardé. Oui.
1: Encore que ça se soit un peu assoupli ces 10 dernières années, parce que, d'ailleurs, vous l'avez mentionné, il y a eu un moment où Sarkozy a fait un discours fustigeant le mauvais capitalisme, hein, en expliquant qu'il y en avait un bon.
0: Oui.
1: Ce qui était assez surprenant parce que, ne serait-ce que l'emploi de ce mot, il y a un peu plus de 10 ans, vous faisiez passer pour un promoteur du goulag. Maintenant, comme la situation se tend, il est devenu un tout petit peu moins tabou. Peut-être pas sur BFM ou sur C8. Hein, mais moi, j'ai cru remarquer qu'il y avait un certain nombre d'outils et de concepts qui étaient un petit peu moins tricards parce que, bah, évidemment, devant le truc en train de s'écrouler sous notre nez, ça devient compliqué de nier l'évidence jusqu'au point où que Sarkozy a atteint en faisant un discours contre le capitalisme. C'était quand même un truc assez extraordinaire.
0: Ouais. Mais je reste sur cette idée que quand même, il s'est passé donc en 2008 et après quelque chose d'extraordinaire. Ces gens-là, après, ces économistes en vue, sont toujours invités. Je vais être méchant. Mais il faut être méchant dans ce monde. Il y a certains économistes qui enseignent toujours dans des grandes instances universitaires telles que Normal Sup, alors que ces gens-là ont été non seulement incapables de prévoir quoi que ce soit, une science est faite pour prévoir les phénomènes. Grâce à la physique, on est capable de balancer une fusée parce qu'on est capable de calculer la vitesse de libération. D'accord ? On prévoit. Ces gens-là, cette science, encore une fois, cette science qui n'en est pas une, se dit.

0: cours n'est pas scientifique, ne sert à rien du côté de la prévision. Donc, si on le conserve, c'est qu'il a une autre utilité, pleinement idéologique, je l'ai dit. Mais encore une fois, ces gens-là n'ont pas été discrédités, quoi. Ils sont toujours là, ils sont toujours invités à faire, je ne sais pas, moi, pendant au moins 10 ans, on va me traiter de stalinien, mais de les interdire d'antenne, en fait, d'avoir proféré tant de conneries, quoi.
1: Puisqu'il est question des soi-disant spécialistes, c'est un rituel de cette émission. On va à nouveau écouter une chanson qu'on vous a déjà beaucoup passée à chaque fois qu'il est question des spécialistes qui ont toujours raison, surtout quand ils ont tort.

0: les spécialistes d'Alain Chamfort, véritable tube de cette émission, avant de retrouver Norbert Lenoir. Norbert Lenoir, parlons rapidement d'un sujet sur lequel on pourrait passer beaucoup de temps, la dette, ce choix politique de la dette. Chaque année, les riches fraudent au moins 100 milliards d'euros qui ne rentrent pas dans les caisses de l'État. Et tous les ans, la dette de la France s'alourdit de 100 milliards d'euros. Une opération mathématique qui est pourtant pas très compliquée à réaliser, mais pourtant ça semble très compliqué. Des gens très intelligents, les scientifiques de l'économie qui nous parlent dans les grands médias, nous disent de toute façon qu'on est trop bête pour comprendre ces questions-là, qu'il faut laisser à des gens sérieux, et que c'est quand même pas avec une simple soustraction qu'on pourrait résoudre ce problème.
1: Je rebondis sur la soustraction. Pour ces gens-là, la soustraction, c'est en fait, il faut soustraire de la réalité la véritable cause de la dette. Alors, dans toutes les émissions, notamment sur aussi la grande radio France Inter, où sévit depuis des années Dominique Seux, qui se donne comme économiste, mais en fait c'est un journaliste économiste, nous répète quasiment tous les jours, hein, l'origine de la dette, c'est évidemment un État qui est trop dispendieux, qui fait trop de dépenses vis-à-vis des pauvres. Donc la dette, l'origine de la dette serait simplement budgétaire, c'est-à-dire... Pourquoi l'État est-il endetté ? Il y aurait un déséquilibre entre les ressources et les dépenses de l'État. Donc les ressources, il y a eu toutes les contre-révolutions fiscales, c'est un lointain héritage de Reagan, Thatcher, hein, les riches, soi-disant, payent trop, donc il faut alléger les impôts des riches. Bon. Cette explication d'un État trop dispendieux expliquerait évidemment que l'on fasse des coupes, une fameuse coupe budgétaire, notamment à l'hôpital. Je rappelle d'ailleurs que malgré tous les discours, la création des faux héros par le gouvernement des médecins, je rappelle qu'on a eu les chiffres, il y a 7500 lits d'hôpitaux qui ont été supprimés cette année. Hein, donc ça continue. Donc, rappelons quand même que l'endettement de l'État, pour réel qu'il soit, il a une cause, évidemment, qui est disparue des écrans radars, hein, ça c'est clair. C'est la fameuse crise de 2007-2008. Les chiffres sont là. La dette représentait 64% du PIB en 2007. Et en 2008, donc après la crise, quand l'État, évidemment, a déversé de l'argent public en direction des banques, 83%. En un an, 64%, 83%. Bon. Donc, en fait,

0: Qu'est-ce qu'il y a derrière? La dette, c'est un moyen de gouvernement, de gouverner. La dette, c'est un instrument disciplinaire. Il faut discipliner l'État. Il faut discipliner les gens au moyen de la dette. Ça, c'est très important. C'est-à-dire qu'il faut créer un État endetté. La dette permet de créer un État endetté pour avoir une politique d'austérité, certes, mais aussi une politique, ce que David Harvey, grand penseur du capitalisme, appelle l'accumulation par dépossession. Il s'agit, encore une fois, donc, de privatiser à tout va. Un exemple historique, il n'y a pas longtemps, s'est passé en Grèce. Que s'est-il passé en Grèce, sous le gouvernement de Tsipras? Un raid de la finance sur la Grèce, mené par le FMI, la BCE, et évidemment par le nom m'échappe de la grande banque américaine qui avait trafiqué les comptes de la Grèce pour qu'elle rentre dans l'Europe. Donc là, on a créé un État surendetté. Et qu'est-ce qu'on a imposé aux Grecs? La vente des services publics, mais de leur port, de leur aéroport et des plages aussi. Donc ce pays a été vendu à la coupe aux multinationales. C'est cette politique qui est menée en France et malheureusement, cet État endetté que l'on poursuit légitime, encore une fois, la vente, la privatisation de tous les services publics, la mise en concurrence, enfin voilà, la mise en concurrence de la SNCF. Maintenant, entre la ligne Marseille-Nice, c'est ouvert à la concurrence, donc maintenant, il va y avoir des entreprises privées qui vont gérer le trafic ferroviaire entre Marseille et Nice, par exemple. Voilà, c'était juste ce petit point. La dette comme un moyen de discipliner l'État, les citoyens, et de faire accepter l'austérité, mais surtout la privatisation, tous azimuts, de tous les domaines. Voilà.
1: Alors Norbert, c'est rassurant hein, de savoir qu'il y a des gens dans votre genre qui essayent de déconstruire, d'analyser, de construire une analyse et un discours dans l'aspiration la plus rationnelle possible. Hélas, notamment en sciences humaines comme en histoire, on ne fait pas de l'histoire, notamment contemporaine, n'importe comment. On ne peut pas dire n'importe quoi. Il y a quand même aujourd'hui des masses d'archives de diverses sources qui, croisées entre elles, permettent quand même d'établir grosso modo des faits. Donc, il est compliqué de raconter n'importe quoi, sauf quand on se heurte à l'irrationalité et à l'émotion. Et là, j'en reviens au discours des servants du système capitaliste et néolibéral. Ces gens, en fait, sont plus que dans l'idéologie, peut-être même dans le dogme, si ce n'est pas la religion, la croyance.
0: Oui, oui. Alors, que l'on puisse faire un parallèle entre ces économistes et la religion, oui, oui, oui. La foi, peut-être, mais surtout cette politique d'ostraciser et de dire qu'il y aurait des hérétiques en économie. Au sein de l'université française, il n'est pas bon, d'ailleurs quasiment on ne peut pas le dire, hein, qu'on est un économiste d'obédience marxiste, on doit se cacher et s'avancer masqué. Hein. Donc ils ont un pouvoir, non seulement un grand pouvoir de nuisance. En principe, si on est un penseur, on doit accepter la confrontation avec des idées qui viendraient réfuter ou montrer une certaine faiblesse de la pensée. Moi, je pense que c'est comme ça qu'on doit s'améliorer, progresser dans sa propre pensée. Mais eux, non. Eux, non. Et je ferai un autre rapport avec la religion. Ils pensent détenir la vérité parce qu'ils pensent être les détenteurs d'une vérité révélée. Eux seuls posséderait la vérité économique. C'est délirant, quoi. Parce qu'encore une fois, 2007-2008, mais évidemment qu'il y a d'autres événements, mais quand même, une telle crise, avec, encore une fois, des dizaines de milliards de dollars de pertes, des dizaines de milliards de dollars, ça aurait dû provoquer quand même, ne serait-ce que de leur part, une remise un petit peu, une remise en cause, quoi. La foi. La foi. La foi. Je pense que c'est effectivement, comme le dit Kant, il y a deux mondes, il y a deux niveaux qui ne peuvent pas se rencontrer, quoi, et qui sont superposés. Il y a le domaine de la foi et le domaine de la raison. Effectivement, le discours critique, ou le... alors maintenant, ça y est, il y a certains hommes politiques ou femmes politiques qui ont redécouvert le sens de radical. Hein. Radicalité, ça y est, maintenant c'est le mot à la mode. Oui, oui, c'est vrai, radical, c'est prendre les choses à la racine. Hein. Affronter quelqu'un qui a la foi tout court, la foi catholique, ou la foi dans Mitterrand, ou la foi dans Sarkozy ou Macron, effectivement, on ne peut pas discuter. Quoi. S'il n'est pas ouvert à des arguments rationnels, là, je pense qu'on ne peut pas, on peut pas établir un dialogue. Il va de soi que pour établir un dialogue, il faut quand même qu'il y ait un fond commun. Et ce fond commun, c'est au minimum d'accepter l'existence d'arguments rationnels. Mais aussi, je verrai une autre foi, une foi qui est non pas renforcée, mais créée. La foi dans le réel. La foi dans un réel qui est projeté à longueur de journée. Par la télévision, même si de moins en moins, moi j'ai les jeunes étudiants que j'ai, la télévision pour eux, c'est, ça n'existe plus. Quoi. Enfin, c'est un objet qui appartient à un monde archaïque, hein, donc c'est des tablettes, c'est machin, et les accès aux informations. Et comme chacun sait, hein, les informations de Google, d'ailleurs, elles sont évidemment hiérarchisées. Donc, il y a cette foi, c'est-à-dire qu'on crée une adhésion au réel en gommant, en effaçant toutes les aspérités de ce réel. On crée une fausse réalité à l'aide d'un langage, de cette police du langage qui va empêcher des signifiants, des mots de naître, de proliférer. Et aussi, on crée une réalité visuelle ou sonore où toutes les aspérités sont gommées. Et je pense que ça, cette foi, elle est très très importante, très importante. D'où évidemment l'utilité d'avoir, comme le disait Bourdieu, des contre-feux, des contre-discours, des contre-radios. D'où l'utilité d'avoir évidemment des radios qui donnent un petit peu la parole à des gens qui ont un discours un petit peu en décalage. Mais dire déjà ça, un discours en décalage, c'est montrer qu'il y a la puissance cette foi. D'adhésion à cette réalité qui est préfabriquée. On préfabrique. Et c'est ça l'homme aussi nouveau, quoi. Comme on préfabrique les élections et qui va être vainqueur. Quels sont les partis qui ont droit d'exister, par exemple, hein, si on reste dans une logique partidaire, qu'on appelle les partis de gouvernement. Et donc les autres partis ne sont pas de gouvernement et donc ils ne peuvent pas gouverner. Donc il ne faut pas s'intéresser à eux.
1: Il y a cette question de la foi et de la croyance. Je suis aussi entouré, d'ailleurs je me demande si je ne suis pas en train d'en faire partie. Il y a aussi, voyons, avec ses ressorts méphitiques, mais il est tellement facile de se résigner en fait, parce que ça donne l'impression que le système en face, le rouleau compresseur est tellement puissant, qu'il soit médiatique ou policier, machin, la tentation de baisser les bras et d'aller arrêter de manifester avec des cheminots et des infirmières est là, quoi, parce qu'on peut se dire, mais bon, nom de Dieu, ça fait... plus de 25 ans qu'on se prend des fessées tous les ans à chaque mouvement social, et passer, en ce qui me concerne, un quart de siècle à perdre, ça commence à être fatigant. Si vous voulez passer par la soumission volontaire de la Boétie, hein, puisqu'ils ne sont grands que parce que nous sommes à genoux et que la tentation de s'y mettre à genoux, finalement, elle est là, et on pourrait comprendre qu'on soit un peu fatigué des fois. c'est pas vraiment une question.
0: Je partage tout à fait ce sentiment de, évidemment que l'on sent, hein, et évidemment que le pouvoir est ravi, hein, c'est la douce musique de l'impuissance. Comme Sarkozy, moi les grèves, il n'y en a plus. Hein. Oui, mais il y a de quoi être désespéré, c'est clair.
1: Je crois que la citation de Sarkozy, c'était « quand il y a une grève, tout le monde s'en fout parce que personne s'en rend compte ».
0: Oui, mais c'est ça. Oui, oui, non, mais c'est sûr, et même si on... Si on refait l'histoire du monde, effectivement, il y a quelques surgissements de liberté et de liberté politique pour, évidemment, tout de suite que le couvercle soit mis dessus. Hein, je veux dire, ça, c'est... Ouais. Là, fondamentalement, j'ai pas de réponse. Je comprends tout à fait, hein, ce sentiment d'impuissance. Et évidemment, en contrepartie, il faut tout de suite être au clair avec ça, c'est que cette impuissance, encore une fois, cette douce musique de l'impuissance est favorable au renforcement du pouvoir qui nous a servi. Hein. C'est clair aussi. Donc, il faut maintenir Alors, j'allais dire la foi, comme quoi.

0: on n'y échappe pas. Mais c'est vrai, la foi, ou du moins, alors si on veut être tout à fait laïque, l'espoir, l'espérance dans quelque chose de meilleur. Ça, c'est bon. Il y a aussi une pensée qui me vient, c'est que quand je dis qu'on vit dans un monde schizophrène, mais je dirais maintenant un monde maintenant criminel, là, de plus en plus, me semble-t-il, ça, bon, moi je ne suis pas compétent dans ce domaine, mais me semble-t-il que là, on ne peut pas échapper aussi dans la critique du capitalisme, bon, chose que je n'ai pas faite, une critique fondamentalement écologique. Mais encore une fois, aucune décision réelle n'est prise. Aucune. Ça, c'est alors, évidemment, on nous bassine avec les COP 21, 22, 26, 36, qui ne servent strictement à rien. Mais à rien, parce que le battage médiatique, mes grands mots. Là, il y a la COP qui se tient ou qui va se tenir. Ils n'interdisent toujours pas que les grandes entreprises payent soi-disant des amendes. Enfin, c'est, me semble-t-il, que là, avec les rapports du GIEC qui tombent, c'est la cécité absolue, quoi. C'est après, comme le disait Marx, c'est après moi le déluge. Mais bon. Mais encore une fois, il y a des gens qui, au moins, se battre pour être lucides, quoi. Voilà. Maintenir cette flamme, la flamme de la critique, pour au moins être lucide. Alors, évidemment, certains diront, ouais, ok, ça va pas loin, peut-être.
1: Là aussi, c'est pas forcément une question. Cette émission de radio là, s'intéresse particulièrement à notre histoire populaire et à la façon dont on nous la raconte ou dont on ne nous la raconte surtout pas. Dans le lot, eh ben, il y a le lessivage, le vidage de sens de notre histoire. On nous parle typiquement d'acquis sociaux. Bon, alors on voit bien à l'heure actuelle qu'il n'y a rien d'acquis et que ces droits qui ont été conquis et non pas acquis...
0: Oui, c'est clair.
1: Par nos anciens. Mais il y a eu un tel vidage du sens de notre histoire populaire qu'on a mis aussi dans la tête des gens que la conflictualité, c'est pas bien. J'observe souvent autour de moi en discutant qu'il y a même une confusion entre le rapport de force et la violence. Et que, ma foi, une solution, ce serait peut-être aussi d'aller faire sa petite expérience alternative. Voilà, moi je fais du compost dans mon jardin, et alors j'ai pas de colibris qui viennent picorer, mais je nourris mes oiseaux, j'apporte ma petite goutte au biotope universel. Mais je pense que ça suffit pas. Mais je suis tellement ébranlé que, je t'avoue, je me dis, bon, est-ce que finalement, lutter contre tout ça, ou supporter l'époque, je sais pas, ce serait pas... d'aller monter une espèce de kibboutz au fin fond de l'Ardèche, parce que bon, ma foi, aller manifester avec des cheminots, des infirmières et des profs, je le fais depuis 25 ans et j'ai pas l'impression que ça fasse avancer le schmilblick. Des fois dans les moments de positif, je me dis que ça aura peut-être contribué à ralentir un peu le rouleau compresseur capitaliste qui est en train de nous broyer.
0: Je vais rebondir là, sur évidemment cette police, toujours pareil, hein, cette police du langage, hein, déformer la réalité en déformant le discours. Acquis sociaux, effectivement, acquis sociaux. Pourquoi acquis sociaux, c'est important pour eux de dire acquis sociaux, c'est éliminer l'histoire.
1: Ça veut dire qu'on n'a pas lutté pour la retraite, la sécu, les services publics, il n'y a pas eu de conflit.
0: C'est ça, c'est-à-dire que ces acquis sociaux, on les a accordés, hein, un gouvernement, hein, très sympathiquement, aurait accordé de façon magnanime quelques avantages sociaux, mais maintenant, il est temps de les reprendre, parce que vous savez, nous traversons une crise. Donc ça, véritablement, ce terme d'acquis sociaux, c'est pour éliminer l'histoire, et notamment, évidemment, éliminer que ce ne sont pas des acquis, des droits qui ont été justement conquis dans la lutte par des mouvements conflictuels. C'est éliminer l'histoire, éliminer la texture de l'histoire qui est effectivement donc révolutionnaire. L'histoire est révolutionnaire. C'est par des révolutions, des révoltes, des conflits que les droits ont pu être inventés, créés, étendus. Deux, je rebondis sur effectivement donc aller manifester, c'est ralentir. Mais c'est déjà pas mal. C'est-à-dire que là, on aurait quand même l'idée d'abord, avant d'avoir une politique positive, l'idée d'une politique négative. Alors, politique négative, je m'entends. Politique négative, c'est justement avoir déjà un effet de retardement. Retarder, non pas l'inéluctable, mais retarder leur volonté. Montrer quand même qu'ils ne sont pas seuls. Quoi. Montrer qu'il y a des gens qui sont contre. Alors, effectivement, on perd. Mais c'est montrer qu'on existe déjà. Et effectivement, dans les mouvements, politiquement, il y a quand même quelque chose qui ne va pas. Enfin, me semble-t-il, hein, c'est qu'il n'y a qu'une politique négative, de retarder, de retardement, mais il n'y a pas de politique positive, fondamentalement positive. C'est-à-dire, non pas contre, alors évidemment, il faut, là, encore une fois, je dénigre pas ça, hein, dire qu'on est contre la réforme, la liquidation, hein, des retraites de la santé, mais c'est néolibéral, ça. Hein. Juste, j'ouvre une parenthèse. Le libéralisme, si on lit les libéralismes c'est du 18e, hein, 18e, 19e siècle, pour les libéraux, même Adam Smith, hein, qui est donné comme le père du libéralisme, l'inventeur du marché, hein, la main invisible, c'est lui. Bref, il accepte que le marché ne peut pas tout faire. Il le dit expressivement dans La Richesse des Nations, tome 1. Il dit, par exemple, pour administrer les ports, pour administrer les transports, le marché, ça va pas. Parce que les profits, ils vont pas être assez élevés et le marché ne pourra pas s'intéresser. Aux yeux des libéraux, alors évidemment, c'est petit, mais il y a des domaines, des poches, qui ne peuvent pas être gérés par le marché. Ou si le marché va essayer de gérer, il le fera pas de façon optimale. Tandis que le néolibéralisme, c'est un mouvement total. Tout doit être privatisé. Tout. C'est pour cette raison que les retraites, c'est quoi? C'est la privatisation des retraites, hein, c'est clair. Hein. Depuis des décennies et des décennies, des grandes sociétés d'assurance, comme AXA, enfin bref, lorgnent sur les milliards que représenterait une privatisation de la retraite, de la santé, enfin bref. Hein, c'est, voilà. Juste sur le fonder un kibbutz, oui, c'est ce que j'appelle la politique des brèches. On peut aussi effectivement dire, autre possibilité d'une politique peut-être à la fois négative et positive, ça serait une politique hybride, c'est-à-dire que bon, le grand soir n'arrivera jamais, ou n'arrivera pas du moins, dit

0: reste dans la logique. Bon, moi, j'ai une grande critique hein, sur la logique partidaire, mais si on reste sur le plan d'une logique partidaire, donc d'élection entre des partis, pour moi, il n'y a aucun parti qui fondamentalement développe une politique positive. D'avoir un projet de sortie de ce type d'économie.
1: Norbert Lenoir, évidemment, vous êtes philosophe, vous intéressez à l'économie, aux idées, vous n'êtes pas cartomancien ni équipé de boules de cristal. Mais alors donc, puisque le mot de résistance est très à la mode ces temps-ci, hein, pour qualifier des choses qui me semblent d'ailleurs assez éloignées de ce qu'a été la réalité de la résistance française entre 40 et 44, mais peu importe. Bon, rester lucide, c'est rester debout, déjà c'est pas mal. Et on fait quoi? On attend que le système capitaliste s'effondre sur lui-même?
0: Non, c'est ça, c'est... Là, certains du moins attribuent à Marx cette idée. C'est-à-dire que bon, de toute façon, il y aurait une logique, le système capitaliste est lancé. Évidemment, c'est un système qui repose sur des contradictions, il les surmonte et les surmonte, et à un moment donné, il va être incapable de surmonter la contradiction finale, il va s'effondrer tout seul. On peut dire, mais pourquoi Marx a fondé l'AOT, a participé au mouvement des syndicats? Non, le capitalisme ne s'écroulera pas tout seul, c'est clair. Donc, il faut, encore une fois, maintenir cet espoir, mais pas qu'un espoir vain, cette entreprise de lucidité et aussi de discussion avec des gens pour essayer de comprendre ce qui se passe, quoi, et les contradictions internes. Bon, on n'en a pas parlé, hein, des contradictions internes du capitalisme. C'est le capitalisme est un système contradictoire. C'est un système qui ne peut créer que l'inégalité. C'est un système qui ne fonctionne et qui ne peut fonctionner que sur un rythme inégalitaire, en renforçant les inégalités, mais partout, sociales, économiques et politiques.
1: Norbert Lenoir, on va se quitter en citant à nouveau ce dernier ouvrage. C'est paru au Temps des Cerises et ça s'intitule « Déconstruction du néolibéralisme ». Merci beaucoup.
0: Merci et au revoir.
1: Et voilà les amis, c'est pas parce qu'un combat semble perdu qu'il ne faut pas le mener. Après tout, hein, souvenez-vous, en 1940, tout le monde était persuadé que le Troisième Reich allait durer 1000 ans, et ça n'a pourtant pas empêché une poignée de gens de résister avec des bouts de ficelle. Et puis tout ça, c'est aussi une histoire de dignité, et de ce qu'on a envie de voir quand on s'aperçoit dans une glace. Un esclave résigné, voire volontaire, ou un être humain libre et tendant à la rationalité. C'est ici que se termine cette conversation à réécouter sur notre site, polymixetlavoixoff.com, qu'on vous invite à explorer notamment avec son moteur de recherche, dans lequel on peut par exemple taper le mot « capitalisme ». Ça vous indiquera plein d'autres émissions également en écoute. Alors plus que jamais, ce n'est qu'un combat. Continuons le début. Et à très bientôt sur cette même antenne. Salut.
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Nous parlerons ce soir de l'ensemble Sappho, qui a présenté le Stabat Mater de Pergolèse il y a quelque temps, le 11 avril, à l'église de Sainte-Clotilde, donc des extraits du Stabat Mater par l'ensemble Sappho, qui donnera des concerts au mois de mai, nous en reparlerons tout à l'heure. Nous parlerons également des décisions un petit peu inopportunes du directeur du Conservatoire de musique de Genève, Philippe Dinkel. Et enfin, nous écouterons de la toute grande musique.

Voilà, nous parlerons donc ce soir, comme annoncé, de l'ensemble Sappho, qui est né il y a à peine 3 mois. Et après avoir eu quelques difficultés à se constituer, d'ailleurs, a pu tout de même donner un concert en l'église Sainte-Clotilde le 11 avril dernier, un concert public qui a été enregistré d'ailleurs avec des moyens un petit peu limités, mais nous entendrons d'ailleurs quelques extraits de ce concert tout à l'heure. L'ensemble est constitué de musiciens de toute nationalité, puisque les deux violonistes sont vénézuéliens. L'altiste est anglais, donc la soprano est danoise. Et à la direction d'orchestre, nous trouvons une canadienne, pianiste et chef de chorale. Donc un ensemble constitué de toute nationalité. Alors, parlons de l'ensemble Sappho. Sappho, eh bien, je pense que beaucoup d'auditeurs doivent connaître Sappho, puisque Sappho était une poétesse grecque qui était très connue, 7e, 6e siècle avant notre ère. Sappho, ainsi que d'autres, d'ailleurs, d'autres poètes, comme Terpandre ou Alcée, qui venaient tous trois de Lesbos, se sont installés à Sparte, en Grèce, bien sûr, et font partie des premiers poètes lyriques, peut-on dire. Et c'est à Sparte où les premières écoles, d'ailleurs, de musique grecque ouvrent leurs portes. Alors, tandis que s'épanouit donc la lyrique ionienne dans toute la Grèce, on peut considérer ce Terpandre, Sappho, Alcée et d'autres, on peut en citer d'autres. Il y a Éphèse, qui vient de Sparte d'ailleurs. Il y a Kalinos d'Éphèse. À ce temps-là, bien sûr, Sappho rayonne par sa poésie, mais chose qu'on connaît un peu moins, Sappho et Alcée d'ailleurs enseignent le chant et enseignent également la lyre. Donc c'est très intéressant de savoir que Sappho se contente pas d'être une poétesse grandiloquente, mais également une musicienne de grand talent et professeur de chant et de lyre. Donc, à cette époque, on en est encore à réciter des poésies accompagnées d'une lyre, mais on va beaucoup plus loin, puisque le musicien est désormais dépositaire d'une science et d'une technique plutôt que d'une espèce de génie ou d'inspiration des muses, par exemple des muses grecques. Les muses grecques, par exemple Terpsichore, la muse grecque de la danse. La technique du musicien va découler à partir de ça. On va plus simplement faire de la musique d'après son inspiration pure, mais on va développer des techniques. Et la musique donc va requérir une instruction qui ne peut être seulement esthétique, mais elle va devenir une discipline à part entière, une discipline scolaire, un objet de maîtrise totale, et elle donne la mesure donc de la valeur, de toute sa valeur éthique. C'est une espèce de sagesse, elle naît à ce moment-là comme une science à part entière, dont la technique est absolument essentielle à acquérir et à accoupler avec l'inspiration qu'on peut en avoir. Donc, cette poétesse Sappho renaît un peu de ses cendres maintenant grâce à l'ensemble Sappho, qui porte donc son nom, et qui, comme je le disais précédemment, a eu quelques difficultés à se constituer, car constituer un ensemble, sur le papier, c'est facile à dire. Maintenant, pour monter un ensemble instrumental, c'est autrement plus délicat. On s'en rend compte facilement. Il faut d'abord trouver des musiciens qui soient disponibles, et ça, c'est déjà extrêmement difficile. Ensuite, à côté de cette disponibilité essentielle, il faut ajouter la motivation. Et ça, c'est une chose absolument capitale. Les musiciens recherchés par un ensemble quelconque doivent être motivés par quelque chose, soit par l'œuvre, soit par l'ensemble lui-même, soit par une ou deux personnes qui constituent l'ensemble. Il peut y avoir plusieurs types de motivations possibles. En tout cas, en l'occurrence, le Stabat Mater de Pergolèse étant une œuvre monumentale et magistrale, et puis d'une beauté remarquable, connue par tous, je crois. Donc là, ça ne pouvait que motiver, n'est-ce pas, des musiciens d'entrer dans l'ensemble grâce à déjà un programme intéressant du Stabat Mater de Pergolèse, associé à du Frescobaldi et des chansons de Purcell. Donc ça peut être tout à fait motivant. Donc j'ai parlé de disponibilité, de motivation essentielle,
Et le troisième point, c'est le niveau musical, bien sûr. Des gens motivés, disponibles, qui ne seraient pas assez capables techniquement d'effectuer une bonne prestation musicale, ne pourraient pas rentrer dans un ensemble, ne pourraient pas prétendre à entrer dans un ensemble qui espère remplir un créneau à Genève. Est-ce possible d'abord de remplir un créneau à Genève sur le plan baroque? Moi je pense que oui, mais enfin c'est encore à voir. Pour ce qui concerne le niveau technique, sans exiger des musiciens de véritables miracles et de prodiges dans leur art, je crois pas que c'est nécessaire. La part d'un ensemble, ce qu'il faut, c'est une cohésion, une homogénéité qu'on ne trouve pas en quelques mois de toute façon, et une motivation essentielle, une dynamique de groupe qui peut se faire essentiellement sur la durée et sur le temps passé sur l'instrument ou à la voix, peu importe. Ça fait partie, c'est une des clés pour ouvrir la porte de la réussite. Mais je pense que la dynamique de groupe se fait au sein de l'ensemble par la motivation aussi, pas seulement par la musique, mais aussi par les échanges humains. Et c'est peut-être ça aussi une des clés de la réussite d'un ensemble ou d'un orchestre à cordes tel qu'on en rencontre dans le bassin limalique. En effet, il faut savoir que par exemple lors d'une répétition, on voit ça souvent dans les ensembles, dans les orchestres, les musiciens arriver. Quand ils arrivent à l'heure, c'est pas souvent le cas non plus. Ils arrivent, ils s'accordent, ils jouent, et dès que c'est fini, hop, on n'a pas le temps de se retourner, qu'ils sont déjà partis. Voilà, donc ça nous retourne au premier point. Est-ce qu'ils sont disponibles ou est-ce qu'ils manquent de temps? Alors là, ou bien alors, deuxième chose, est-ce qu'ils sont vraiment motivés? On peut se poser la question. Ou troisième chose, est-ce qu'ils recherchent vraiment les contacts humains, le dialogue? Ou bien est-ce qu'ils vont simplement à l'orchestre ou dans l'ensemble, comme ils vont au bureau pointer pour arriver et pointer quand ils ont terminé leur service. Donc, toute la difficulté de trouver des gens suffisamment motivés, disponibles pour former un ensemble qui tienne le coup et qui puisse donner des représentations en suffisamment grand nombre pour se faire connaître, parce que c'est difficile de se faire connaître. Il y a la presse écrite, il y a la radio, il y a les concerts. La qualité des concerts est absolument essentielle. Il y a le choix du répertoire. Il faut être assez concis. Et je pense que dans ce domaine-là, le répertoire, par exemple, du 19e est très, très... est très très joué, que ça soit en musique vocale ou en musique instrumentale, le répertoire du 19e siècle est le plus joué, je crois. Le répertoire du 20e est joué par les grands orchestres symphoniques comme l'OSR, alors, ou l'Orchestre de Chambre de Genève, et par beaucoup d'autres orchestres encore, on peut dire l'Orchestre de la Madeleine, l'Orchestre symphonique Genevois. Le répertoire du 18e, par contre, est dévolu à des ensembles soit dédiés à la musique ancienne qui joue avec des cordes en boyau 415, ou alors à des ensembles de musique instrumentale sur instruments modernes qui jouent avec des cordes en acier au 440, etc. Peu importe. Mais là, dans ce domaine-là, il y a une espèce de carence à Genève, puisque dans le bassin limanique, puisque pour la musique du 18e et surtout la première moitié du 18e et antérieure, en musique du 17e, il n'y a pas d'ensemble actuellement qui soit connu, en tout cas par sa qualité musicale, qui soit reconnu à Genève. Évidemment, il faut faire abstraction ici de l'ensemble Elima, ainsi que du Swiss Consort, qui sont d'une manière internationalement reconnue, n'est-ce pas? Je parle ici uniquement sur le plan régional. Sur le plan régional, en baroque, sur instruments modernes, eh bien, il n'y a que Preclassica, on peut dire, qui fasse pratiquement essentiellement que de la musique baroque, mais qui joue pas dans l'esprit de la musique baroque. Et c'est ça qui est intéressant avec l'ensemble Sappho, c'est qu'actuellement il y a une recherche de jouer dans l'esprit de la musique baroque sur instruments modernes, des œuvres bien sûr dévolues à cette époque. Alors évidemment, les problèmes sont délicats puisque l'ensemble vient de se créer, les personnes qui font partie ne sont
pas certaines de continuer, elles n'ont peut-être pas envie de le faire, d'ailleurs elles-mêmes, on ne peut pas parler de l'avenir, on n'en sait rien du tout. Il faudra voir aussi comment se passe la tournée de Sappho jusqu'à fin juin, la fête de la musique, et pour tirer des conclusions, pour savoir si les gens qui font partie actuellement de l'ensemble veulent continuer ou pas. Tout dépendra de la tenue des concerts, de la motivation des personnes, enfin de tout ce que j'ai parlé tout à l'heure. Donc ça fait beaucoup de si. En tout cas, avant d'aller plus loin dans ce discours, parce que l'art là, c'est de la musique de l'avenir de toute façon, écoutons plutôt un petit peu l'ensemble Sappho. Je vais faire une pause. Donc l'ensemble Sappho a donné un concert enregistré en public le 11 avril 2001. C'était à l'église Sainte-Clotilde à Genève. Alors je vous donne les noms de l'ensemble Sappho actuellement composé donc la soprano Charlotte Henriksson, mezzo Zeina Dorkom, donc voilà pour les solistes. Au premier violon, le vénézuélien Domingo Garcia et son compagnon Victor Vivas. À l'alto, Richard Harrison. Violoncelle, votre serviteur Raymond Pérez. À l'orgue, Michel Schafter. Elle est à direction, Nathalie Brault. Donc, le concert de Sainte-Clotilde le 11 avril 2001, c'était bien sûr Pergolèse, le Stabat Mater, célébrissime œuvre sacrée. Je vous propose les deux premières parties. La première partie sera donc en duo Stabat Mater Dolorosa, suivi donc d'un aria pour le soprano, Cuius Animam Gementem. Je rappelle pour l'historique que la notion de Stabat Mater est bien sûr la Vierge Marie qui assiste au calvaire de son fils, Jésus, et que la notion de Stabat Mater est lié en plusieurs parties bien déterminées, et tout ceci remonte au Moyen-Âge, au 15e siècle, où un moine a dicté des lois du Stabat Mater en différentes parties, en différents mouvements, si l'on veut. Voilà, je vous laisse en compagnie de l'ensemble Sappho, qui donnait donc son concert le 11 avril en l'église Sainte-Clotilde

Voilà les deux premières parties du Stabat Mater de Pergolèse par l'ensemble Sapho, avec une soprano inspirée et deux violons absolument merveilleux. Ces deux violonistes vont céder leur place à deux autres violonistes qui vont les remplacer bientôt pour les prochains concerts de l'ensemble Sapho, dont je vous parlerai tout à l'heure. Est-il difficile pour un ensemble qui vient de se constituer de trouver des partenaires pour se faire aider dans son entreprise? Eh bien, je dis oui, c'est difficile. Pourquoi? Parce qu'actuellement, il existe des subventions, mais les subventions sont connues. Elles vont uniquement à l'OSR, à l'Orchestre de Chambre de Genève. Il y a trois écoles subventionnées par la ville de Genève, le Conservatoire, l'Institut Jean-Talcroze et le Conservatoire Populaire de Genève. Il y a, je l'ai appris il n'y a pas si longtemps que ça, une école privée, dont je ne citerai pas le nom, qui va bénéficier des subventions de la ville de Genève pour 3 ans. Donc, pour les orchestres amateurs du bassin limanique, pas de subvention. Les chorales, c'est la même chose. Pour les ensembles chorales, instrumentales qui fusionnent, il n'y en a pas beaucoup d'ailleurs, mais eh bien, c'est la même chose, pas de subvention. Donc, il faut se débrouiller tout seul pour la publicité, pour trouver les salles de répétition et pour trouver les salles de concert, car il y a le prix des locations dont il faut tenir compte. Il faut également tout de même trouver des cachets pour les musiciens, en tout cas ceux qui ont les plus grosses parties ou ceux qui sont les plus motivés aussi, ceux qui viennent le plus souvent et qui ont un rôle actif, je dirais, dans le groupe. Donc, évidemment, difficulté extrême de trouver des fonds pour se lancer, pour se faire connaître. Alors reste la débrouillardise et surtout peut-être trouver des partenaires qui eux non plus n'ont pas de subvention, mais en unissant les forces, les diverses forces, essayer de trouver des énergies pour essayer de faire bouger les choses. Et Dieu sait si c'est difficile. L'ensemble Sapho a pour ses 3 prochains concerts du mois de mai, dont je donnerai le détail tout à l'heure, pu obtenir le partenariat d'une association d'Aunay que je vais nommer. C'est l'association AMSI, Aide Morale et Suivi Individuel, qui se trouve à Aunay, au 13 chemin de la Villonge, 12-13 Aunay. Cette association est à caractère social, qui est une association qui s'occupe des gens qui sont en détresse et qui les aide sur le plan psychologique. Eh bien, cette association qui, elle non plus, ne bénéficie d'aucune subvention, ni de la ville d'Aunay d'ailleurs, et encore moins du canton de Genève, unit ses faibles ressources et moyens avec Sapho dans un partenariat où Sapho fait connaître l'association AMSI, l'a déjà fait connaître, en parlant de l'association aux radios, mais également bientôt dans les concerts qui vont suivre dans le mois de mai, où Sapho donne des concerts pour AMSI. Donc l'association AMSI est présentée dans les programmes de Sapho. Et en contrepartie, eh bien, l'association AMSI paye les locations d'église, car il faut savoir que pour donner un concert dans une église, il faut payer la location des locaux. Pour certaines églises ou temples, peu importe, il suffit d'une obole. Par exemple, je donnerai le cas de la basilique Notre-Dame, qui ne demande qu'une obole. Il y a également l'église de Prosinges, où Sapho se présentera également, mais ça sera au mois de juin. Eh bien, là également, il y a une obole qui est demandée. Autrement, pour d'autres églises, comme l'Épiphanie du Lignon, c'est 150 francs de location. Le temple de Donnet, enfin, l'église catholique d'Aunay, c'est également 150 francs. Bon, c'est simplement pour dire qu'il y a de grosses disparités entre les églises. Et donc, pour revenir à mon propos, donc AMSI, le partenariat est le suivant. AMSI paye les locations à Sapho. Sapho fait de la publicité pour AMSI. Et se fait également de la publicité, évidemment, en jouant, en se faisant connaître. De cette manière-là, ensuite, il y a la presse écrite. Des dossiers de presse ont été envoyés pour parler donc des concerts qui vont être donnés par l'ensemble Sapho pour AMSI. Donc, à ce moment-là, la presse écrite parle de Sapho et d'AMSI. Sans oublier le soutien, bien sûr, des radios locales. Je parle de Radio Cité qui parlera de Sapho.
qui a déjà parlé de d'AMSI d'ailleurs, il y a quelque temps. Donc vous voyez, ce qu'il faut pour un ensemble, c'est pour se faire connaître et essayer de tenir le coup, c'est d'abord, comme je le disais, disponibilité, motivation. Il ne faut pas hésiter non plus à prendre des initiatives personnelles pour faire avancer le groupe et puis pour faire avancer cette dynamique. Il faut également être assez proches les uns des autres, pas seulement sur le plan musical, mais ça c'est déjà beaucoup plus difficile à obtenir, c'est sur le plan des caractères. Il y a des concessions à faire de la part de tous, et ça c'est pas facile. Enfin, on peut imaginer facilement la débauche d'énergie qu'il faut avoir, qu'il faut dépenser pour arriver à faire des programmes, en sortir plusieurs centaines, les distribuer, faire de la publicité autour de soi, le plus possible, que Sappho soit connue, que les gens entendent ce nom, que ce nom frappe leurs oreilles et qu'il soit associé à des concerts, à de la musique baroque, à la musique qu'on aime aussi, surtout. Et je pense à ce concert de Sainte-Clotilde, qui a ravi les quelques 50 spectateurs qui se trouvaient dans l'église. Pour le plaisir, d'ailleurs, écoutons, avant de conclure la première partie de l'émission, écoutons la cinquième partie du Stabat Mater de Pergolèse par l'ensemble Sappho, toujours ce fameux concert du 11 avril. Écoutons la cinquième partie en duo, Quis est homo ?

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Donc une fois par semaine, l'émission Diapason sur Radiozone 93,8. 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Je vous donne d'ores et déjà rendez-vous tout de suite pour la seconde partie de l'émission. À tout de suite.

Dans la deuxième partie de l'émission Diapason, vous êtes toujours avec Ramon Perez sur Radio Zone 93,8, donc l'émission Diapason, seconde partie qui débute maintenant. Nous parlons ce soir de l'ensemble Sapho, ensemble nouvellement créé, dédié à la musique ancienne, et ponctué de quelques extraits de leur concert, leur premier concert donné à l'église Sainte-Clotilde le 11 avril dernier. D'ailleurs, à ce propos, l'enregistrement ayant été fait dans des conditions assez difficiles avec un petit matériel, il ne faut pas trop écouter donc les déficiences de la qualité sonore. Par contre, l'émission Diapason possède un matériel beaucoup plus performant, et si vraiment ça en vaut la peine, eh bien, ce matériel sera mis à la disposition de l'ensemble Sapho pour faire vraiment une bande enregistrée d'excellente qualité. Car là, évidemment, il y a un gros problème de balance. On entend beaucoup plus les voix, les violons sont un peu trop occultés. Enfin, il y a des problèmes de panoramique aussi. Sans compter des problèmes d'acoustique. Évidemment, la prise de son, ça ne se fait pas à la va-vite, comme ça s'est fait le 11 avril dernier. Mais tout ça, c'est pour plus tard. Chaque chose en son temps. Il faut d'abord penser que l'ensemble doit se former, se forger lui-même, une âme, avant de penser à avoir une bande vraiment de qualité, on va dire presque professionnelle. Ce qui n'est pas le cas pour le moment. Mais enfin, déjà avoir un enregistrement, ça permet beaucoup de choses. Ça permet d'ailleurs d'abord de se rendre compte de la qualité artistique. On peut se rendre compte, par exemple, en écoutant déjà les petites pièces, les parties que nous avons entendues du Stabat Mater en première partie d'émission, eh bien, nous pouvons déjà en conclure que l'ensemble Sapho a déjà bien travaillé, mais qu'il lui reste un bon bout de chemin à faire pour arriver à une qualité d'interprétation qui soit vraiment bonne. Donc là, sur l'intensité dramatique, il y a beaucoup de choses à dire. Chacun, évidemment, doit faire un travail personnel sur sa prestation. Les solistes, comme l'ensemble instrumental, au niveau des départs, au niveau de l'intensité dramatique, du grain, de la corde, etc., il y a beaucoup de travail à faire. Mais il va de soi que tout ne va pas tout de suite comme on veut, et il faut bien du temps. Les premiers concerts sont là pour justement apprendre, nous faire apprendre et faire progresser l'ensemble toujours plus haut et plus loin. C'est toujours ce que l'on souhaite. Alors à ce propos, l'ensemble Sapho donnera donc trois concerts au mois de mai. Alors évidemment, j'invite chacune et chacun à venir, car l'ensemble Sapho ne va pas se contenter de jouer le célébrissime Stabat Mater de Pergolèse, mais va également jouer deux chansons de Purcell, pour deux duos en fait de Purcell. Donc il y aura soprano, mezzo, accompagné d'un clavecin et d'un violoncelle. Ensuite il y aura du frescobaldi, deux canzones pour cordes, uniquement pour cordes là, avant le Stabat Mater. Donc avec frescobaldi, le XVIIe siècle et toute la sobriété du XVIIe siècle, toute la difficulté de la mise en place instrumentale aussi. Donc l'ensemble Sapho donnera trois concerts, je l'ai dit, donc le vendredi 4 mai 2001 à 20h à l'église de l'Épiphanie du Lignon, au centre commercial du Lignon, l'église catholique de l'Épiphanie. Donc le vendredi 4 mai à 20h, l'ensemble Sapho, donc dans le centre commercial il y a des programmes, l'église de l'Épiphanie est connue, il y a de la place pour parquer, pas de problème de ce côté-là. Vendredi 4 mai 2001 à 20h à l'église de l'Épiphanie du Lignon, centre commercial, entrée libre et collecte. Vendredi 11 mai, second concert à 20h à la basilique Notre-Dame, Cornavin. Donc je répète, second concert vendredi 11 mai à 20h à la basilique Notre-Dame, donc le vendredi suivant, vendredi 11 mai, à la basilique Notre-Dame, donc à Cornavin. Il y a bien sûr les parkings de la gare. Deux jours plus mai, 30, au temple d'Aunay, à côté de l'église ronde, le temple d'Aunay. Le dimanche 13 mai, 16h30, au temple d'Aunay. Là, pas de problème de parkage non plus. L'ensemble Sapho, donc, présente trois concerts au mois de mai, trois concerts en faveur de l'association AMSI, donc
vous ferez en plus, non seulement vous viendrez, vous ferez plaisir parce que le programme est somptueux, mais en plus, c'est pour une association donc à but non lucratif et qui apporte du soutien à des personnes qui traversent des phases difficiles dans leur vie. Donc vous faites en plus une bonne action. Donc contrairement aux interprètes de l'enregistrement de Sainte-Clotilde, les trois prochains concerts du mois de mai se feront avec une paire de violonistes différents, c'est-à-dire que nous retrouverons toujours la soprano Charlotte Henriksson associée à la mezzo Zena Dorkom. Il y aura également comme premier violon Catherine de Siebenthal qui a égrené passablement d'orchestre à Genève, je dois dire, qui a une grande expérience d'orchestre, notamment qui est chef d'attaque dans les deuxièmes violons à Preclassica, donc qui a une grande expérience d'orchestre, et puis qui sera associée à une jeune violoniste, qui sera donc le deuxième violon, Muriel Hernandez, qui est dans les classes terminales du Conservatoire de Genève. À l'alto, Richard Harrison, qui a égrené également énormément d'orchestres à Genève, qui a lui aussi une grande expérience d'orchestre, tant dans la musique romantique, mais qui est également dans la musique baroque. C'est un plaisir de jouer à côté de lui. Vous aurez compris que c'est moi le violoncelliste. Et l'organiste Michel Schafter, qui normalement est pianiste de formation, mais qui joue volontiers, qui se met volontiers à l'orgue, également au clavecin, qui est également une amie personnelle, avec laquelle j'ai joué les sonates de Beethoven d'ailleurs, beau souvenir. Et à la direction.

d'orchestre, donc à la direction, nous retrouverons Nathalie Brault, qui, grâce à elle, l'ensemble Sapho a pu prendre, commence à prendre un petit peu d'ampleur. Et nous sommes en train, tous ensemble, de construire cet ensemble, grâce aussi aux ailes dont fait preuve Nathalie Brault, pas seulement sur le plan musical, mais également sur l'investissement personnel. Dans la foulée, je peux annoncer un quatrième concert qui sera donné par ce même ensemble Sapho avec les mêmes interprètes et le même programme au mois de juin à l'église de Prosinges le 9 juin, donc samedi 9 juin à l'église de Prosinges à 19h. Samedi 9 juin à l'église de Prosinges à 19h, il y aura le même concert et puis nous retrouverons une dernière fois, une cinquième et dernière fois, enfin 6 si on compte le concert avec Sainte-Clotilde. Dernière fois, l'ensemble Sapho à la fête de la musique. Mais alors là, ça sera dans tous les journaux, évidemment, le programme complet. Mais je peux déjà vous l'annoncer. Donc Sapho se produira à l'Auditoire Calvin le dimanche 24 juin à 15h. Donc l'Auditoire Calvin, dimanche 24 juin à 15h, dans le cadre de la fête de la musique, avec un programme un petit peu plus concis, puisqu'il n'y aura pas le Purcell, il y aura Frescobaldi et Pergolèse, bien sûr, le Stabat Mater. Retrouvons donc l'ensemble Sapho dans le concert qu'il donnait à l'église Sainte-Clotilde le 11 avril. Retrouvons-le une dernière fois dans la dernière partie, un duo, donc Quando Corpus Morietur, avec les deux sensuels violons de ces jeunes Vénézuéliens qui quittent l'ensemble. Et souhaitons à la prochaine paire de violonistes la même réussite et le même engagement.

Voilà, quittons l'ensemble Sapho, que j'espère vous viendrez écouter lors de ces prochains concerts que j'annoncerai encore à la fin de l'émission. J'avais dit au tout début de l'émission que je parlerais des décisions un petit peu scabreuses, décisions prises par Philippe Dinkel, donc directeur du Conservatoire de Genève. Alors, de quelle décision je parle? Eh bien, tout simplement, décision d'inviter certaines personnalités. Je vous lis tout simplement le bulletin mensuel du Conservatoire. Entre classique et variété, donc on peut lire ça à la page 7, entre classique et variété, André Rieu au Conservatoire. Alors, je vous lis rapidement ce qui est noté dans le bulletin. Depuis plusieurs années, on assiste dans la vie musicale de notre temps à l'émergence toujours accrue du phénomène dit, je cite, crossover. Celui-ci consiste en une interpénétration des domaines de la musique classique et de la variété ou du jazz. Il est en effet de plus en plus fréquent de voir des jazzmen tels Mozart ou Beethoven, tandis que de nombreux interprètes du grand répertoire classique ne dédaignent pas de s'intéresser à des genres sortant de leur domaine habituel. Les compositeurs, eux-mêmes se penchent de près sur les expressions musicales d'aujourd'hui les plus diverses, et il n'est pas rare de rencontrer des traces de rock, de pop music ou de rap à l'intérieur de partitions contemporaines. J'ai bientôt fini de lire d'ailleurs. Certes, les réalités commerciales ne sont pas absentes de ce phénomène, et comment ? On pense notamment aux prestations des trois ténors ou des chanteurs d'opéra qui, avec des succès divers, abordent la comédie musicale ou la chanson. Cependant, nous sommes en présence d'une indéniable réalité à laquelle il est impératif de prêter attention et qui pourrait, pourquoi pas, ouvrir des horizons nouveaux à une vie musicale souvent marquée par le conformisme et le manque d'imagination. C'est la raison pour laquelle notre conservatoire a décidé de sensibiliser les étudiants à ces problèmes toujours plus présents et dont la dimension à la fois éthique et esthétique les concernera de plus en plus dans le cours de leur carrière. Dans ce but, il a été décidé d'inviter le célèbre violoniste André Rieu, qui sera présent dans nos murs à la rentrée prochaine. Rappelons que, etc., on parle d'André Rieu, qui a popularisé auprès de lui, n'est-ce pas, un public extrêmement enthousiaste. À Genève, il animera un séminaire destiné à tous les professeurs de nos classes professionnelles d'instruments, puis il donnera une masterclass à l'attention de nos étudiants violonistes et altistes de niveau perfectionnement et virtuosité. Non, c'est extraordinaire, vous pensez bien une chose pareille. Et ensuite, à la fin de ce petit encart, nous pouvons lire les animateurs. Donc, feront venir, bien sûr, le très connu Rondo Veneziano, qui travaillera notamment sur l'emploi des instruments électroniques et de la batterie dans les continuos des concertos baroques. Voilà, vous avez bien entendu ça. Moi, j'en suis presque tombé de ma chaise. Alors, je me suis permis d'écrire à monsieur Philippe Dinkel, donc directeur du Conservatoire, donc Genève, le 13 avril 2001. Cher directeur, voici enfin un directeur de conservatoire visionnaire et qui prend le train en marche pendant qu'il peut encore y monter sans trébucher et se prendre la porte coulissante dans le coin du faciès. Après la nomination d'un autre prophète au Conservatoire de Fribourg, le célébrissime Saint-Maurice Seine, dont les talents sont connus jusqu'à la frontière du Rochetis, vous voici donnant votre aval du haut de votre grandeur à la venue du brillantissime André Rieu en nos murs. Cet artiste immense dont la science du culte de la personnalité ferait pâlir d'envie Mao Tse-tung lui-même, s'il vivait encore, fait honneur à notre école de musique et à son directeur. Bravo monsieur. André Rieu pourra à l'évidence beaucoup apprendre à nos étudiants, car outre ses viennoiseries à 2,50 francs à la boulangerie du coin, il pourra distiller ses dernières techniques de vente et comment poser devant les photographes. L'homme n'étant pas cher, je suppose qu'il se déplacera pour une peccadille. Mais s'il m'est permis de vous suggérer une autre idée géniale que vous pourrez prendre à votre compte et qui vous fera grimper encore d'un cran dans l'Olympe des novateurs, il faudrait songer au plus vite à organiser un masterclass avec Johnny Hallyday ou Vanessa Paradis afin de pénétrer dans les profonds méandres toujours plus insaisissables de la poésie française et des brillantes harmonies qui l'enluminent. Outre plus, si vous êtes touché par la grâce,

J'inviterai le guitariste des Scorpions et lui dédierai un concerto pour guitare, distorsion et cordes sur instrument authentique. Le continuo étant réalisé par le Rondo Veneziano, que vous comptez aussi inviter, encore un grand bravo. Continuo réalisé bien sûr avec l'électronique et la batterie du XVIIIe siècle. Après des invités aussi prestigieux, le niveau du conservatoire fera un bond en avant et votre nom passera à la postérité. Et si par malheur vous étiez incompris et que tout le conservatoire se prenne dans l'immense éclat de rire à vos ambitieux projets, l'ingratitude est partout, alors vous pourrez toujours postuler comme sous-directeur au conservatoire de Fribourg. Votre fidèle abonné, Raymond Pérez. Voilà, tout ceci, toutes ces prises de décision du directeur sont tellement lamentables que ça se passe de commentaires. Alors oublions vite toutes ces lamentations et écoutons, comme je vous l'ai promis, de la grande musique, de la vraie musique, celle-là. Il s'agit du grand Johann Sebastian Bach, sonate pour viol de gambe et clavecin, qui en l'occurrence sera interprétée par Anner Bilsma, qui est le célébrissime violoncelliste, sur un violoncelle piccolo, accompagné par le grand claveciniste Bob van Asperen, qui sera pour l'occasion à l'orgue. Ces deux grands solistes vont nous interpréter la troisième sonate en sol mineur pour donc viol de gambe et clavecin à l'origine, mais là qui est joué sur un violoncelle piccolo par le grand Anner Bilsma, accompagné à l'orgue par Bob van Asperen. Je vous fais écouter le premier mouvement vivace de la sonate en sol mineur BWV 1029.

On se rend bien compte, pour ceux qui connaissent l'œuvre, que Bill Sma joue beaucoup avec les octaves, avec son violoncelle piccolo, c'est plus simple. Il joue beaucoup de traits à l'octave supérieure et ça donne une couleur bien plus chatoyante qu'avec un violoncelle traditionnel. Voilà bien des interprètes qui sont au sommet de leur art. Pour ce qui est du violoncelle, Anner Bill Sma ou Peter Wilpelsui sont bien au sommet de la hiérarchie violoncellistique ancienne. En tout cas pour les instruments anciens, quoique Wilpelsui touche très bien du violoncelle du XXe siècle et du XIXe, Bill Sma aussi, mais dans la musique ancienne, il domine quand même il domine le lot. Voilà une bonne idée à susurrer dans l'oreille de monsieur le directeur du conservatoire de musique de Genève, qui pourrait inviter de tels grands solistes au conservatoire. Voilà, nous arrivons tout naturellement au terme de l'émission Diapason de ce soir. Nous avons parlé de l'ensemble Sapho qui donnera 3 concerts au mois de mai. Je vous les rappelle brièvement. L'ensemble Sapho donc est dédié dans l'ensemble de musique baroque, dédié à la musique baroque. Vous entendrez avec l'ensemble Sapho du Purcell, du Frescobaldi et le Stabat Mater de Pergolèse le vendredi 4 mai à 20h à l'église de l'Épiphanie du Lignon. Je répète, vendredi 4 mai à 20h à l'église de l'Épiphanie du Lignon, centre commercial du Lignon. Ou bien le vendredi suivant, le vendredi 11 mai à 20h à la basilique Notre-Dame à Cornavin. Vendredi 11 mai à 20h à la basilique Notre-Dame Cornavin. Ou bien 2 jours plus tard, le dimanche 13 mai, en fin d'après-midi à 16h30, en beau dimanche 16h30 au temple d'Aunay. À côté de l'église ronde, au temple d'Aunay, 16h30, dimanche 13, si vous voulez. Même programme, même ensemble. Ou bien encore le samedi 9 juin, vous voyez qu'il y a le choix, le samedi 9 juin, l'ensemble Sapho se produira à l'église de Prosinge avec le même programme. Vous retrouverez donc les mêmes interprètes et tout ça avec l'association AMSI jusqu'à la fête de la musique le dimanche 24 juin donc à l'auditoire Calvin à 15h. Vous étiez sur Radio Zone, l'émission se termine maintenant. Radio Zone c'est 93,8 tous les jours évidemment, 24h sur 24 même, les programmes de Radio Zone et notamment l'émission Diapason que vous pourrez retrouver donc tous les mardis à 22h20 environ. Avec Raymond Pérez, je vous souhaite une bonne semaine. À la semaine prochaine.

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0: 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Très lucidement, Henry Miller remarquait, je cite, « que certains sentent la pluie à l'avance, d'autres se contentent d'être mouillés ». Fin de citation. Avec Clé de lecture, nous cherchons à comprendre et à connaître ce qui se trame derrière le rideau de pluie de l'action ou de la création. Clé de lecture reçoit aujourd'hui Paolo Gallo, directeur des relations humaines, DRH comme l'on dit, pendant 30 ans dans les plus prestigieuses institutions internationales, comme la Banque européenne pour la reconstruction et le développement, la BERD, la Banque mondiale ou le World Economic Forum. Il signe La boussole du succès, l'art de faire carrière tout en restant soi-même, paru en français aux éditions Nouveau Monde à Paris. Une réflexion sur comment faire carrière, avec tous les pièges et les écueils qui nous y attendent, comment connaître la culture d'entreprise pour s'y intégrer et s'y trouver bien, et d'autres conseils encore sur la façon de faire face aux multiples types de management. Sans oublier de s'interroger soi-même sur le prix à payer pour notre goût de la réussite et la satisfaction de nos ambitions. Une introspection obligée pour affronter le monde du travail avec ses nouvelles technologies et ses mutations en continu. Paolo Gallo, au micro de Jean Musi pour Radio Zone. Paolo Gallo, vous signez La boussole du succès, l'art de faire carrière tout en restant soi-même aux éditions Nouveau Monde. Alors, vous êtes un homme des relations humaines, un RH, comme on dit, qui avait travaillé dans le monde entier. Dans le fond, ce livre travaille sur un vide, sur une peur, sur une angoisse. Comment aujourd'hui se situer par rapport au monde du travail en mouvement et en changement perpétuel?
1: Je réfléchis en deux questions qui sont pour moi très importantes. La première question, c'est qu'est-ce que veut dire avoir une carrière de succès? Et la deuxième question est pourquoi il y a beaucoup de personnes qui ne sont pas très heureuses dans la carrière, non? Parce que j'étais chef de Human Resources dans 4 organisations différentes. Je travaillais avec beaucoup de personnes de niveau incroyable et dans 50 pays différents. Et je pensais qu'écrire un livre et réfléchir sur ces questions, c'est important.
0: Oui, d'accord. Alors, ce livre s'adresse aussi à des cadres, à des gens qui veulent réussir. Mais est-ce que le monsieur tout le monde, l'ouvrier, le jeune technicien, a les mêmes chances?
1: Il y a les mêmes questions, c'est-à-dire, ce livre, il était publié dans 8 pays différents, en différentes langues, et j'ai fait plus de 100 présentations de mon livre avec des étudiants, avec des CEO à Davos, avec...
0: Et devant les syndicats aussi?
1: Les syndicats, elle est ma fille, et il y a un chapitre dans mon livre pour expliquer les personnes que tu vas rencontrer, qui s'appelle Welcome to the Jungle, et j'ai mis des animaux pour expliquer leur personnalité de différentes personnes que tu peux rencontrer dans une organisation pour expliquer ça à ma fille. Et elle a très bien compris le concept et j'ai pensé, ok, c'est bien, ça marche avec ma fille, va marcher avec tout le monde. Et je pense qu'elle a bien marché pour expliquer ça.
0: Quelles sont les qualités aujourd'hui pour réussir et pour pouvoir avoir du succès? C'est d'abord bien se connaître et finalement connaître aussi l'ambiance, la culture d'entreprise. Mais c'est pas évident de bien se connaître déjà dans la vie, où on voit très bien le marché du livre sur le développement personnel. Et deuxièmement, la culture d'entreprise, c'est pas toujours simple. Les entreprises sont pas toujours très transparentes non plus.
1: Oui, bien sûr. Mais la première chose, knowing yourself, c'est pas Paolo Gallo, c'est Socrate. Socrate, il a commencé ça. C'est 15. Et c'est-à-dire, il faut réfléchir pour comprendre quels sont ton passion, ton talent, quelles sont les choses plus importantes pour toi. Et pour moi, la boussole, c'est les system values, des valeurs personnelles que toi, comme individu, c'est pas l'argent, c'est pas le métier, c'est toi, ce sont les choses importantes pour toi.
0: C'est ce qui permet de garder le nord, hein, la boussole, de chercher le nord, donc autrement dit, chercher son centre.
1: Oui, et c'est-à-dire la capacité de répondre à une question très simple, what you stand for, c'est-à-dire quelles sont les choses importantes pour toi, non? J'ai beaucoup la fortune de travailler pour la Banque mondiale et je pense que toutes les personnes qui ont travaillé dans cette organisation, ils sont des missionnaires, des personnes qui pensent que la mission de la Banque mondiale, c'est important et vont travailler pour cette organisation. C'est-à-dire, c'est très important de commencer avec toi, avec ton valeur. La deuxième étape de voyage, c'est qu'est-ce que je peux faire pour comprendre la culture organisative d'organisations différentes. Et je suis d'accord avec vous, parce qu'il y a toujours une image très positive, très élégante, diversity, ta-ta-ta, il y a des choses, des chansons qui sont très populaires, mais il y a des fois qui ne sont pas vraies. Il faut faire les devoirs avant de commencer pour comprendre la culture de l'organisation. C'est une organisation compatible avec ton valeur. Et je pense partager avec le lecteur qui peut faire les devoirs pour comprendre des choses très simples. Il y a des méthodologies pour comprendre qui ne sont pas compliquées. Un exemple, regarde le webpage. On peut aller voir le glassdoor.com, qu'il y a l'opinion des personnes qui travaillent là. Il y a la possibilité de faire une visite à l'organisation pour voir.
2: Mais c'est bien vu de la part de l'entreprise, quelqu'un qui est curieux, qui veut savoir. Est-ce que c'est quelqu'un qui en dit dans le fond, il est peut-être déjà un peu inquisiteur, il est peut-être déjà un peu méfiant?
1: Mais il faut faire le devoir avant de commencer dans toutes les relations, personnelles et professionnelles. Okay? Personnel, il n'y a personne qui va décider d'être marié dans 20 minutes. Non, il faut faire le devoir. Il faut faire, on s'appelle dating, mais c'est important pour comprendre.
2: Vous êtes marié combien de fois?
1: Une fois seulement, et c'est suffisant parce que j'adore ma femme, elle est formidable, mais on a fait le devoir avant de se marier parce qu'elle est musulmane, je suis italien, je suis catholique, et on vient de deux cultures complètement différentes. Mais il marche, il a bien marché, et j'espère, Inch'Allah, qu'il va marcher en futur. La même chose pour les relations professionnelles, parce qu'il y a une statistique très intéressante. Dans les United States, 5% des personnes quittent le travail la première semaine après commencer. Et 42% des personnes sont unhappy, n'ont pas amoureux, après 6 mois de l'engagement. Pourquoi? Parce qu'on a décidé de travailler dans une organisation parce que c'est prestigieuse, parce que le salaire c'est bon, parce que c'est la proximité à la maison. Il y a des facteurs importants, mais il n'y a pas fait les devoirs pour comprendre si l'organisation a des valeurs qui sont les valeurs qui sont importantes. Un exemple, je suis un executive coach et hier, un client m'a appelé, m'a dit « Paolo, j'ai une bonne nouvelle, j'ai obtenu un contrat de travail avec une organisation très prestigieuse en Italie, mais je suis une femme et on a fait des commentaires pas très élégantes parce que sur être femme, sur la sexualité, qu'est-ce que tu penses? Enfin, wow, qu'est-ce que tu penses? Enfin, wow, je pense que voilà, si tu comprends avant de commencer cette chose, c'est-à-dire ce n'est pas le travail pour toi. Et ce matin, il m'a appelé, il m'a dit Paolo, j'ai décidé de ne pas accepter ce travail.
2: Est-ce que dans l'entreprise, il y a souvent la hiérarchie, il y a le poids de la hiérarchie, le poids du pouvoir? Parce qu'en fait, quelque part, comme vous dites vous-même dans votre livre, quand on rentre dans une entreprise, quand on est en plus dirigeant, on rentre dans une façon d'organiser le pouvoir, ou d'un pouvoir déjà organisé. En fait, c'est ça la culture d'entreprise, c'est comment comprendre comment fonctionne le pouvoir. Mm-hmm. Tout est là, en fait. Alors la question, c'est, est-ce qu'on a le choix? Parce qu'on a le choix de dire oui ou non, je veux certaines choses, mais quand même, il y aura des pressions, il y aura une certaine violence, une certaine force. Alors s'épanouir et tout, je veux bien, tout n'est pas, comment dirais-je, dans une culture bouddhique, hein. Donc il faut savoir aussi comment on peut aborder ça. Est-ce que c'est pas difficile aussi d'arriver à dépasser tout ça?
1: Bah, il faut comprendre le power game dans toutes les organisations. Ce n'est pas seulement les organisations économiques, l'église, l'école sportive, mais il y a toujours, ici, dans cet hôtel, il y a de la politique, non? Il y a le pouvoir de l'organisation. Il faut comprendre, understand the game, non? C'est très important. Understand the game, c'est différent de jouer le game. C'est-à-dire, comprendre le fonctionnement d'une organisation, c'est très important, mais ce n'est pas la même chose d'être part de pouvoir. Il faut aussi comprendre que, pour moi, c'est une idée de mon livre, le succès, ce n'est pas climb the corporate ladder, c'est-à-dire de devenir le chef de l'organisation.
3: De grimper.
1: Non, c'est pas ça. Il y a aussi, je pense, l'opportunité d'avoir une carrière de succès, parce que il y a des choses qui sont plus importantes que l'accumulation de pouvoir ou de l'argent. Que c'est-à-dire, dans la dernière part de mon livre,
2: Vous dites très clairement, l'argent est à la carrière, ce que le sexe est à une relation. Excitant, oui, mais souvent, ça empêche de prendre de bonnes décisions.
1: Oui, c'est vrai. Je pense à...
2: C'est une des formules du livre.
1: Hein. Oui, oui, je suis d'accord complètement. Non, écoute, l'argent, la possibilité d'avoir une indépendance économique, c'est très important, c'est clair. Mais ce n'est pas les seules choses qui sont importantes. Il y a des choses qui sont plus importantes, comme les relations. Les relations, c'est seulement sexe. Après 6 mois, 2 mois, va terminer. S'il y a des choses plus importantes pour cultiver la relation, va développer, être une chose très
2: différente. Est-ce qu'on a développé le safer sex aussi dans l'entreprise, à ce niveau-là?
1: Mais il y a des organisations, ils sont la motivation, c'est seulement l'argent. Je dis dans mon livre qu'il y a deux. C'est une généralisation, je comprends ça, mais il y a des missionaries, les personnes qui travaillent parce qu'il y a une mission, il y a un purpose, il y a quelque chose très important. Et il y a des mercenaries, qui sont les personnes qui sont seulement travaillées pour l'argent, pour la carrière, pour la visibilité, pour le pouvoir. Et ce sont deux mentalités, mindset qui sont complètement différents. Et je pense que si on va utiliser le premier, c'est-à-dire un missionary pour travailler dans une organisation que tu comprends les valeurs, qui sont les valeurs de toi, même va être une carrière très différente.
2: Alors justement, vous dites dans votre livre qu'il faut avoir aussi mensuellement un développement personnel, savoir qui on est, où on va, qu'est-ce qu'on fait, qui on va rencontrer, qu'est-ce qu'on veut faire, qu'est-ce qu'on peut faire pour se développer. Est-ce que finalement, ce que vous appliquez au personnel s'applique aussi aux dirigeants?
1: Ça s'applique à tout le monde.
2: De la part, je veux dire, sur la façon de diriger aussi.
1: Mais c'est plus important, parce que c'est-à-dire, si toi, un dirigeant, tu as responsabilité d'une équipe, tu as responsabilité d'une organisation. Et j'avoue, dans ma vie professionnelle, comme chef de Human Resources, qui est le dirigeant, le chef d'une fonction, d'un département, il y a une responsabilité double. Parce qu'il y a responsabilité pas seulement pour lui-même, aussi pour les personnes qui travaillent dans l'équipe. Et il y a une corrélation très forte entre la satisfaction ou des personnes qui travaillent, parce que le style de dirigeant, il y a un impact très fort sur la motivation, sur la santé de personnes. Et il y a une étude très intéressante qui indique quand le leader est toxique, c'est-à-dire qu'il y a un mauvais, méchant leader, il y a un impact supérieur à l'impact de ton épouse dans ta vie. C'est-à-dire, un toxic manager, malheureusement, il y a un impact très négatif dans la vie personnelle et professionnelle de la personne qui travaille avec lui ou elle.
2: Finalement, les cultures d'entreprise dépendent aussi de la culture tout court. Est-ce que dans le monde japonais, par exemple, ou dans certains milieux asiatiques, ou dans certains milieux arabes, sachant que la concentration du pouvoir est forte, qu'il y a une verticalité extrêmement importante, est-ce que tout ça marche encore? Est-ce que là, on a affaire plutôt à des cultures de pouvoir, des cultures de mercenaires qui sont valorisées par rapport aux missionnaires?
1: Oui, je pense qu'il ne s'est pas seulement une en Asie ou en Paris arabe, aussi en Suisse. Il y a des organisations qui sont comme ça et dans tout le monde. Hein. Mais il faut réfléchir sur un discours plus grand, je pense. Que c'est-à-dire, quel est le modèle de leadership qui va marcher dans le futur? Il faut collaborer. Il faut partager des informations, il faut construire des équipes avec la diversité, il faut utiliser pas le pouvoir mais l'intégrité pour travailler avec les personnes, que c'est-à-dire que le leadership model de le chef qui connaît tout, qui sait tout, qui contrôle tout, marche pas, ne marche pas.
2: La culture militaire, en fait.
1: La culture militaire, mais le militaire, pour moi, c'est une culture de discipline. Je ne suis pas un grand fan de la culture militaire, mais je comprends qu'il y a besoin d'avoir discipline dans cette institution. Je pense à un autre modèle, que c'est-à-dire, je parle de Louis XIV, l'État, c'est moi, parce qu'il y a toujours des personnes dans cette organisation qui pensent à l'État, c'est moi, je connais tous les réponses et toutes les questions du monde. Ce n'est pas possible, ne marche pas.
2: Vous parlez beaucoup d'intelligence émotionnelle comme quelque chose de particulièrement important Pouvez-vous un peu définir ce que vous appelez intelligence émotionnelle?
1: La définition était écrite de Daniel Goleman dans ce livre qui est devenu très célèbre. Mais c'est simplement la capacité de penser avec de l'empathie, d'utiliser la capacité de travailler avec des personnes en syntonie psychologique pour comprendre les besoins des personnes qui travaillent avec toi. Ce n'est pas acheter la sacrée torte ou d'offrir des cadeaux, c'est se comprendre les autres tous les temps et utiliser des coopérations par le pouvoir pour faire des choses ensemble. Et il y a des personnes qui sont nées avec cette capacité, il y a d'autres personnes qui c'est plus difficile pour cette personne de faire
2: mais
1: ça.
2: On n'est pas avec ça, on le développe, on l'apprend.
1: Les deux. Je pense il y a des personnes qui ont la propensité de développer ça, mais je suis absolument d'accord qu'il y a la possibilité de construire, d'utiliser et aussi d'utiliser de leadership coaching et des autres instruments pour aider les personnes à développer ça dans le futur.

0: Est-ce qu'on n'a pas l'impression d'être un peu dans une culture gentille, jolie, bénie oui, vous m'êtes gentil, faut être sympa, faut montrer une belle image de soi, mais est-ce que ça c'est pas un peu artificiel aussi? Est-ce que c'est pas un souhait? Est-ce qu'on veut que des saints à la tête des organisations d'entreprises importantes?
1: Mais écoutez, bien sûr, il faut prendre des décisions avec l'équipe, bien sûr, ok? Mais la modalité pour prendre les décisions est très différente. Il y a deux modalités, ok? Une modalité, je sais leur réponse et va être comme ça. La deuxième, écouter l'équipe, écouter les clientes, utiliser le data qui sont disponibles, partager des informations, en prendre une décision ensemble et décider de faire un voyage dans une certaine direction, que c'est complètement différent. C'est pas être gentil, c'est pas utiliser l'équipe, utiliser l'intelligence, l'intellectual intelligence de la personne qui travaille dans ton équipe pour prendre une décision meilleure. C'est, il y a des personnes, des managers qui comprennent ça, il y a des managers qui ne comprennent pas et c'est différent.
0: Quand on gère le pouvoir, il y a toujours le problème de gérer les conflits, parce qu'en fait, quand souvent exercer le pouvoir, c'est gérer les conflits.
1: Ah oui, mais bien sûr, j'étais chef de Human Resources pour 18 ans, je suis né dans les conflits tout le temps et dans différentes organisations. Mais il faut utiliser une technique très intéressante, c'est-à-dire, c'est normal d'avoir des conflits et je pense que c'est healthy d'avoir des conflits. C'est-à-dire, c'est une indication qu'il y a différentes opinions dans un métier. C'est normal, ok? Mais il faut comprendre que le conflit va être sur le sujet, pas personnel. C'est-à-dire, on peut discuter que mon livre, c'est terrible. Ok, bien. Mais c'est différent de dire l'écrivain, il est une personne terrible. Donc, s'il va à parler de livre, d'une idée, c'est normal de gérer le conflit. Si le conflit va être personnel, c'est une chose complètement différente. Il faut utiliser des techniques pour éviter qu'il va être un conflit personnel.
0: Là, est-ce que dans cette stratégie, il y a forcément des laissés pour compte, il y a aussi des perdants et des gagnants. Malheureusement, les entreprises, elles doivent en général être performantes, il faut que ça marche. Si ça marche pas, on est mis sous la touche ou on est écarté.
1: Oui, mais il faut comprendre pourquoi il y a des personnes qui ne performent pas, ok? Et c'est facile de dire à Paolo, il n'a pas performé, il faut démissionner Paolo. Ok, c'est très facile de faire ça. Mais il faut comprendre pourquoi Paolo, il n'a pas performé. Il y a beaucoup de raisons. Il y a des fois, il y a des études, il y a trois catégories de causes pour cette. La première catégorie, il y a un problème personnel de Paolo, c'est le mariage ne marche pas. Ok, donc il faut dire, heureusement, c'est pas mon problème, mais c'est-à-dire, il faut donner du temps pour cette personne pour retourner à, et comme le sport, non, si tu vas avoir une injury, c'est pas impossible de blessure et de jouer le prochain match. Il faut dire, ok, tu vas jouer pas semaine prochaine, le mois prochain, c'est-à-dire un, deux. Le problème est le manager. Ok, c'est-à-dire, il sait pas le problème de la personne, c'est le problème du manager. Donc, il faut comprendre pourquoi le manager, il y a quelqu'un qui ne performe pas. C'est-à-dire, il faut poser une autre question. La troisième, ok, c'est possible que la personne est fatiguée, n'est pas motivée, il n'y a pas de skills pour faire ça. Et c'est ça va être la raison. Il faut développer les skills de la personne pour aider la personne à performer. Mais c'est pas le problème de la personne, c'est le problème de les skills de la personne, que ça va être très différent. Malheureusement, il y a beaucoup de compagnies, ces personnes ne performe pas pour 2, 3, 4 mois, enfin ok, c'est tout, voir, marche pas. Et il faut faire attention et utiliser les personnes non pas comme des instruments, mais comme des personnes humaines avec des valeurs. Ils sont personnes, ils ne sont pas des machines.
0: Il y a un phénomène aujourd'hui qui s'impose un peu parce qu'il sort davantage, c'est la présence des femmes, l'importance des femmes. Alors, souvent dans le monde du travail, peu qualifiées, ou en tout cas pas des postes de responsabilité, souvent pas très nombreuses. Alors aujourd'hui, est-ce que la femme a un profil dans votre livre? Vous dites, en fond, la femme, souvent, elle est plus conciliante, elle a d'autres critères que simplement déjà dans sa recherche de qualité dans son travail, et aussi dans l'application des décisions, on pourrait dire plus malléable, en tout cas plus ouverte.
1: Dans mon équipe Al Forum, à World Bank et EBRD, j'ai toujours 80% de femmes dans mon équipe. Parce que je personnellement préfère travailler avec des femmes, parce que pour travailler dans les human resources, il faut avoir des esprits de collaboration, partager, négocier, mitiguer, des qualités qui sont, je pense, très importantes, et les femmes elles ont démontré d'avoir ces qualités. Il y a une autre chose, on a fait une petite étude à la Banque mondiale pour comprendre pourquoi les salaires de femmes sont plus bas que le salaire des hommes. Et je me suis posé ces questions, c'est 20 ans que j'ai posé ces questions. Et on a appris quelque chose de très intéressant, c'est-à-dire quand je fais une offre dans un travail, salary offer, les hommes, généralement, on va commencer la négociation le jour après. OK? Je vais offrir 100 Jean-Pierre, et Jean-Pierre me répond, merci, mais je voudrais 120 pour commencer. Et tous les hommes vont négocier un salaire plus haut. La femme, elle dit, merci beaucoup, je suis très heureux d'accepter 100, je vais commencer le lundi. C'est-à-dire, les hommes, ils ont une mentalité de contracter, de négocier plus forte que les femmes. Et ça, j'ai commencé à offrir le travail à les hommes plus bas, un salaire plus bas, et à les femmes plus hautes pour balancer le salaire. C'est-à-dire, pour moi, c'est encourager les femmes d'être un peu plus fortes, assertives, pour négocier le salaire, la promotion, la carrière dans la vie professionnelle, parce que malheureusement, they don't do this. C'est dommage, parce que c'est une opportunité perdue dans la vie professionnelle.
0: Il faut des quotas pour ça?
1: Oui, je pense qu'il y a ces 20 ans, 30 ans que j'écoute de white paper, séminaires, workshops, études sur la question. Malheureusement, la situation n'est pas très améliorée. Il faut être très dur pour dire qu'il faut mettre 50% de femmes dans le cadre, senior cadre. Un exemple, le United Nations, on a fait ça. Le United Nations, le directeur général United Nations, Guterres, il a décidé qu'il faut avoir 50% de femmes sur D1 et D2, qui sont les fonctionnaires plus hauts dans les Nations Unies. Il a bloqué, malheureusement, la promotion de certaines de ce pourcent, mais il a encouragé la promotion de femmes pour arriver à 50%. Et après 2 ans et demie, il a dit, victoire, on a fait ça. Il y a des autres organisations, je ne veux pas parler d'eux, mais ici à Genève, en Suisse, et 48, il y a 48 managing director, et il y a seulement une femme dans le cadre de managing director. So, cette organisation, ça, c'est pas important d'organiser un séminaire pour la diversité de ces femmes. Il faut être sérieuse pour faire des choses avec de l'énergie.
0: Comment vous voyez aujourd'hui se profiler le monde du travail de demain ? Est-ce qu'aujourd'hui, tout ce que vous dites, finalement, va être remis en question par d'autres formes de travail demain? Parce qu'il y a quand même aujourd'hui des métiers qui tombent, des technologies importantes qui sont utilisées. Mmh. Alors, il y a quand même une angoisse de la part de beaucoup de gens, savoir qu'est-ce que je sais aujourd'hui, qu'est-ce que je dois faire demain?
1: Cette question, elle est très, très importante. Il y a une information très importante. Maintenant, dans les United States, il y a 8 millions de travail disponibles. OK? Vacancy. OK? Et Donald Trump, il a dit, regarde, c'est une indication que l'économie va très forte. Et c'est vrai qu'il y a 8 millions de travail disponibles. Il y a aussi 9 millions de personnes qui sont unemployed.
0: Bonjour.
1: Mais c'est un petit, il y a une différence. Ces personnes, ils ont été en chômage pour plus de 2 ans, c'est-à-dire ils n'ont pas la possibilité de retourner dans un travail. Pourquoi? Parce que les travaux qui sont disponibles, on demande de skills qui sont différents de les skills de qualité de les personnes qui sont unemployed. C'est-à-dire, maintenant, les personnes ne sont pas unemployed, mais unemployable, que c'est un mot très différent. C'est-à-dire, ce n'est pas une situation temporaire, c'est une situation permanente, parce qu'ils ont des skills qui ne sont pas...
0: Des qualités qui sont plus adaptées au marché.
1: Oui,
0: mais le problème aujourd'hui, la formation permanente, ça existe, mais c'est aussi difficile quand on voit certaines banques, par exemple, si des personnes ne savent plus utiliser certaines machines, on licencie des gens, on en prend d'autres qui savent utiliser d'autres machines. Mais est-ce qu'il n'y a pas du gâchis aussi au niveau de la main-d'œuvre ?
1: Mais il faut, c'est très important pour regarder la santé d'une organisation, la santé d'un pays, c'est le combien d'investissements le pays et l'organisation font sur les human resources, sur les personnes qui travaillent là. Et il y a, j'ai travaillé pour la Banque mondiale, il y a des economic indicators qui sont d'internet très clairs, qui ont dit les nations, le pays, l'organisation qui veut faire cet investissement sont les nations qui vont gagner dans la nouvelle économie. La Suisse est le numéro un. Il a l'impression qu'on a un système très bien développé, d'apprentissage, mais il y a malheureusement des pays comme l'Italie, les investissements pour payer les intérêts sur les dettes sont majeurs de l'investissement sur les personnes qui travaillent là.
0: Vous appliquez le mythe de Frankenstein, personnage inventé.

0: premier mot de Le Monstre, il a dit, je vais le lire en anglais, « You are my creator, but I will be your master. »
1: Je suis votre créature, mais je suis le maître.
0: Je vais être le maître. Parce que Mary Shelley, elle a compris la possibilité de destruction de la technologie. C'est la technologie, il n'y a pas de ethics pour faire le développement. Et je pense que c'est un début de livre très intéressant, très, très fort.
1: La première révolution industrielle, elle était parfaitement au courant, ah oui. Avec son père aussi, était quelqu'un de très connu, dans le domaine, un intellectuel qu'il connaissait bien. Et en fait, derrière tout ça, il y a toute l'importance de la science qui rentre dans la technologie à l'époque.
0: Mais oui, mais bien sûr, mais c'est le débat, les choses, c'est très important. Maintenant, regarde l'utilisation de artificial intelligence, l'utilisation de facial recognition. OK? Et c'est très important de réfléchir avec ça. Maintenant, il y a des pays qui font des investissements incroyables sur l'artificial intelligence pour comprendre les émotions des personnes. Les émotions, hein, pas le data pour acheter quelque chose, les émotions. Je vais donner un exemple très simple, OK? Pensez-vous à quelle est votre nourriture préférée, OK? Quelle est votre nourriture préférée? Pour ma femme, sushi, OK? La nourriture que c'est pas préférée, c'est l'épinard, OK? Je peux comprendre avec facial recognition votre émotion si je vous montre une photo de sushi ou des épinards. OK? C'est simple. Demain, je vais utiliser la même méthodologie avec en photo de le dictator of ce pays. Et je peux comprendre les vraies émotions, qu'est-ce que vraiment pensez sur ce dictator. OK? C'est-à-dire, je peux comprendre si vous êtes une amie de le dictateur ou pas du tout. Si vous voulez montrer une photo de Salvini, je vous dis, pour moi, c'est la même face que ma femme fait avec les épinards. OK? Pedro, even worse. C'est-à-dire, il y a un développement très dangereux dans la technologie pour comprendre les émotions des personnes et utiliser les émotions, pas seulement pour acheter des choses, pour vendre des choses, mais pour influencer, pour manipuler la décision politique qu'on a vue avec Cambridge Analytica. So, je pense que là, Frankenstein, qu'est-ce qu'il a dit? Attention, parce que tout m'a créé, moi je vais être le maître. C'est toujours maintenant plus important que... 200 years ago, candidat.
1: On le voit très bien aujourd'hui avec la reconnaissance faciale développée dans certains pays. Bon, par exemple en Chine, qui prend un essor important, ça se développe aussi beaucoup. En fait, on veut contrôler tout le monde. Et il y a quand même un problème, c'est que visiblement, tout le monde n'est pas contrôlable, contrôlé. On peut aussi s'effacer, on peut aussi échapper à ça. Il y a toujours eu, je dirais, dans la tentative des dictateurs de voir contrôler la population, des moyens d'y échapper. Même la technologie n'échappe pas non plus.
0: Oui, oui, mais...
1: Il y a des technologies pour échapper aussi.
0: Oui, mais bien sûr, je n'ai pas la réponse, mais je pense que poser la question, c'est important.

0: en deux phrases, en deux mots, qu'est-ce que vous dites à vos enfants aujourd'hui pour leur avenir et pour trouver un emploi?
1: Mais la même chose que mon père, il m'a dit quand j'étais un enfant, c'est-à-dire il est venu retourner de Brésil à Milan, je suis né à Milan, pour mon premier jour d'école avec ma sœur, et j'ai partagé toutes les histoires avec mon père, et après ça il m'a dit, ok Paolo, très important, tu vas partager les histoires, mais je dois retourner en Brésil, c'est-à-dire demain tu ne peux pas partager des histoires, mais tu dois poser trois questions. Est-ce que tu aimes ce que tu fais? Est-ce que tu vas apprendre des choses tous les jours? Est-ce que tu fais quelque chose pour les autres? Parce que si tu vas réfléchir avec cette question, tu peux avoir un succès dans ta vie professionnelle et personnelle. Ça, je pense que le même conseil va être valide pour ma petite-fille.
0: Clé de lecture, recevait aujourd'hui Paolo Gallo, auteur de La boussole du succès, l'art de faire carrière tout en restant soi-même, paru en français aux éditions Nouveau Monde à Paris. Au micro, Jean Musier, à la technique, Cyril Caillez. Dans quelques instants, la suite de notre programme.
2: 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Micro Jean Pellichon. L'arrivée de mon père en France. Oui, migré d'hier, migrant d'aujourd'hui. C'est en voyant ce qui se passe à Sangatte que Martine Storti,

0: L'auteur du roman L'arrivée de mon père en France a décidé de publier chez édition Michel de Maulle une réflexion sur sa généalogie italienne. Reportage de Jean-Louis Riwal de Radio Oxygène pour Radio Zone.
1: Mais où est donc Ornicard ? Une émission proposée et présentée par Jean-Louis Riwal.
2: Pour moi, l'exil, c'est ça. C'est le fait que on ne sait pas. On reste un peu dans l'inconnu et il n'y a pas beaucoup de traces. L'exil et l'émigration. C'est vrai que du côté de ma mère, qui est donc française et dont les parents étaient en France, etc., il y a quelques objets. Il y a un portrait de sa mère, j'ai une bague qui a appartenu à ma grand-mère. Du côté des émigrés, on a l'impression qu'ils partent comme ça.
1: Aujourd'hui, l'arrivée de mon père en France, deuxième partie, migrant hier, migré aujourd'hui.
2: Voilà, je crois qu'il y a un arrachement, il y a un arrachement, il y a une part de soi qu'on n'emporte pas, il y a quelque chose qu'on laisse, que ces gens qui partent laissent.
1: Pour connaître les conditions de venue en France de son père dans les années 30, Martin Storti est allé à la rencontre des migrants d'aujourd'hui, ceux que l'on rencontre à Lampedusa, à Sangatte, en Mauritanie, dans les îles Canaries. Quel rapport ? La réalité économique et le profil même des migrants ne sont pas identiques, mais le sentiment vécu par l'arrachement à sa terre, lui, demeure malgré tout, malgré le temps qui passe. Journaliste, elle est maintenant inspectrice générale de l'éducation nationale. Notons qu'elle a été chargée de mission au cabinet de Laurent Fabius lorsque celui-ci était Premier ministre et conseillère technique en charge de la politique audiovisuelle extérieure auprès du cabinet d'Alain Decaux, alors ministre de la Francophonie, entre 1989 et 1991. Elle vient de publier « L'arrivée de mon père en France » aux éditions Michel de Maulle. Martin Storti.
2: Moi, je suis née en France, je suis complètement française, j'ai une part italienne, mais encore une fois, elle n'ampute pas du tout le fait que je sois française. C'est, au contraire, c'est un enrichissement considérable. Mais bon, l'exil, j'ai fait l'expérience de l'exil, j'ai fait l'expérience d'aller ailleurs, mais comme ça, provisoirement. Pour moi, l'exil, c'est ça. C'est le fait que on ne sait pas. On reste un peu dans l'inconnu et il n'y a pas beaucoup de traces. L'exil et l'émigration. C'est vrai que du côté de ma mère, qui est donc française et dont les parents étaient en France, etc., il y a quelques objets. Il y a un portrait de sa mère, j'ai une bague qui a appartenu à ma grand-mère. Du côté des émigrés, on a l'impression qu'ils partent comme ça. Alors, en effet, c'est un miracle que mon père ait emporté ces photos de Chine, qui me donnent d'ailleurs des images de la Chine qui n'existent plus, parce que probablement que ce que je vois de Pékin ou de Shanghai a dû être ces dernières années complètement détruit. Mais il n'y a rien, il n'y a aucune photo d'enfance. Or, j'ai des photos de ma mère petite fille. Bien que ce n'était pas du tout une famille très riche, donc c'est quelques petites photos comme ça, ils n'avaient pas. Bon. Mais je n'ai aucune photo de mon père enfant, je ne sais pas du tout à quoi il ressemblait. Il n'y a aucun objet. Et à part ces photos, mais il avait déjà 18, 19, 20 ans, si vous voulez. Voilà, je crois qu'il y a il y a un arrachement, il y a un arrachement. Il y a une part de soi qu'on n'emporte pas. Il y a quelque chose qu'on laisse, que ces gens qui partent laissent. C'est d'ailleurs pour ça que vraiment, je ne veux pas du tout être dans l'angélisme, mais la manière dont on parle, dont certains parlent depuis des années maintenant et aujourd'hui, des immigrés, Comme si ces gens qui s'embarquent là dans des conditions épouvantables au Sénégal, dans les côtes africaines, et qui arrivent, tiens, encore hier, il y a deux jours, il y avait une dépêche là dans Le Monde, 24 morts d'un bateau qui arrive aux Canaries, 24 cadavres. Moi, je suis allée à Lampedusa, au cimetière de Lampedusa, il y a des tombes anonymes parce que ce sont des gens qui sont arrivés morts. Alors, est-ce qu'on croit que ces gens-là, ces hommes, ces femmes, ces enfants, quittent le pays, la fleur au fusil, radieux, ravis, contents, pour venir voler le pain des Français, comme disait l'autre connard ?

0: entre l'immigration de votre père en 1930-1931 lorsqu'il vient s'installer dans la région parisienne et les formes migratoires telles qu'elles s'observent aujourd'hui avec la présence de cette forteresse Europe hein, qui endigue toute venue, qu'elle vienne donc d'Afrique subsaharienne ou d'Asie ou d'Europe de l'Est, on s'aperçoit malgré tout que les formes migratoires entre ces 70 ans, 80 ans qui nous séparent de l'immigration ou des immigrations portugaises, espagnoles, italiennes, polonaises et les formes migratoires aujourd'hui ont considérablement évolué. Vous êtes allé à Lampedusa, vous êtes allé également donc à Calais, hein, ce qui est l'objet même du début de votre réflexion. Vous êtes allé également en Mauritanie. Vous avez vu ces migrants.
1: Oui, j'ai vu. Alors, oui, j'en ai vu en tous les cas un certain nombre. Oui, bien sûr que les formes évoluent. Moi, je ne dis pas du tout que ce qui arrive aux émigrés aujourd'hui et ce qui s'est passé pour ces émigrés européens des années 30, c'est la même chose. C'est pas la même chose parce que d'abord, en effet, l'émigration au début des années 30, en tout cas, était tout à fait voulue. On peut plus davantage comparer les années 30 et les années 50-60, hein, pour un pays comme la France ou pour d'autres pays européens où on est allé les chercher, hein, les émigrés. Ils ne sont pas venus d'eux-mêmes. Sans doute étaient-ils très contents de gagner mieux leur vie, mais je veux dire, on est allé les chercher parce qu'on avait besoin d'une main-d'œuvre. Peut-être que ça reviendra d'ailleurs. Mais c'est pas du tout la même chose, en effet. Et en même temps, quand je me suis mise à écrire ce livre, j'ai un peu travaillé sur l'aspect, non pas conditions matérielles. Conditions matérielles aujourd'hui sont épouvantables. Ces types ces types et ces femmes et ces enfants sur ces rafios qui se font en effet d'abord voler, violer, arnaquer par tous les passeurs qui sont eux-mêmes des émigrés. Bon. Et puis ces conditions matérielles de traverser des mers, bon, ça n'est en effet pas la même chose que de prendre son car pour passer de la frontière italienne ou la frontière espagnole, etc. Mais moi, j'ai été beaucoup frappée, je suis toujours beaucoup frappée par les questions de langage. Or, on s'aperçoit que le langage aujourd'hui tenu par non seulement le gouvernement français, mais l'Europe tout entière, l'Union européenne tout entière. L'expression d'immigration choisie, l'idée qu'il faut regarder ce sont vraiment de vrais mariages et pas des mariages arrangés ou des mariages blancs, savoir si en arrivant ils auront de quoi vivre un peu financièrement, etc. Toute une série de mots qu'on pourrait citer là, puisqu'ils sont dans mon livre, sont très exactement les expressions utilisées au milieu des années 30 par le gouvernement français et par plusieurs gouvernements européens. Alors non seulement à l'égard de l'immigration de travail, même si elle avait une part politique, mais enfin essentiellement une immigration de travail des Polonais, des Italiens, des Espagnols, etc., mais à l'égard, et là, elle était complètement politique, de l'immigration juive. C'est-à-dire des gens qui comprenaient, de ces juifs autrichiens et allemands, qui comprenaient qu'il fallait s'en aller. On est frappé par la similitude des mots. Hein. C'est-à-dire, à l'époque, on parle, comme aujourd'hui, on parle d'immigration choisie. C'est-à-dire, il faut faire le tri. Il faut faire le tri entre ceux qui peuvent venir et ceux qui ne peuvent pas venir. On s'interroge sur est-ce que sont vraiment des réfugiés ? Est-ce qu'ils ont vraiment... Est-ce que ce qu'ils disent est vrai ? Donc, encore une fois, les conditions sont tout à fait différentes, les situations sont tout à fait différentes, les raisons de l'immigration aussi. Mais c'est quand même étonnant, cette constante de la manière de la dire. Non seulement de la manière de la dire, mais ensuite de la manière de la traiter. Hein, on va faire le tri. Aujourd'hui, qu'est-ce que fait l'Europe ? Là, il y a énormément, non seulement d'enquêtes, de reportages, etc., qui le montrent, mais d'études, là aussi, des documents, des décisions des conseils européens. L'Europe est très embêtée, parce que justement, elle se souvient de son passé. Donc, elle a un peu des problèmes d'ordre moral. Qu'est-ce que fait l'Europe? Elle essaie d'externaliser ce que vous avez dit tout à l'heure, l'Europe frontière. C'est pire que ça. C'est même pas l'Europe frontière, c'est l'Europe qui demande aux autres d'être la frontière. Pourquoi on se réconcilie avec Kadhafi? Pourquoi ces voyages de Kadhafi, ces tournepistes autour de Kadhafi, que ce soit en France, en Italie? Parce qu'on dit à Kadhafi, si vous pouvez les garder, là, ceux qui sont en Libye, et les empêcher de prendre les bateaux, allez-y, on sera bien contents, et en échange, on vous donne le canal machin pour exporter le gaz, le pétrole, etc. Donc, on dit pareil aux Marocains. L'Espagne se tamélie là. Donc, la barrière, pour pas choquer nos âmes, n'est-ce pas, sensibles, et pour pas qu'on se fasse traiter par nos petits-enfants de salauds, comme on peut traiter, et comme certains peuvent traiter leurs parents ou leurs grands-parents, de ne pas avoir été des justes pendant la guerre, mais on externalise, on dit aux autres, faites-le. Mais attention, on leur dit, on sera vigilants, on va regarder les droits de l'homme, respecter les droits de l'homme. Non mais ça, c'est le pire. On est dans une espèce d'hypocrisie. Enfin, pas dans une espèce, dans une totale hypocrisie. C'est-à-dire, on demande aux autres à la fois de faire le sale boulot et en même temps, on leur demande de le faire en respectant les droits de l'homme. Tout ça pour... Parce que nous, ça nous gêne aux entournures. On est... Ça ne gêne pas tout le monde, mais ça en gêne un certain nombre quand même, aux gens tournures, d'être soi-même dans cette situation extrêmement ambiguë ou ambivalente. Alors, évidemment, moi je ne dis pas il faut accueillir toute la misère du monde. Par parenthèse, précisons que Michel Rocard, qui est accablé par certains parce qu'il a osé dire « la France ne veut pas accueillir toute la misère du monde », on cite jamais la deuxième partie de la phrase « mais elle doit en prendre sa part ». En effet, on ne peut pas ouvrir comme ça, accueillir tous ceux qui frappent aux portes, d'autant qu'avec la crise qui est devant nous, parce que la crise, elle n'est pas derrière nous, elle est devant nous, les conditions de vie vont être de plus en plus difficiles. Mais on ne peut pas... moi, ce qui m'agace le plus, si vous voulez, c'est l'hypocrisie. Disons-le franchement, on ne peut pas en effet accueillir toute la misère du monde. Mais cette idée de demander aux autres de faire le travail que nous ne voulons pas faire parce que ça nous perturbe un petit peu moralement, là je pense que c'est assez insupportable. Quoi.

0: Et effectivement, là, vous interpellez finalement ce que peut être la politique ou les politiques françaises depuis 3-4 ans, depuis 2007, grosso modo, depuis mai 2007. Comment vous voyez évoluer les choses?
1: Qu'on ne puisse pas accueillir tout le monde, je le pense. Pas non plus faire comme si, porte ouverte et allons-y, allons-y. Le problème, c'est comment est-ce qu'on traite les gens une fois qu'ils sont là, même si ensuite on ne veut pas qu'ils y restent. Moi, ce que j'ai vu à Calais, ce que je n'ai pas vu à Ceuta et à Melilla, mais que j'ai lu, ce que j'ai vu à Lampedusa, mais restons en France, restons à Calais. Attendez, ça n'est pas digne de la République que ces gens, une fois qu'ils sont là, soit dans cette la jungle, la jungle, faut paraît-il prononcer à l'anglaise jungle, mais c'est pire. Moi, j'ai vu beaucoup de camps de réfugiés dans beaucoup de pays. Hein. J'ai vu les camps en Afghanistan, j'ai vu les camps en Albanie, j'ai vu les camps au Pakistan, j'ai vu des camps en Afrique, j'ai vu des bon. Ça n'a rien à voir. Pardon de le dire comme ça, avec le traitement de ces gens qui sont dans leur merde, littéralement dans leur merde, à ciel ouvert, dans un espèce de petit bois qui est raflé, nettoyé. Cette expression est extraordinaire. Toute la presse dit nettoyer la jungle, pour que 3 jours après, d'ailleurs, ça soit... C'est-à-dire des gens qui sont traités comme des bêtes. Des gens qui sont traités comme des bêtes. Je veux dire, ils vivent dehors par moins 15 degrés. Il y en a d'autres. Parce que la fermeture de Saint-Gat, ça a voulu dire ça. C'est pas que les émigrés ne viennent plus. C'est qu'au lieu d'avoir un lieu un tout petit peu humain où on peut se laver, où on peut s'asseoir à une table pour un bol de soupe, ben non, ils sont comme ça, dans n'importe quelle situation. Donc ils dorment dehors, ils sont dégueulasses. Évidemment qu'ils puent. Qu'on peut pas se laver. Et même aujourd'hui, les douches n'existent plus. Moi, je les ai vus aller prendre les douches dans la petite maison de la Croix-Rouge. Donc, ils sont là, dans ce terrain, dans ce petit bois épouvantable. Ils sont éparpillés le long de la côte, dans des silos, dans des... Non, c'est ça qui n'est pas admissible. Rien, et puis rien n'en paie. Et puis, il faut voir comment on leur parle, comment... voilà, c'est cette brutalité-là qui n'est pas acceptable. Ils sont là. Ça n'est pas parce qu'on ferme sans garde qu'ils ne viennent plus. Anecdote. Hein, que je raconte dans mon livre. 2002, donc automne 2002, j'y retourne au printemps 2003 à Calais pour voir un petit peu si la situation évoluait. Et j'assiste donc à ces scènes où il y a le petit bungalow de Médecins du Monde, ça s'appelle la cabina, et devant cette cabina, des collectifs distribuent à manger un petit sac. Le midi, c'est un repas froid, le soir, ça sera dans un autre endroit un repas chaud. On leur distribue donc un œuf dur, une banane, une boîte de thon, quelque chose pour se nourrir. Ils sont très nombreux. Évidemment, au bout d'une heure, tout le terre-plein est jonché de sacs en plastique, de boîtes de conserve, d'épluchures de bananes, etc. Pourquoi ? Parce qu'il n'y a pas de poubelle, cet endroit-là. Et pourquoi il n'y a pas de poubelle ? C'est une décision de la mairie de l'époque. On ne met pas de poubelle. Parce qu'on ne veut pas officialiser le lieu. Il n'y a pas de poubelle, il n'y a pas de réfugiés, il n'y a pas d'émigrés, il n'y a personne. Et donc, il n'y a pas de problème. Ça, c'est extraordinaire, quand même. Alors, du coup, qu'est-ce qu'on repasse là? On se dit, ils sont dégueulasses, ces gens-là. Ils foutent toutes leurs ordures par terre. Ben oui, mais que voulez-vous qu'ils les mettent? Donc, cette idée que si on ne met pas de poubelle, c'est comme si ça n'existait pas, ben voilà, on ferme Saint-Gat. 7 ans plus tard, la situation... Mais il n'y a plus de réfugiés, il n'y a plus de... Mais non, ils sont là.

merci à Martine Storti, auteure de « L'arrivée de mon père en France » aux éditions Michel de Maulle. Elle est aujourd'hui inspectrice générale de l'éducation nationale.

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1: C'était l'arrivée de mon père en France. C'est le titre d'un livre de Martine Storti, qui, à force de voir les agglutinés de Sangatte, a décidé d'agir et de parler elle aussi, aux éditions Michel de Maulle. Reportage de Jean-Louis Riwal de Radio Oxygène pour Radio Zone. C'était Espace Ouvert, le magazine de l'intégration, comme chaque mardi à 19h30, en reprise chaque 6h sur 24h. Au micro, Jean Pellichon. Salut.

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4: Peut-être qu'on a franchi le point de non-retour du capitalisme avec le néolibéralisme, parce que pour moi, le néolibéralisme, c'est un pouvoir total. C'est un pouvoir total, c'est-à-dire qu'il investit totalement nos vies. L'économie n'est pas une science. Alors qu'est-ce qu'elle est ? Pourquoi les présidents de la République continuent à se revendiquer d'une telle, entre guillemets, science ? Oui, c'est un discours purement idéologique. On vit dans un monde totalement schizophrène, avec des discours hors sol, et une réalité qui de temps en temps vient frapper à la porte pour dire « Mais attendez, mais des pauvres, les pauvres. » Il y a certains économistes qui enseignent toujours dans des grandes instances universitaires telles que Normal Sup, alors que ces gens-là ont été non seulement incapables de prévoir quoi que ce soit, une science est faite pour prévoir les phénomènes. Cette science, encore une fois cette science qui n'en est pas une, ce discours n'est pas scientifique, ne sert à rien du côté de la prévision. Si on le conserve, c'est qu'il a une autre utilité. Pleinement idéologique, ces gens-là n'ont pas été discrédités. Ils sont toujours là, ils sont toujours invités, alors qu'ils se sont, mais ils se sont plus que trompés.
3: On vous l'a souvent dit dans cette émission, l'économie est tout sauf une science. Et les prétendus spécialistes en ce domaine sont en fait des charlatans, des prêtres d'un culte absurde, ce qui est d'ailleurs un pléonasme. Incapables de voir se dessiner les crises qui nous tombent dessus, de prétendus spécialistes de l'économie qui ne sont pourtant jamais discrédités par leurs propres erreurs. Et cette religion du pognon s'appelle depuis quelque temps le néolibéralisme. Salut, c'est JBD, c'est La Voix Off, et on parle aujourd'hui d'économie, non pas avec un économiste, mais avec un philosophe. Parce que la philo, ça ne consiste pas seulement à gloser autour de concepts dans des salons entre gens qui se pensent intelligents. Comme la socio, la philo est un sport de combat pour comprendre le monde et pas seulement l'abstraction conceptualisée de son propre nombril. Et en l'occurrence, ce monde est dirigé par le culte du fric et par ses serviteurs, pour ne pas dire ses théologiens. On en parle pendant une heure avec votre invité, Norbert Lenoir, auteur de « Déconstruction du libéralisme » publié au temps des cerises.

0: qui est de nous.
1: Norbert Lenoir, bonjour.
2: Bonjour.
1: Comment peut-on vous présenter ?
2: Enseignant, professeur de philosophie. Alors, j'ai enseigné d'abord en lycée, après, pendant pas mal d'années à l'université, là, je suis professeur à Nice, en classe préparatoire.
1: Prof de philo ?
2: Prof de philo, oui, une matière inutile pour certains, enfin bon, je pense qu'elle a peut-être pas une utilité, mais une valeur du moins, qui tend évidemment à s'éroder avec les multiples déformes, je n'appelle pas ça des réformes, mais les multiples déformes de l'éducation nationale.
1: Je ne sais plus qui a dit la philo en soi ça sert à rien, mais la vie c'est mieux avec.
2: J'ignore l'auteur, mais j'y souscris. Je pense que c'est mieux avec. C'est mieux avec. Ouais, oui.
1: Est-ce que ça aide à rendre plus heureux ou à mieux supporter les choses la philo?
2: Une grande question. La philosophie conduit-elle au bonheur? Non, je ne pense pas. Effectivement, la philosophie ne donne pas des recettes toutes faites pour être heureux. En revanche, je pense que la philosophie, on a besoin de concepts pour comprendre. Pour s'éclairer. Et quand même, je pense que la philosophie apporte une certaine lucidité. Et je pense que pour être heureux, il faut être lucide. Même si ça peut conduire paradoxalement au désespoir, mais au moins ça sera un désespoir lucide sur notre modernité, sur le monde qui nous entoure et le monde politique et économique actuel. Mais quand même, je pense qu'il y a une grande valeur de ce point de vue-là de la philosophie, qui nous apporte encore une fois une lucidité. Sur le monde, du moins.
1: Un ouvrage vient de paraître au temps des cerises, Déconstruction du néolibéralisme. Mais là, on n'est plus dans la philo, on est dans l'économie.
2: Précisément, encore une fois, il y a

0: commencé sa carrière par un traité de philosophie pure sur les passions. Et dans l'autre bord, évidemment, vous avez le grand Karl Marx, le grand penseur, qui est aussi à la frontière de l'économie et de la philosophie. Il faut se rappeler que Marx a fait une thèse sur les théories matérialistes, sur Démocrite notamment. Son espoir, c'était d'être professeur à l'université. En philosophie, bon, évidemment, le pouvoir en place en a décidé autrement. Et il est devenu ce qu'il est devenu, un grand penseur pleinement de l'économie. Mais en fait, moi, je pense qu'il faut faire un peu exploser quoi, toutes ces cloisons entre la philosophie, l'économie, la littérature. Quand on est vraiment un grand écrivain en littérature, en économie ou en philosophie, on est les trois à la fois. Quoi. Si on lit l'allemand, Marx a un style absolument superbe. Je ne pense pas qu'il faille rentrer, coller, étiqueter les gens et compartimenter la pensée, en fait.
1: Je n'ai pas lu Le Capital, mais j'ai cru en comprendre, malgré ce que les gens de droite notamment peuvent en dire, que Karl Marx, c'est pas tant de l'idéologie, mais une analyse économique. Or, ça arrange beaucoup de gens, en fait, de dire que Marx, c'est idéologique. Or, il y a une grille de lecture qui se veut rationnelle, à défaut de scientifique.
0: Concernant Le Capital, bon, c'est un livre inachevé. La fin de sa vie a été consacrée à la rédaction du Capital. De son vivant, n'est paru que le premier tome, le tome 1 du Capital. Les deux autres tomes, les trois, ça a été Engels qui l'a fait paraître. Donc fondamentalement, on ne peut qu'attribuer à Marx le premier tome. Et le premier tome est effectivement une analyse absolument serrée de la logique du capitalisme. Que d'ailleurs, pour rebondir sur le bouquin qui est paru au temps des cerises, je me place sous l'angle marxiste.
1: C'est bien pratique pour certains, notamment pourquoi pas pour l'oligarchie qui nous gouverne depuis un certain temps, finalement de dissocier philosophie d'économie. Or, les gens qui servent le capital, lui aussi utilise des concepts, des idées, un langage. Alors, est-ce que c'est de la philosophie capitaliste? Mais ces gens-là recourent à ces outils, notamment donc autour de ce bouquin récemment paru, hein, « Déconstruction du néolibéralisme ». Déjà, une définition. J'ai toujours tendance un peu à m'hérisser quand j'entends le préfixe « néo » devant un mot. Par exemple, « néo-nazi », je ne vois pas tellement ce que le nazisme a de nouveau. Enfin, si, on comprend bien qu'historiquement, ce sont ces gens qui s'en réclamaient après la défaite du Troisième Reich. Et quand on dit néolibéralisme, bien sûr, je vois bien cette histoire de ces jeunes économistes de droite qu'on a appelés les Chicago Boys, qui, dans les années 70, ont émis des dogmes qui ont été appliqués aux États-Unis par Ronald Reagan, puis par Margaret Thatcher.
0: Attention, les Chicago Boys, c'est pas en 80. Dès que Pinochet a pris le pouvoir, le lendemain, débarquaient au Chili les fameux Chicago Boys. La première politique, justement, néolibérale, a été menée au Chili.
1: Et le coup d'État de Pinochet, c'est le 11 septembre 1973 au Chili. Et cette école économique existait, évidemment, avant le coup d'État de Pinochet et leur dogme. Mais bon, voilà, quand on dit néolibéralisme, effectivement, je vois cette histoire donc, qui s'échelonne des années 70 et qui flamboie, qui éclate dans les années 80. Effectivement, Chicago Boys, Pinochet, Reagan, Thatcher. Donc, je vois bien que néolibéralisme fait référence à une époque historique précise. Mais finalement, qu'est-ce qu'il attend de néo, ce bon vieux capitalisme ripolliné aux paillettes des années 80?
0: Il y a plusieurs événements. Enfin, on va évidemment simplifier. Pour moi, pour expliquer le néolibéralisme, on peut prendre, non pas dans un passé très très lointain, des années 80-90, on peut prendre 2007. 2007-2008, la crise. Enfin, cette crise. Hein. Moi, je mets des guillemets à crise. Hein, parce que, on essaie de le comprendre, ce n'est pas du tout une crise. La fameuse crise des subprimes. La façon de rater, de mal comprendre ce qui s'est passé, c'est soit d'en faire la conséquence d'être cupide, avec des grands discours de quelqu'un qui vient d'être d'ailleurs inculpé, Nicolas Sarkozy, hein, qui avait dit « j'ai la solution hein, », c'est le grand discours de Toulon, « j'ai la solution, il faut moraliser le capitalisme ». Bon, honnêtement, si, évidemment, si on a un tout petit peu de soupçon d'esprit critique, bon, on en rigole, enfin, évidemment, ce rire est un rire quasi dépressif, mais on en rigole quand même. Ou alors, justement, ce qui se passe, c'est la poursuite hein, du bon et

0: vieux capitalisme qui, le soleil du capitalisme ne se couchait jamais. Mais justement là, pour moi, quand même, là, qu'est-ce qui s'est passé ? Qu'est-ce qui s'est passé en 2007, 2008 ? On nous a dit, évidemment, la presse nous a vendu, encore une fois, un scénario. Ce qui s'est passé, bon, on ne pouvait pas cacher qu'il y avait quand même un petit problème hein, du côté des banques, des sociétés d'assurance. Bon. Voilà ce qui s'est passé. Alors, pour la presse, évidemment, ils avaient tout de suite une théorie. Ce sont des êtres cupides, les traders, qui auraient évidemment fait des malversations financières et qui auraient fait sombrer... Aux États-Unis, c'est 4 000 milliards hein, de dollars qui sont partis en fumée. Et sur le total des pertes sur 2007-2008, mondial, c'est 25 000 milliards de dollars. Il est bon de, quand même de rappeler un peu ces chiffres. Hein. 25 000 milliards de dollars, c'est 10 fois le PIB français. Alors, ce qui s'est passé, c'est quand même c'est des montages financiers, notamment avec la titrisation, parce qu'il y a quand même un problème. Cette crise, il faut se poser la question, évidemment, que les médias n'ont pas bien en avant, ils avaient les coupables. Le capitalisme manquait de vertu, il y avait des gens vicieux, cupides, donc il suffit de moraliser. La question à se poser, c'est comment se fait-il qu'un problème local, la vente de crédit dans une région de Cleveland, aux États-Unis, comment se fait-il que cette explosion de cette bulle, Cleveland, a envahi le monde entier ? C'est ça, la question. Eh bien, ce sont deux techniques financières. La titrisation, le CDO, qui ont permis l'extension planétaire, sauf en Chine, hein, mais bon, la Chine maintenant a des soucis, l'explosion planétaire. Et là, malheureusement, je vais faire un bond en arrière, on a comparé la crise de 2007 à la crise de 29. La crise de 29, elle s'est effectivement étendue, mais pas pour des raisons financières. Pourquoi la crise de 29 a touché l'Europe ? Parce que, avec notamment le New Deal, ils ont fait des politiques protectionnistes. C'est-à-dire que tous les Européens ne pouvaient plus exporter leurs marchandises du côté américain. C'est ça qui a créé fondamentalement la crise en Europe. Là, pas du tout. Il n'y a aucune politique protectionniste qui a été envisagée. C'est encore une fois des techniques financières, la titrisation et le CDO, qui ont pourri le monde. Alors, je vais aller vite. La titrisation, je le rappelle, c'est quoi ? C'est la transformation d'une dette privée, hein, pas dette publique, transformation d'une créance que l'on détient en un actif financier. Vous souscrivez un crédit pour acheter votre maison, la banque vous fait crédit, et la banque immédiatement transforme le crédit que vous avez en produit financier. Donc, la banque va posséder un paquet de crédits de plusieurs millions et va les revendre sous forme d'actifs sur le marché. Et c'est ça qu'on appelle les subprimes. Les subprimes, c'est cette création financière, ce produit financier, tout à fait, entre guillemets, moderne. Et on se repasse la patate chaude. Tout ça, ce montage financier, se passe évidemment sous l'œil bienveillant des agences de notation, comme Standard & Poor's. En principe, ces agences de notation doivent veiller à la qualité financière des produits créés sur les marchés. Et les subprimes ont été notés avec la note la plus haute, hein, les fameux 3A. Donc, c'est-à-dire la meilleure note. Et ces subprimes, on les a retrouvés de partout. Là aussi, on parle beaucoup de la dette des hôpitaux, ces hôpitaux publics, ils sont trop dispendieux, ils accueillent trop les pauvres. Enfin, bref, c'est pas vrai. Les hôpitaux sont fondamentalement endettés parce que ils sont, alors qu'ils n'ont pas voulu, hein, mais ils ont été pris dans la tourmente des subprimes. Il y a beaucoup de collectivités aussi en France. Alors, j'ai parlé du CDO. Le CDO, c'est un millefeuille. C'est de la pâtisserie financière. C'est-à-dire qu'au-dessus, comme la beauté du millefeuille, on met des produits financiers tout à fait sûrs. Et plus on s'enfonce dans le millefeuille, on a évidemment des actifs qui sont pourris. Et donc, évidemment, ces CDO, ces titrisations, toutes les banques du monde en ont acheté, ont fait des plus-values avec et se sont répandues dans le monde. Voilà. La deuxième question que je poserai aussi, c'est pourquoi on en est venu aussi à vendre, replaçons-nous à l'origine, pourquoi on a vendu, on a accepté que des gens dont on savait qu'ils n'étaient pas solvables, comment on en est venu à leur proposer des crédits ? Ben là, si on adopte une petite lunette marxiste, c'est pour répondre à ce que Marx appelait la baisse tendancielle du taux de profit. C'est-à-dire que, notamment aux États-Unis, il y avait une érosion des marges, l'économie s'essoufflait, et donc il fallait relancer par le crédit, ça c'est vraiment la logique américaine, il faut relancer la machine économique par le crédit. Donc voilà un petit peu la mise en contexte de cette crise, et dans mon livre, j'ai voulu justement explorer, aller au-delà de ce fait, pour montrer que justement cette crise relevait du néolibéralisme. J'entends à néolibéralisme toute cette politique par laquelle le capital se restructure objectivement à travers notamment la finance, mais aussi subjectivement, parce que le néolibéralisme crée des nouveaux types de sujets, de nouveaux types d'individus, notamment la notion de capital humain. Ce que met en avant le néolibéralisme comme centralité, c'est le management, ce que j'appelle moi l'homme managé. Alors je peux me tromper, la nouveauté, le préfixe néo, c'est qu'il y a une nouveauté. Oui, évidemment, ça appartient au capitalisme, c'est pas... Mais le capitalisme, encore une fois, pour dépasser à chaque fois cette baisse tendancielle du taux de profit, cette chute du profit, il est obligé de se restructurer de façon objective, mais aussi subjectivement, en inventant un homme nouveau. Et là, alors, on peut en désespérer, mais on peut un petit peu être optimiste, peut-être qu'on a franchi le point de non-retour du capitalisme avec le néolibéralisme, parce que pour moi, le néolibéralisme, c'est un pouvoir total. C'est un pouvoir total, c'est-à-dire qu'il investit totalement nos vies. Il n'y a que le management, et ce que j'ai dit, la nouveauté absolue pour moi, c'est le coaching. Il y a des coachs de partout. Il y a une évolution dans le sens du terme. Le coach était, dans les années 80, ça existait, mais c'était l'entraîneur d'une équipe. Là, il y a des coachs en looking. Et là, le pouvoir du coaching est énorme. Le management, le coaching, le marketing. Il y a un nouveau type de marketing avec le numérique. Tout ça, encore une fois, ce sont des façons d'essayer pour le néolibéralisme de faire désirer le capitalisme et ses structures objectives.
1: Norbert, pour faire avaler ça aux gens, alors outre le fait que la consommation est une drogue dure extrêmement addictive, moi-même j'ai une voiture, je vais au supermarché, je consomme des choses qui polluent, je me range dans les toxicos de la société de consommation, outre donc déjà cette addiction, il y a aussi chez ces gens qui tiennent les manettes du système capitaliste, il y a aussi des penseurs, qui ne pensent pas comme nous, évidemment, mais qui développent des concepts, qui développent un langage. Un historien américain a glosé il y a quelques décennies sur la fin de l'histoire, puisque l'URSS s'était effondrée, c'était la fin de l'histoire. Voilà, on refermait le livre de l'histoire de l'humanité, c'était terminé. On nous raconte depuis très longtemps qu'il n'y a plus de classe,

0: il s'agit surtout pas du système capitaliste. Il a fallu imposer cette pensée-là, faire croire finalement que l'économie aussi est une science aussi rationnelle que la météo, qui est certes imprévisible. Hein, il a fallu aussi nous mettre dans le crâne tout un tas de dogmes, de vocabulaire. Bon, maintenant, on dit plus plan social, on dit plan de sauvegarde de l'emploi. Mais pendant très longtemps, pour nous faire passer des sales trucs, on y a collé l'adjectif social. Donc on procédait à une charrette, un dégraissage, un licenciement, mais c'était un plan social. D'autre côté, si j'ose dire, je ne sais pas si on pourrait les qualifier de philosophes, mais il y a des gens qui pensent, qui parlent et qui influent sur nos manières de percevoir le monde et de ne pas le comprendre.
1: Oui, non, mais bon, qui est des penseurs du néolibéralisme et de taille, bon, par exemple, il y a Hayek, hein. Il a inventé un concept un peu jargonnant, la catalepsie, c'est-à-dire le fait que le marché serait en état d'autorégulation, selon l'offre et la demande, enfin bref. Et évidemment, à chaque fois que l'État interférerait dans cet équilibre du marché, le marché serait déséquilibré. Hein. Mais je reviens juste, il y a vraiment un phénomène étrange. Sur cette présentation, effectivement, de l'économie comme une science. Je m'excuse de me référer à chaque fois à mon livre, mais dans mon introduction, je pars à peu près de ce constat. Si on analyse les discours, justement, des grands économistes, enfin des grands, évidemment c'est ironique, hein, des grands économistes qui ont reçu ce fameux pseudo-prix Nobel d'économie, il y en a un qui s'appelle Kotis. En 2007, il a ce grand discours, hein, en disant « ça y est, la macroéconomie a résolu le phénomène des crises ». 2007, hein, le phénomène des crises. Maintenant, les immenses crises économiques n'auront plus lieu parce qu'on peut les prévoir. Enfin, bonnes gens, heureusement que nous sommes là. Maintenant, le monde sera évidemment un paradis sur Terre. Bon, malheureusement pour lui, quelques mois plus tard, là il y a un problème.

Un éminent épistémologue, enfin, c'est-à-dire quelqu'un qui s'intéresse à la découverte scientifique, au raisonnement scientifique, a créé un bon concept pour différencier un énoncé scientifique d'un énoncé qui ne l'est pas. Il est très simple, ce concept. Attention, c'est la réfutabilité. Si on regarde toute l'histoire des sciences comme point de référence, on va parler de la physique. Que se passe-t-il en physique ? Eh bien, il y a des théories. Et à un moment donné, il y a une expérience ou un phénomène qui vient démentir cette théorie. Par exemple, on prévoit que tel phénomène doit arriver dans le cadre de cette théorie. Ce phénomène n'arrive pas. Ah ben, Popper dit, ben voilà, ce phénomène n'arrive pas, ne peut pas être expliqué par la théorie existante. Eh ben, la théorie est réfutée, il faut la réaménager, ou, et ça c'est la crise des sciences, où on va faire une théorie tout à fait nouvelle. Ce qui s'est passé, hein, la physique de Newton a été, non pas remplacée, mais elle a été complétée par la physique d'Albert Einstein. Mais là, qu'est-ce qui s'est passé en 2007 ? Mais tiens, à propos de Macron, hein, qui avait rédigé avec Attali, c'était le rédacteur, hein, du rapport 2007-2008, il y a Sarkozy qui a demandé à Attali, Macron est né là, hein, voilà, hein, lors du rapport Attali. Il a été donc tout genoux, il y avait un parterre de... Enfin, moi j'appelle ça des pseudo-penseurs. Hein. Enfin, Attali, c'est pas un

0: sur le penseur, c'est enfin voilà. Tous ces gens-là ont pondu un rapport. Il faut lire le rapport, hein, toute l'introduction. C'est ça y est, hein. On va dans un taux de croissance, le chômage va être éliminé en 2-3 ans. Enfin, on lit ça, et encore une fois, hop, en 2008, c'est la catastrophe. Donc, toutes ces prévisions, soi-disant économiques, ont été totalement démenties par l'expérience la plus simple. Qu'ont fait ces économistes ? Ben rien. Ils ont continué à faire les mêmes prévisions avec la même théorie, avec les mêmes concepts, avec les mêmes équations mathématiques qui sont totalement... Enfin, depuis les années 30, on a toutes les équations de la macroéconomie sont absolument infondées, hein, mathématiquement. N'importe quel mathématicien sérieux peut le dire. Hein. C'est-à-dire que ce discours n'est pas un discours scientifique. L'économie n'est pas une science. Alors qu'est-ce qu'elle est ? Pourquoi les présidents de la République et les ministres continuent à se revendiquer d'une telle, entre guillemets, science ? Oui, c'est un discours purement idéologique pour justement faire passer ce discours qui n'a plus de classe, qui n'a plus de pauvres. Mais encore une fois, heureusement qu'il y a le Secours catholique, Oxfam, enfin bon, des associations qui viennent à chaque fois dire, mais oui, mais enfin, quand même, le taux de pauvreté augmente, il y a de plus en plus de pauvres, il y a de plus en plus de chômeurs, enfin bon. Effectivement, on vit dans un monde totalement schizophrène, avec des discours hors sol, et une réalité qui, de temps en temps, vient frapper à la porte pour dire, mais attendez, mais des pauvres, les pauvres augmentent. Mais aussi, ce qui renforce ces discours, qui sont totalement idéologiques, hein, et non pas scientifique, c'est que, comme tout le monde le sait, les médias ne sont plus libres. Ça fait un bon moment. D'où le problème. Moi, ce que j'appelle ça, bon, avec évidemment sous couvert d'Orwell 1984, il y a une police du langage. Il y a une police du langage. C'est-à-dire qu'il y a des mots, hein, qui sont véritablement crédités d'une charge positive, d'explication, et d'autres qui sont empêchés, qu'on ne peut pas prononcer. Ou alors, si on les prononce, ils vont être radicalisés. Communisme, classe, hein, évidemment. Il faut regarder C8, hein, fait, si vous tenez plus de 5 minutes, c'est que vous avez une puissance absolue de tolérance, mais malheureusement, c'est regardé. Oui.
1: Encore que ça se soit un peu assoupli ces 10 dernières années, parce que, d'ailleurs, vous l'avez mentionné, il y a eu un moment où Sarkozy a fait un discours fustigeant le mauvais capitalisme, hein, en expliquant qu'il y en avait un bon.
0: Ouais.
1: Ce qui était assez surprenant parce que, ne serait-ce que l'emploi de ce mot, il y a un peu plus de 10 ans, vous faisiez passer pour un promoteur du goulag. Maintenant, comme la situation se tend, il est devenu un tout petit peu moins tabou. Peut-être pas sur BFM ou sur C8. Hein, mais moi, j'ai cru remarquer qu'il y avait un certain nombre d'outils et de concepts qui étaient un petit peu moins tricards parce que, bah, évidemment, devant le truc en train de s'écrouler sous notre nez, ça devient compliqué de nier l'évidence jusqu'au point où que Sarkozy a atteint en faisant lui-même, Sarkozy faisant un discours contre le capitalisme. C'était quand même un truc assez extraordinaire.
0: Ouais. Mais je reste sur cette idée que quand même, il s'est passé donc en 2008 et après quelque chose d'extraordinaire. Ces gens-là, ces économistes en vue, sont toujours invités, sont, je vais être méchant, mais il faut être méchant dans ce monde, il y a certains économistes qui enseignent toujours dans des grandes instances universitaires telles que NormalSup, alors que ces gens-là ont été non seulement incapables de prévoir quoi que ce soit, une science est faite pour prévoir les phénomènes. Grâce à la physique, on est capable de balancer une fusée parce qu'on est capable de calculer la vitesse de libération, d'accord ? On prévoit. Ces gens-là, cette science, encore une fois cette science qui n'en est pas une, ce discours n'est pas scientifique, ne sert à rien du côté de la prévision. Donc, si on le conserve, c'est qu'il a une autre utilité, pleinement idéologique, je l'ai dit. Mais encore une fois, ces gens-là n'ont pas été discrédités, quoi. Ils sont toujours là, ils sont toujours invités à faire, je ne sais pas, moi, pendant au moins 10 ans, on a entre guillemets, on va me traiter de stalinien, mais de les interdire d'antenne, enfin, d'avoir proféré tant de conneries, quoi.
1: Puisqu'il est question des soi-disant spécialistes, c'est un rituel de cette émission. On va à nouveau écouter une chanson qu'on vous a déjà beaucoup passée à chaque fois qu'il est question des spécialistes qui ont toujours raison, surtout quand ils ont tort.

0: les spécialistes d'Alain Chamfort, véritable tube de cette émission, avant de retrouver Norbert Lenoir. Norbert Lenoir, parlons rapidement d'un sujet sur lequel on pourrait passer beaucoup de temps, la dette, ce choix politique de la dette. Chaque année, les riches fraudent au moins 100 milliards d'euros qui ne rentrent pas dans les caisses de l'État et tous les ans, la dette de la France s'alourdit de 100 milliards d'euros. Une opération mathématique qui est pourtant pas très compliquée à réaliser, mais pourtant ça semble très compliqué. Des gens très intelligents, les scientifiques de l'économie qui nous parlent dans les grands médias nous disent de toute façon qu'on est trop bête pour comprendre ces questions-là, qu'il faut laisser à des gens sérieux et que c'est quand même pas avec une simple soustraction qu'on pourrait résoudre ce problème.
1: Je rebondis sur la soustraction. Pour ces gens-là, la soustraction, c'est en fait, il faut soustraire de la réalité la véritable cause de la dette. Alors, dans toutes les émissions, notamment sur aussi la grande radio France Inter, où sévit depuis des années Dominique Seux, qui se donne comme économiste, mais en fait c'est un journaliste économiste, nous répète quasiment tous les jours, hein, l'origine de la dette, c'est évidemment un État qui est trop dispendieux, qui fait trop de dépenses vis-à-vis des pauvres. Donc la dette, l'origine de la dette serait simplement budgétaire, c'est-à-dire... Pourquoi l'État est-il endetté? Il y aurait un déséquilibre entre les ressources et les dépenses de l'État. Donc les ressources, il y a eu toutes les contre-révolutions fiscales, c'est un lointain héritage de Reagan, Thatcher, hein, les riches, soi-disant, payent trop, donc il faut alléger les impôts des riches. Bon, expliquer budgétaire, notamment à l'hôpital. Je rappelle d'ailleurs que, malgré tous les discours, la création des faux héros par le gouvernement des médecins, je rappelle qu'on a eu les chiffres, il y a 7500 lits d'hôpitaux qui ont été supprimés cette année. Hein, donc ça continue. Donc, rappelons quand même que l'endettement de l'État, pour réel qu'il soit, il a une cause, évidemment, qui est disparue des écrans radars, hein, ça c'est clair. C'est la fameuse crise de 2007-2008. Les chiffres sont là. La dette représentait 64% du PIB en 2007. Et en 2008, donc après la crise, quand l'État, évidemment, a déversé de l'argent public en direction des banques, 83%. En un an, 64%, 83%. Bon. Donc, en fait, qu'est-ce qu'il y a derrière? La dette, c'est un moyen de gouvernement, de gouverner. La dette, c'est un instrument disciplinaire. Il faut discipliner l'État. Il faut discipliner les gens au moyen de la dette. Ça, c'est très important. C'est-à-dire qu'il faut créer un État endetté. La dette permet de créer un État endetté pour avoir une politique d'austérité, certes, mais aussi une politique, ce que David Harvey, grand penseur du capitalisme, appelle l'accumulation par dépossession. Il s'agit, encore une fois, donc, de privatiser à tout va. Un exemple historique, il n'y a pas longtemps, s'est passé en Grèce. Que s'est-il passé en Grèce, sous le gouvernement de Tsipras? Un raid de la finance sur la Grèce, mené par le FMI, la BCE, et évidemment, le nom m'échappe, de la grande banque américaine qui avait trafiqué les comptes de la Grèce pour qu'elle rentre dans l'Europe. Donc là, on a créé un État surendetté. Et qu'est-ce qu'on a imposé aux Grecs? La vente des services publics, mais de leurs ports, de leurs aéroports et des plages aussi. Donc ce pays a été vendu à la coupe aux multinationales. C'est cette politique qui est menée en France et malheureusement, cet État endetté que l'on poursuit légitime, encore une fois, la vente, la privatisation de tous les services publics, la mise en concurrence, enfin voilà, la mise en concurrence de la SNCF. Maintenant, entre la ligne Marseille-Nice, c'est ouvert à la concurrence, donc maintenant, il va y avoir des entreprises privées qui vont gérer le trafic ferroviaire entre Marseille et Nice, par exemple. Voilà, c'était juste ce petit point. La dette comme un moyen de discipliner l'État, les citoyens, et de faire accepter l'austérité, mais surtout la privatisation, tous azimuts, de tous les domaines. Voilà.
0: Alors Norbert, c'est rassurant hein, de savoir qu'il y a des gens dans votre genre qui essayent de déconstruire, d'analyser, de construire une analyse et un discours dans l'aspiration la plus rationnelle possible. Hélas, notamment en sciences humaines comme en histoire, on ne fait pas de l'histoire, notamment contemporaine, n'importe comment. On ne peut pas dire n'importe quoi. Il y a quand même aujourd'hui des masses d'archives de diverses sources qui, croisées entre elles, permettent quand même d'établir grosso modo des faits. Donc, il est compliqué de raconter n'importe quoi, sauf quand on se heurte à l'irrationalité et à l'émotion. Et là, j'en reviens au discours des servants du système capitaliste et néolibéral. Ces gens, en fait, sont plus que dans l'idéologie, peut-être même dans le dogme, si ce n'est pas la religion, la croyance.
1: Oui, oui. Alors, que l'on puisse faire un parallèle entre ces économistes et la religion, oui. La foi, peut-être, mais surtout cette politique d'ostraciser et de dire qu'il y aurait des hérétiques en économie, et au sein de l'université française, il n'est pas bon, d'ailleurs quasiment on ne peut pas le dire, hein, qu'on est un économiste d'obédience marxiste, on doit se cacher et s'avancer masqué. Hein. Donc ils ont

0: un pouvoir, non seulement un grand pouvoir de nuisance. En principe, si on est un penseur, on doit accepter la confrontation avec des idées qui viendraient réfuter ou montrer une certaine faiblesse de la pensée. Moi, je pense que c'est comme ça que on doit s'améliorer, progresser dans sa propre pensée. Mais eux, non. Eux, non. Et je ferai un autre rapport avec la religion. Ils pensent détenir la vérité parce qu'ils pensent être les détenteurs d'une vérité révélée. Eux seuls posséderaient la vérité économique. C'est délirant, quoi. Parce qu'encore une fois, 2007-2008, mais évidemment qu'il y a d'autres événements, mais quand même, une telle crise, avec, encore une fois, des dizaines de milliards de dollars de pertes, des dizaines de milliers de dollars, ça aurait dû provoquer quand même, ne serait-ce que de leur part, une remise un petit peu, une remise en cause, quoi. La foi. Je pense que c'est effectivement, comme le dit Kant, il y a deux mondes, il y a deux niveaux qui ne peuvent pas se rencontrer, quoi, et qui sont superposés. Il y a le domaine de la foi et le domaine de la raison. Effectivement, le discours critique, alors maintenant, ça y est, il y a certains hommes politiques ou femmes politiques qui ont redécouvert le sens de radical. Hein. Radicalité, ça y est, maintenant c'est le mot à la mode. Oui, oui, c'est vrai, radical, c'est prendre les choses à la racine. Hein. Affronter quelqu'un qui a la foi tout, la foi dans Sarkozy ou Macron, effectivement, on ne peut pas discuter. Quoi. S'il n'est pas ouvert à des arguments rationnels, là, je pense qu'on ne peut pas, on peut pas établir un dialogue. Il va de soi que pour établir un dialogue, il faut quand même qu'il y ait un fond commun. Et ce fond commun, c'est au minimum d'accepter l'existence d'arguments rationnels. Mais aussi, je verrai une autre foi, une foi qui est non pas renforcée, mais créée. La foi dans le réel. La foi dans un réel qui est projeté à longueur de journée par la télévision, même si de moins en moins, moi j'ai les jeunes étudiants que j'ai, la télévision pour eux, c'est, ça n'existe plus, quoi. Enfin, c'est un objet qui appartient à un monde archaïque, hein. Donc c'est des tablettes, c'est machin, et les accès aux informations. Et comme chacun sait, hein, les informations de Google, d'ailleurs, elles sont évidemment hiérarchisées. Donc, il y a cette foi, c'est-à-dire qu'on crée une adhésion au réel en gommant, en effaçant toutes les aspérités de ce réel. On crée une fausse réalité à l'aide d'un langage, de cette police du langage qui va empêcher des signifiants, des mots de naître, de proliférer. Et aussi, on crée une réalité visuelle ou sonore où toutes les aspérités sont gommées. Et je pense que ça, cette foi, elle est très très importante. Très importante, d'où évidemment l'utilité d'avoir, comme le disait Bourdieu, des contre-feux, des contre-discours, des contre-radios, d'où l'utilité d'avoir évidemment des radios qui donnent un petit peu la parole à des gens qui ont un discours un petit peu en décalage. Mais dire déjà ça, un discours en décalage, c'est montrer qu'il y a la puissance, cette foi, d'adhésion à cette réalité qui est préfabriquée. On préfabrique. Et c'est ça l'homme aussi nouveau, quoi. Comme on préfabrique les élections et qui va être vainqueur. Quels sont les partis qui ont le droit d'exister, par exemple, si on reste dans une logique partidaire, qu'on appelle les partis de gouvernement. Et donc les autres partis ne sont pas de gouvernement, et donc ils ne peuvent pas gouverner, donc il ne faut pas s'intéresser à eux.
1: Il y a cette question de la foi et de la croyance. Je suis aussi entouré, d'ailleurs je me demande si je ne suis pas en train d'en faire partie, il y a aussi tout un tas de gens qui voient très bien le monde que nous voyons avec ses ressorts méphitiques, mais il est tellement facile de se résigner en fait, parce que ça donne l'impression que le système en face, le rouleau compresseur est tellement puissant, qu'il soit médiatique ou policier, machin, la tentation de baisser les bras et d'aller arrêter de manifester avec des cheminots et des infirmières est là, quoi, parce qu'on peut se dire, mais bon, nom de Dieu, ça fait plus de 25 ans qu'on se prend des fessées tous les ans à chaque mouvement social, et passer, en ce qui me concerne, un quart de siècle à perdre, ça commence à être fatigant. Si vous voulez passer par la soumission volontaire de la Boétie, hein, puisqu'ils ne sont grands que parce que nous sommes à genoux et que la tentation de s'y mettre à genoux, finalement, elle est là,

0: et on pourrait comprendre qu'on soit un peu fatigué des fois. c'est pas vraiment une question.
1: Je partage tout à fait ce sentiment de, évidemment que l'on sent, et évidemment que le pouvoir est ravi. C'est la douce musique de l'impuissance. Comme Sarkozy, moi les grèves, il n'y en a plus. Oui, mais il y a de quoi être désespéré, c'est clair.
0: Je crois que la citation de Sarkozy, c'était « Quand il y a une grève, tout le monde s'en fout parce que personne ne s'en rend compte ».
1: Oui, mais c'est ça. Oui, oui, non, mais c'est sûr. Et même si on refait l'histoire du monde, effectivement, il y a quelques surgissements de liberté, politique pour, évidemment, tout de suite que le couvercle soit mis dessus. Je veux dire, ça, c'est... Oui, là, fondamentalement... j'ai pas de réponse, je comprends tout à fait ce sentiment d'impuissance. Et évidemment, en contrepartie, il faut tout de suite être au clair avec ça, c'est que cette impuissance, encore une fois, cette douce musique de l'impuissance est favorable au renforcement du pouvoir qui nous a servi, c'est clair aussi. Donc il faut maintenir, alors j'allais dire la foi, comme quoi on n'y échappe pas. Mais c'est vrai, la foi, ou du moins, alors si on veut être tout à fait laïque, l'espoir, l'espérance dans quelque chose de meilleur. Bon, ça, c'est... bon. Il y a aussi une pensée qui me vient, c'est que, quand je dis qu'on vit dans un monde schizophrène, mais je dirais maintenant un monde maintenant criminel, là, de plus en plus... Me semble-t-il, ça, bon, moi je ne suis pas compétent dans ce domaine, mais me semble-t-il que là, on ne peut pas échapper aussi dans la critique du capitalisme, bon, chose que je n'ai pas faite, une critique fondamentalement écologique. Mais encore une fois, aucune décision réelle n'est prise. Aucune. Ça, c'est évidemment, on nous bassine avec les COP 21, 22, 26, 36, qui ne servent strictement à rien, mais à rien, parce que le battage médiatique, mes grands mots, là il y a la COP qui se tient ou qui va se tenir. Ils n'interdisent toujours pas que les grandes entreprises payent des amendes. Enfin, c'est, me semble-t-il, que là, avec les rapports du GIEC qui tombent, c'est la cécité absolue, quoi. C'est après, comme le disait Marx, c'est après moi le déluge. Mais bon, mais encore une fois, il y a des jours qui... Au moins se battre pour être lucide. Quoi. Voilà. Maintenir cette flamme, la flamme de la critique, pour au moins être lucide. Alors évidemment, certains diront, ouais, ok, ça va pas loin, peut-être.
0: Là aussi, c'est pas forcément une question. Cette émission de radio là, s'intéresse particulièrement à notre histoire populaire, et à la façon dont on nous la raconte, ou dont on nous la raconte surtout pas. Dans le lot, eh ben, il y a le lessivage, le vidage de sens de notre histoire. On nous parle typiquement d'acquis sociaux. Bon, alors on voit bien à l'heure actuelle qu'il n'y a rien d'acquis et que ces droits qui ont été conquis et non pas acquis...
1: Oui, c'est clair.
0: ...par nos anciens. Mais il y a eu un tel vidage du sens de notre histoire populaire qu'on a mis aussi dans la tête des gens que la conflictualité, c'est pas bien. J'observe souvent autour de moi en discutant qu'il y a même une confusion entre le rapport de force et la violence. Et que, ma foi, une solution, ce serait peut-être aussi d'aller faire sa petite expérience alternative. Voilà, moi je fais du compost dans mon jardin, et alors j'ai pas de colibris qui viennent picorer, mais je nourris mes oiseaux, j'apporte ma petite goutte au biotope universel. Mais je pense que ça suffit pas. Mais je suis tellement ébranlé que, je t'avoue, je me dis, bon, est-ce que finalement, lutter contre tout ça, ou supporter l'époque, je sais pas, ce serait pas... d'aller monter une espèce de kibboutz au fin fond de l'Ardèche, parce que bon, ma foi, aller manifester avec des cheminots, des infirmières et des profs, je le fais depuis 25 ans et j'ai pas l'impression que ça fasse avancer le schmilblick. Des fois, dans les moments de positif, je me dis que ça aura peut-être contribué à ralentir un peu le rouleau compresseur capitaliste qui est en train de nous broyer.
1: Je vais rebondir là sur, évidemment, cette police, toujours pareil, cette police du langage, déformer la réalité en déformant le discours. Acquis sociaux, effectivement, acquis sociaux. Pourquoi acquis sociaux, c'est important pour eux de dire acquis sociaux? C'est éliminer l'histoire.
0: Ça veut dire qu'on n'a pas lutté pour la retraite, la sécu, les services publics, il n'y a pas eu de conflit.
1: C'est ça. C'est-à-dire que ces acquis sociaux, on les a accordés, hein, un gouvernement, alors lequel on ne sait plus, mais un gouvernement, hein, très sympathiquement, aurait accordé de façon magnanime quelques avantages sociaux, mais maintenant, il est temps de les reprendre, parce que vous savez, nous traversons une crise. Donc ça, véritablement, ce terme d'acquis sociaux, c'est pour éliminer l'histoire, et notamment, évidemment, éliminer que ce ne sont pas des acquis, des droits qui ont été justement conquis dans la lutte par des mouvements conflictuels. C'est éliminer l'histoire, éliminer la texture de l'histoire qui est effectivement donc révolutionnaire. L'histoire est révolutionnaire. C'est par des révolutions, des révoltes, des conflits que les droits ont pu être inventés, créés, étendus. Deux, je rebondis sur effectivement donc aller manifester, c'est ralentir. Mais c'est déjà pas mal. C'est-à-dire que là, on aurait quand même l'idée d'abord, avant d'avoir une politique positive, l'idée d'une politique négative. Alors, politique négative, je m'entends. Politique négative, c'est justement avoir déjà un effet de retardement. Retarder, non pas l'inéluctable, mais retarder leur volonté. Montrer quand même qu'ils ne sont pas seuls. Montrer qu'il y a des gens qui sont contre. Alors, effectivement, on perd. Mais c'est montrer qu'on existe déjà. Et effectivement, dans les mouvements, politiquement, il y a quand même quelque chose qui ne va pas, me semble-t-il, hein, c'est qu'il n'y a qu'une politique négative, de retarder, de retardement, mais il n'y a pas de politique positive, fondamentalement positive. C'est-à-dire, non pas contre, alors évidemment, il faut, là, encore une fois, je dénigre pas ça, hein, dire qu'on est contre la réforme, la liquidation, hein, des retraits de la santé. Mais c'est néolibéral, ça. Juste, j'ouvre une parenthèse. Le libéralisme, si on lit les libéralismes c'est du 18e, hein, 18e, 19e siècle, pour les libéraux, même Adam Smith, hein, qui est donné comme le père du libéralisme, l'inventeur du marché, hein, la main invisible, c'est lui. Bref, il accepte que le marché ne peut pas tout faire. Il le dit expressivement dans La Richesse des Nations, tome 1. Il dit, par exemple, pour administrer les ports, pour administrer les transports, le marché, ça ne va pas. Parce que les profits ne vont pas être assez élevés et le marché ne pourra pas s'intéresser. Aux yeux des libéraux, alors évidemment, c'est petit, mais il y a des domaines, des poches, qui ne peuvent pas être gérés par le marché. Ou si le marché va essayer de gérer, il ne le fera pas de façon optimale. Tandis que le néolibéralisme, c'est un mouvement total. Tout doit être privatisé. Tout. C'est pour cette raison que les retraites, c'est quoi? C'est la privatisation des retraites, hein, c'est clair. Hein. Depuis des décennies et des décennies, des grandes sociétés d'assurance, comme AXA, enfin bref, lorgne sur les milliards que représenterait une privatisation de la retraite, de la santé, enfin, bref, hein, c'est, voilà. Juste sur le fonder un kibbutz, oui, c'est ce que j'appelle la politique des brèches. On peut aussi effectivement dire, autre possibilité d'une politique peut-être à la fois négative et positive, ça serait une politique hybride, c'est-à-dire que bon, le grand soir n'arrivant jamais, ou n'arrivera pas du moins, dire pourquoi ne pas essayer des expériences. Bon, ça a été fait, hein, certains penseront, mais attendez, dans les années 70, qu'est-ce qu'on a fait? Ouais. Mais pourquoi ne pas peut-être aussi réactiver les expériences locales, bon, encore une fois, il y en a qui le font, hein, d'une économie non capitaliste. Pourquoi pas? C'est la théorie des brèches. Et à partir de cette brèche, essayer de contaminer le système capitaliste. Oui, oui. Mais sur le plan des partis, encore une fois, si on reste dans la logique, bon, moi j'ai une grande critique, hein, sur la logique partidaire, mais si on reste sur le plan d'une logique partidaire, donc d'élection entre des partis, pour moi il n'y a aucun parti qui fondamentalement développe une politique positive. D'avoir un projet de sortie de ce type d'économie.
0: Norbert Lenoir, évidemment, vous êtes philosophe, vous intéressez à l'économie, aux idées. Vous n'êtes pas cartomancien, ni équipé de boules de cristal. Mais alors donc, puisque le mot de résistance est très à la mode ces temps-ci, hein, pour qualifier des choses qui me semblent d'ailleurs assez éloignées de ce qu'a été la réalité de la résistance française entre 40 et 44, mais peu importe. Bon, rester lucide, c'est rester debout, déjà c'est pas mal. Et on fait quoi? On attend que le système capitaliste s'effondre sur lui-même?
1: Non, c'est ça, c'est... Là, certains du moins attribuent à Marx cette idée. C'est-à-dire que bon, de toute façon, il y aurait une logique, le système capitaliste est lancé. Évidemment, c'est un système qui repose sur des contradictions, il les surmonte, et à un moment donné, il va être incapable de surmonter la contradiction finale, il va s'effondrer tout seul. On peut dire, mais pourquoi Marx a fondé l'AOT, a participé au mouvement des syndicats? Le capitalisme ne s'écroulera pas tout seul, c'est clair. Donc, il faut, encore une fois, maintenir... cet espoir, mais pas qu'un espoir vain, cette entreprise de lucidité et aussi de discussion avec des gens pour essayer de comprendre ce qui se passe, quoi, et les contradictions internes. Bon, on n'en a pas parlé, des contradictions internes du capitalisme. C'est le capitalisme est un système contradictoire. C'est un système qui ne peut créer que l'inégalité. C'est un système qui ne fonctionne et qui ne peut fonctionner que sur un rythme inégalitaire, en renforçant des inégalités, mais partout, sociales, économiques et politiques.
0: Norbert Lenoir, on va se quitter en citant à nouveau ce dernier ouvrage. C'est paru au Temps des Cerises et ça s'intitule « Déconstruction du néolibéralisme ». Merci beaucoup.
1: Merci et au revoir.
0: Et voilà les amis, c'est pas parce qu'un combat semble perdu qu'il ne faut pas le mener. Après tout, hein, souvenez-vous, en 1940, tout le monde était persuadé que le Troisième Reich allait durer 1000 ans, et ça n'a pourtant pas empêché une poignée de gens de résister avec des bouts de ficelle. Et puis tout ça, c'est aussi une histoire de dignité, et de ce qu'on a envie de voir quand on s'aperçoit dans une glace. Un esclave résigné, voire volontaire, ou un être humain libre et tendant à la rationalité. C'est ici que se termine cette conversation à réécouter sur notre site, polymixetlavoixoff.com, qu'on vous invite à explorer, notamment avec son moteur de recherche, dans lequel on peut par exemple taper le mot « capitalisme ». Ça vous indiquera plein d'autres émissions également en écoute. Alors plus que jamais, ce n'est qu'un combat. Continuons le début. Et à très bientôt sur cette même antenne. Salut.
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Nous parlerons ce soir de l'ensemble Sappho, qui a présenté le Stabat Mater de Pergolèse il y a quelque temps, le 11 avril, à l'église de Sainte-Clotilde. Donc des extraits du Stabat Mater par l'ensemble Sappho, qui donnera des concerts au mois de mai, nous en reparlerons tout à l'heure. Nous parlerons également des décisions un petit peu inopportunes du directeur du Conservatoire de musique de Genève, Philippe Dinkel. Et enfin, nous écouterons de la toute grande musique.

Voilà, nous parlerons donc ce soir, comme annoncé, de l'ensemble Sappho, qui est né il y a à peine 3 mois. Et après avoir eu quelques difficultés à se constituer, d'ailleurs, a pu tout de même donner en concert en l'église Sainte-Clotilde le 11 avril dernier, un concert public qui a été enregistré d'ailleurs avec des moyens un petit peu limités, mais nous entendrons d'ailleurs quelques extraits de ce concert tout à l'heure. L'ensemble est constitué de musiciens de toute nationalité, puisque les deux violonistes sont vénézuéliens. L'altiste est anglais, donc la soprano est danoise. Et à la direction d'orchestre, nous trouvons une canadienne, pianiste et chef de chorale. Donc un ensemble constitué de toute nationalité. Alors, parlons de l'ensemble Sappho. Sappho, eh bien, je pense que beaucoup d'auditeurs doivent connaître Sappho, puisque Sappho était une poétesse grecque qui était très connue, 7e, 6e siècle avant notre ère. Sappho, ainsi que d'autres, d'ailleurs, d'autres poètes, comme Terpandre ou Alcée, qui venaient tous trois de Lesbos, se sont installés à Sparte, en Grèce, bien sûr, et font partie des premiers poètes lyriques, peut-on dire. Et c'est à Sparte où les premières écoles, d'ailleurs, de musique grecque ouvrent leurs portes. Alors, tandis que s'épanouit donc la lyrique ionienne dans toute la Grèce, on peut considérer ce Terpandre, Sappho, Alcée et d'autres. On peut en citer d'autres. Il y a Éphèse qui vient de Sparte d'ailleurs. Il y a Kalinos d'Éphèse. À ce temps-là, bien sûr, Sappho rayonne par sa poésie, mais chose qu'on connaît un peu moins, Sappho et Alcée d'ailleurs enseignent le chant et enseignent également la lyre. Donc c'est très intéressant de savoir que Sappho se contente pas d'être une poétesse grandiloquente, mais également une musicienne de grand talent et professeure de chant et de lyre. Donc, à cette époque, on en est encore à réciter des poésies accompagnées d'une lyre, mais on va beaucoup plus loin, puisque le musicien est désormais dépositaire d'une science et d'une technique plutôt que d'une espèce de génie ou d'inspiration des muses, par exemple des muses grecques. Les muses grecques, par exemple Terpsichore, la muse grecque de la danse. La technique du musicien va découler à partir de ça. On va plus simplement faire de la musique d'après son inspiration pure, mais on va développer des techniques. Et la musique donc va requérir une instruction qui ne peut être seulement esthétique, mais elle va devenir une discipline à part entière, une discipline scolaire, un objet de maîtrise totale, et elle donne la mesure donc de la valeur, de toute sa valeur éthique. C'est une espèce de sagesse, elle naît à ce moment-là comme une science à part entière, dont la technique est absolument essentielle à acquérir et à accoupler avec l'inspiration qu'on peut en avoir. Donc, cette poétesse Sappho renaît un peu de ses cendres maintenant grâce à l'ensemble Sappho, qui porte donc son nom, et qui, comme je le disais précédemment, a eu quelques difficultés à se constituer, car constituer un ensemble, sur le papier, c'est facile à dire. Maintenant, pour monter un ensemble instrumental, c'est autrement plus délicat. On s'en rend compte facilement. Il faut d'abord trouver des musiciens qui soient disponibles, et ça, c'est déjà extrêmement difficile. Ensuite, à côté de cette disponibilité essentielle, il faut ajouter la motivation. Et ça, c'est une chose absolument capitale. Les musiciens recherchés par un ensemble quelconque doivent être motivés par quelque chose, soit par l'œuvre, soit par l'ensemble lui-même, soit par une ou deux personnes qui constituent l'ensemble. Il peut y avoir plusieurs types de motivations possibles. En tout cas, en l'occurrence, le Stabat Mater de Pergolèse étant une œuvre monumentale et magistrale, et puis d'une beauté remarquable, connue par tous, je crois. Donc là, ça ne pouvait que motiver, n'est-ce pas, des musiciens d'entrer dans l'ensemble grâce à déjà un programme intéressant du Stabat Mater de Pergolèse, associé à du Frescobaldi et des chansons de Purcell. Donc ça peut être tout à fait motivant. Donc j'ai parlé de disponibilité, de motivation essentielle. Et le troisième point, c'est le niveau musical, bien sûr.
des gens motivés, disponibles, qui ne seraient pas assez capables techniquement d'effectuer une bonne prestation musicale, ne pourraient pas rentrer dans un ensemble, ne pourraient pas prétendre à entrer dans un ensemble qui espère remplir un créneau à Genève. Est-ce possible d'abord de remplir un créneau à Genève sur le plan baroque? Moi je pense que oui, mais enfin c'est encore à voir. Pour ce qui concerne le niveau technique, sans exiger des musiciens de véritables miracles et de prodiges dans leur art, je ne crois pas que c'est nécessaire. La part d'un ensemble, ce qu'il faut, c'est une cohésion, une homogénéité qu'on ne trouve pas en quelques mois de toute façon, et une motivation essentielle, une dynamique de groupe qui peut se faire essentiellement sur la durée et sur le temps passé sur l'instrument ou à la voix, peu importe. Ça fait partie, c'est une des clés pour ouvrir la porte de la réussite. Mais je pense que la dynamique de groupe se fait au sein de l'ensemble par la motivation aussi, pas seulement par la musique, mais aussi par les échanges humains. Et c'est peut-être ça aussi une des clés de la réussite d'un ensemble ou d'un orchestre à cordes tel qu'on en rencontre dans le bassin Les Maliques. En effet, il faut savoir que par exemple lors d'une répétition, on voit ça souvent dans les ensembles, dans les orchestres, les musiciens arriver. Quand ils arrivent à l'heure, c'est pas souvent le cas non plus. Ils arrivent, ils s'accordent, ils jouent, et dès que c'est fini, hop, on n'a pas le temps de se retourner, qu'ils sont déjà partis. Voilà, donc ça nous retourne au premier point. Est-ce qu'ils sont disponibles ou est-ce qu'ils manquent de temps? Alors là, ou bien alors, deuxième chose, est-ce qu'ils sont vraiment motivés? On peut se poser la question. Ou troisième chose, est-ce qu'ils recherchent vraiment les contacts humains, le dialogue? Ou bien est-ce qu'ils vont simplement à l'orchestre ou dans l'ensemble comme ils vont au bureau pointer pour arriver et pointer quand ils ont terminé leur service? Donc toute la difficulté de trouver des gens suffisamment motivés, disponibles pour former un ensemble qui tienne le coup et qui puisse donner des représentations en suffisamment grand nombre pour se faire connaître, parce que c'est difficile de se faire connaître. Il y a la presse écrite, il y a la radio, il y a les concerts. La qualité des concerts est absolument essentielle. Il y a le choix du répertoire. Il faut être assez concis. Et je pense que dans ce domaine-là, le répertoire, par exemple, du 19e est très, très... est très très joué, que ça soit en musique vocale ou en musique instrumentale. Le répertoire du 19e siècle est le plus joué, je crois. Le répertoire du 20e est joué par les grands orchestres symphoniques comme l'OSR, alors, ou l'Orchestre de Chambre de Genève, et par beaucoup d'autres orchestres encore. On peut dire l'Orchestre de la Madeleine, l'Orchestre symphonique genevois. Le répertoire du 18e, par contre, est dévolu à des ensembles soit dédiés à la musique ancienne qui jouent avec des cordes en boyau 415, ou alors à des ensembles de musique instrumentale sur instruments modernes qui jouent avec des cordes en acier au 440, etc., peu importe. Mais là, dans ce domaine-là, il y a une espèce de carence à Genève, puisque dans le bassin limanique, puisque pour la musique du 18e et surtout la première moitié du 18e et antérieure, musique du 17e, il n'y a pas d'ensemble actuellement qui soit connu, en tout cas par sa, on va dire, par sa qualité musicale, qui soit reconnu à Genève. Évidemment, il faut faire abstraction ici de l'ensemble Elima, ainsi que du Swiss Consort, qui sont d'une manière internationalement reconnue, n'est-ce pas? Je parle ici uniquement sur le plan régional. Sur le plan régional, en baroque, sur instruments modernes, eh bien, il n'y a que Preclassica, on peut dire, qui fasse pratiquement essentiellement que de la musique baroque, mais qui joue pas dans l'esprit de la musique baroque. Et c'est ça qui est intéressant avec l'ensemble Sapho, c'est qu'actuellement il y a une recherche de jouer dans l'esprit de la musique baroque sur instruments modernes, des œuvres bien sûr dévolues à cette époque. Alors évidemment, les problèmes sont délicats puisque l'ensemble vient de se créer, les personnes qui font partie ne sont pas
pas certaines de continuer, elles n'ont peut-être pas envie de le faire, d'ailleurs elles-mêmes, on ne peut pas parler de l'avenir, on n'en sait rien du tout. Il faudra voir aussi comment se passe la tournée de Sappho jusqu'à fin juin, la fête de la musique, et pour tirer des conclusions, pour savoir si les gens qui font partie actuellement de l'ensemble veulent continuer ou pas. Tout dépendra de la tenue des concerts, de la motivation des personnes, enfin de tout ce que j'ai parlé tout à l'heure. Donc ça fait beaucoup de si. En tout cas, avant d'aller plus loin dans ce discours, parce que l'art là, c'est de la musique de l'avenir de toute façon, écoutons plutôt un petit peu l'ensemble Sappho. Je vais faire une pause. Donc l'ensemble Sappho a donné un concert enregistré en public le 11 avril 2001, c'était à l'église Sainte-Clotilde à Genève. Alors je vous donne les noms de l'ensemble Sappho actuellement composé de donc la soprano Charlotte Henriksson, mezzo Zeina Dorkom, donc voilà pour les solistes, au premier violon le vénézuélien Domingo Garcia et son compagnon Victor Vivas, à l'alto Richard Harrison, violoncelle votre serviteur Raymond Pérez, à l'orgue Michel Schafter, elle est à direction Nathalie Brault. Donc le concert de Sainte-Clotilde le 11 avril 2001, c'était bien sûr Pergolèse, le Stabat Mater, célébrissime œuvre sacrée. Je vous propose les deux premières parties. La première partie sera donc en duo Stabat Mater Dolorosa, suivi donc d'un aria pour le soprano, Cuius Animam Gementem. Je rappelle pour l'historique que la notion de Stabat Mater est bien sûr la Vierge Marie qui assiste au calvaire de son fils, Jésus, et que la notion de Stabat Mater est lié en plusieurs parties bien déterminées, et tout ceci remonte au Moyen-Âge, au 15e siècle, où un moine a dicté des lois du Stabat Mater en différentes parties, en différents mouvements, si l'on veut. Voilà, je vous laisse en compagnie de l'ensemble Sappho, qui donnait donc son concert le 11 avril en l'église Sainte-Clotilde.

Voilà les deux premières parties du Stabat Mater de Pergolèse par l'ensemble Sapho, avec une soprano inspirée et deux violons absolument merveilleux. Ces deux violonistes vont céder leur place à deux autres violonistes qui vont les remplacer bientôt pour les prochains concerts de l'ensemble Sapho, dont je vous parlerai tout à l'heure. Est-il difficile pour un ensemble qui vient de se constituer de trouver des partenaires pour se faire aider dans son entreprise? Eh bien, je dis oui, c'est difficile. Pourquoi? Parce qu'actuellement, il existe des subventions, mais les subventions sont connues. Elles vont uniquement à l'OSR, à l'Orchestre de Chambre de Genève. Il y a trois écoles subventionnées par la ville de Genève, le Conservatoire, l'Institut Jacques Dalcroze, le Conservatoire Populaire de Genève. Il y a, je l'ai appris il n'y a pas si longtemps que ça, une école privée, dont je ne citerai pas le nom, qui va bénéficier des subventions de la ville de Genève pour 3 ans. Donc, pour les orchestres amateurs du bassin limanique, pas de subvention. Les chorales, c'est la même chose. Pour les ensembles chorales, instrumentales qui fusionnent, il n'y en a pas beaucoup d'ailleurs, mais eh bien, c'est la même chose. Pas de subvention. Donc, il faut se débrouiller tout seul pour la publicité, pour trouver les salles de répétition et pour trouver les salles de concert, car il y a le prix des locations dont il faut tenir compte. Il faut également tout de même trouver des cachets pour les musiciens, en tout cas ceux qui ont les plus grosses parties ou ceux qui sont les plus motivés aussi, ceux qui viennent le plus souvent et qui ont un rôle actif, je dirais, dans le groupe. Donc, évidemment, difficulté extrême de trouver des fonds pour se lancer, pour se faire connaître. Alors reste la débrouillardise et surtout peut-être trouver des partenaires qui eux non plus n'ont pas de subvention, mais en unissant essayer de trouver des énergies pour essayer de faire bouger les choses. Et Dieu sait si c'est difficile. L'ensemble Sapho a pour ses 3 prochains concerts du mois de mai, dont je donnerai le détail tout à l'heure, pu obtenir le partenariat d'une association d'Aunay que je vais nommer, c'est l'association AMSI, Aide Morale et Suivi Individuel, qui se trouve à Aunay, au 13 chemin de la Villonge, 12-13 Aunay. Cette association est à caractère social, qui est une association qui s'occupe des gens qui sont en détresse et qui les aide sur le plan psychologique. Eh bien, cette association qui, elle non plus, ne bénéficie d'aucune subvention, ni de la ville d'Aunay d'ailleurs, et encore moins du canton de Genève, unit ses faibles ressources et moyens avec Sapho, dans un partenariat où Sapho fait connaître l'association AMSI, l'a déjà fait connaître en parlant de l'association aux radios, mais également bientôt dans les concerts qui vont suivre dans le mois de mai, où Sapho donne des concerts pour AMSI. Donc l'association AMSI est présentée dans les programmes de Sapho. Et en contrepartie, eh bien, l'association AMSI paye les locations d'église, car il faut savoir que pour donner un concert dans une église, il faut payer la location des locaux. Pour certaines églises ou temples, peu importe, il suffit d'une obole. Par exemple, je donnerai le cas de la basilique Notre-Dame, qui ne demande qu'une obole.

Il y a également l'église de Prosinge où Sappho se présentera également, mais ça sera au mois de juin. Et bien là également il y a une obole qui est demandée. Autrement, pour d'autres églises comme l'Épiphanie du Lignon, c'est 150 francs de location. Le temple de d'Aunay, enfin l'église catholique d'Aunay, c'est également 150 francs. Bon, ça simplement pour dire qu'il y a de grosses disparités entre les églises. Et donc, pour revenir à mon propos, donc le partenariat est le suivant. AMCI paye les locations à Sappho. Sappho fait de la publicité pour AMCI et se fait également de la publicité, évidemment, en jouant, se faisant connaître. De cette manière-là, ensuite, il y a la presse écrite. Des dossiers de presse ont été envoyés pour parler donc, des concerts qui vont être donnés par l'ensemble Sappho pour AMCI. Donc, à ce moment-là, la presse écrite parle de Sappho et d'AMCI. Sans oublier le soutien, bien sûr, des radios locales. Je parle de Radio Cité qui parlera de Sappho, qui a déjà parlé d'AMCI, d'ailleurs, il y a quelque temps. Donc, vous voyez, ce qu'il faut pour un ensemble, c'est pour se faire connaître et essayer de tenir le coup, c'est d'abord, comme je le disais, disponibilité, motivation. Il ne faut pas hésiter non plus à prendre des initiatives personnelles pour faire avancer le groupe et puis pour faire avancer cette dynamique. Il faut également être assez proche les uns des autres, pas seulement sur le plan musical, mais ça c'est déjà beaucoup plus difficile à obtenir, c'est sur le plan des caractères. Il y a des concessions à faire de la part de tous, et ça c'est pas facile. Enfin, on peut imaginer facilement la débauche d'énergie qu'il faut avoir, qu'il faut dépenser pour arriver à faire des programmes, en sortir plusieurs centaines, les distribuer, faire de la publicité autour de soi. Le plus possible que Sappho soit connu, que les gens entendent ce nom, que ce nom frappe leurs oreilles et qu'il soit associé à des concerts, à de la musique baroque, à la musique qu'on aime aussi, surtout. Et je pense à ce concert de Sainte-Clotilde qui a ravi les quelques 50 spectateurs qui se trouvaient dans l'église. Pour le plaisir, d'ailleurs, écoutons, avant de conclure la première partie de l'émission, écoutons la cinquième partie du Stabat Mater de Pergolèse par l'ensemble Sappho, toujours ce fameux concert du 11 avril. Écoutons la cinquième partie en duo, Quis est homo ?

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Je vous donne d'ores et déjà rendez-vous tout de suite pour la seconde partie de l'émission. À tout de suite.

dans la deuxième partie de l'émission Diapason. Vous êtes toujours avec Raymond Perez sur Radio Zone 93,8, donc l'émission Diapason, seconde partie qui débute maintenant. Nous parlons ce soir de l'ensemble Sapho, ensemble nouvellement créé, dédié à la musique ancienne, et ponctué de quelques extraits de leur concert, leur premier concert donné à l'église Sainte-Clotilde le 11 avril dernier. D'ailleurs, à ce propos, l'enregistrement ayant été fait dans des conditions assez difficiles avec un petit matériel, il ne faut pas trop écouter donc les déficiences de la qualité sonore. Par contre, l'émission Diapason possède un matériel beaucoup plus performant, et si vraiment ça en vaut la peine, eh bien, ce matériel sera mis à la disposition de l'ensemble Sapho pour faire vraiment une bande enregistrée d'excellente qualité. Car là, évidemment, il y a un gros problème de balance. On entend beaucoup plus les voix, les violons sont un peu trop occultés. Enfin, il y a des problèmes de panoramique aussi. Sans compter des problèmes d'acoustique. Évidemment, la prise de son, ça ne se fait pas à la va-vite, comme ça s'est fait le 11 avril dernier. Mais tout ça, c'est pour plus tard. Chaque chose en son temps. Il faut d'abord penser que l'ensemble doit se former, se forger lui-même, une âme, avant de penser à avoir une bande vraiment de qualité, on va dire presque professionnelle. Ce qui n'est pas le cas pour le moment. Enfin, déjà avoir un enregistrement, ça permet beaucoup de choses. Ça permet d'ailleurs d'abord de se rendre compte de la qualité artistique. On peut se rendre compte, par exemple, en écoutant déjà les petites pièces, les parties que nous avons entendues du Stabat Mater en première partie d'émission, eh bien, nous pouvons déjà en conclure que l'ensemble Sapho a déjà bien travaillé, mais qu'il lui reste un bon bout de chemin à faire pour arriver à une qualité d'interprétation qui soit vraiment bonne. Donc là, sur l'intensité dramatique, il y a beaucoup de choses à dire. Chacun, évidemment, doit faire un travail personnel sur sa prestation. Les solistes, comme l'ensemble instrumental, au niveau des départs, au niveau de l'intensité dramatique, du grain de la corde, etc., il y a beaucoup de travail à faire. Mais il va de soi que tout ne va pas tout de suite comme on veut, et il faut bien du temps. Les premiers concerts sont là pour justement apprendre, nous faire apprendre et faire progresser l'ensemble toujours plus haut et plus loin. C'est toujours ce que l'on souhaite. Alors à ce propos, l'ensemble Sapho donnera donc trois concerts au mois de mai. Alors évidemment, j'invite chacune et chacun à venir, car l'ensemble Sapho ne va pas se contenter de jouer le célébrissime Stabat Mater de Pergolèse, mais va également jouer deux chansons de Purcell, pour deux duos en fait de Purcell. Donc il y aura soprano, mezzo, accompagné d'un clavecin et d'un violoncelle. Ensuite, il y aura du frescobaldi, deux canzones pour cordes, uniquement pour cordes, là, avant le Stabat Mater. Donc avec frescobaldi, le XVIIe siècle et toute la sobriété du XVIIe siècle, toute la difficulté de la mise en place instrumentale aussi. Donc l'ensemble Sapho donnera trois concerts, je l'ai dit, donc le vendredi 4 mai 2001 à 20h à l'église de l'Épiphanie du Lignon, au centre commercial du Lignon, l'église catholique de l'Épiphanie. Donc le vendredi 4 mai à 20h, l'ensemble Sapho, donc dans le centre commercial il y a des programmes, l'église de l'Épiphanie est connue, il y a de la place pour parquer, pas de problème de ce côté-là. Vendredi 4 mai 2001 à 20h à l'église de l'Épiphanie du Lignon, centre commercial, entrée libre et collecte. Vendredi 11 mai, second concert à 20h à la basilique Notre-Dame, Cornavin. Donc je répète, second concert vendredi 11 mai à 20h à la basilique Notre-Dame, donc le vendredi suivant, vendredi 11 mai, à la basilique Notre-Dame, donc à Cornavin. Il y a bien sûr les parkings de la gare, là aussi entrée libre collecte. Et deux jours plus tard, le dimanche 13 mai à 16h30 au temple d'Aunay, à côté de l'église ronde, le temple d'Aunay, le dimanche 13 mai, 16h30, au temple d'Aunay, là, pas de problème de parkage non plus. L'ensemble Sapho, donc, présente trois
concerts au mois de mai, 3 concerts en faveur de l'association AMSI. Donc vous ferez en plus, non seulement vous viendrez, vous ferez plaisir parce que le programme est somptueux, mais en plus c'est pour une association donc à but non lucratif et qui apporte du soutien à des personnes qui traversent des phases difficiles dans leur vie. Donc vous faites en plus une bonne action. Donc contrairement aux interprètes de l'enregistrement de Sainte-Clotilde, les 3 prochains concerts du mois de mai se feront avec une paire de violonistes différents, c'est-à-dire que nous retrouverons toujours la soprano Charlotte Henriksson associée à la mezzo Zena Dorcom, mais il y aura également comme premier violon Catherine de Siebenthal qui a égrené passablement d'orchestre à Genève, je dois dire, qui a une grande expérience d'orchestre, notamment qui est chef d'attaque dans les deuxièmes violons à Preclassica, qui a une grande expérience d'orchestre, et puis qui sera associée à une jeune violoniste, qui sera donc le deuxième violon, Muriel Hernandez, qui est dans les classes terminales du Conservatoire de Genève. À l'alto, Richard Harrison, qui a égrené également énormément d'orchestres à Genève, qui a lui aussi une grande expérience d'orchestre, tant dans la musique romantique, mais également dans la musique baroque. C'est un plaisir de jouer à côté de lui. Vous aurez compris que c'est moi le violoncelliste. Et l'organiste, Michel Schafter, qui normalement est pianiste de formation, mais qui joue volontiers, qui se met volontiers à l'orgue, également au clavecin, qui est également une amie personnelle, avec laquelle j'ai joué les sonates de Beethoven, d'ailleurs. Beau souvenir. Et à la direction d'orchestre, donc à la direction, nous retrouverons Nathalie Brault, qui, grâce à elle, l'ensemble Sapho a pu prendre, commence à prendre un petit peu d'ampleur. Et nous sommes en train, tous ensemble, de construire cet ensemble, grâce aussi aux ailes dont fait preuve Nathalie Brault, pas seulement sur le plan musical, mais également sur l'investissement personnel. Dans la foulée, je peux annoncer un 4e concert qui sera donné par ce même ensemble Sapho avec les mêmes interprètes et le même programme au mois de juin à l'église de Prosinge le 9 juin, donc samedi 9 juin à l'église de Prosinge à 19h. Samedi 9 juin à l'église de Prosinge à 19h, il y aura le même concert et puis nous retrouverons une dernière fois, une 5e et dernière fois. Enfin 6 si on compte le concert avec Sainte-Clotilde. Dernière fois, l'ensemble Sapho à la fête de la musique. Mais alors là, ça sera dans tous les journaux, évidemment, le programme complet. Mais je peux déjà vous l'annoncer. Donc Sapho se produira à l'Auditoire Calvin le dimanche 24 juin à 15h. Donc l'Auditoire Calvin, dimanche 24 juin à 15h, dans le cadre de la fête de la musique, avec un programme un petit peu plus concis, puisqu'il n'y aura pas le Purcell, il y aura Frescobaldi et Pergolèse, bien sûr, le Stabat Mater. Retrouvons donc l'ensemble Sapho dans le concert qu'il donnait à l'église Sainte-Clotilde le 11 avril. Retrouvons-le une dernière fois dans la dernière partie, un duo, donc Quando Corpus Morietur, avec les deux sensuels violons de ces jeunes Vénézuéliens qui quittent l'ensemble. Et souhaitons à la prochaine paire de violonistes la même réussite et le même engagement.

Voilà, quittons l'ensemble Sappho, que j'espère vous viendrez écouter lors de ces prochains concerts que j'annoncerai encore à la fin de l'émission. J'avais dit au tout début de l'émission que je parlerais des décisions un petit peu scabreuses, décisions prises par Philippe Dinkel, donc directeur du Conservatoire de Genève. Alors de quelle décision je parle? Eh bien tout simplement décision d'inviter certaines personnalités. Je vous lis tout simplement le bulletin mensuel du Conservatoire. Entre classique et variété, donc on peut lire ça à la page 7, entre classique et variété, André Rieu au Conservatoire. Alors je vous lis rapidement ce qui est noté dans le bulletin. Depuis plusieurs années, on assiste dans la vie musicale de notre temps à l'émergence toujours accrue du phénomène dit, je cite, « crossover ». Celui-ci consiste en une interpénétration des domaines de la musique classique et de la variété ou du jazz. Il est en effet de plus en plus fréquent de voir des jazzmen tels Jarrett ou Portal enregistrer des œuvres de Bach, Mozart ou Beethoven, tandis que de nombreux interprètes du grand répertoire classique ne dédaignent pas de s'intéresser à des genres sortant de leur domaine habituel. Les compositeurs eux-mêmes se penchent de près sur les expressions musicales d'aujourd'hui les plus diverses, et il n'est pas rare de rencontrer des traces de rock, de pop music ou de rap à l'intérieur de partitions contemporaines. J'ai bientôt fini de lire d'ailleurs. Certes, les réalités commerciales ne sont pas absentes de ce phénomène, et comment ? On pense notamment aux prestations des trois ténors ou des chanteurs d'opéra qui, avec des succès divers, abordent la comédie musicale ou la chanson. Cependant, nous sommes en présence d'une indéniable réalité à laquelle il est impératif de prêter attention et qui pourrait, pourquoi pas, ouvrir des horizons nouveaux à une vie musicale souvent marquée par le conformisme et le manque d'imagination. C'est la raison pour laquelle notre conservatoire a décidé de sensibiliser les étudiants à ces problèmes toujours plus présents et dont la dimension à la fois éthique et esthétique les concernera de plus en plus dans le cours de leur carrière. Dans ce but, il a été décidé d'inviter le célèbre violoniste André Rieu, qui sera présent dans nos murs à la rentrée prochaine. Rappelons que, etc., on parle d'André Rieu, qui a popularisé auprès de lui, n'est-ce pas, un public extrêmement enthousiaste. À Genève, il animera un séminaire destiné à tous les professeurs de nos classes professionnelles d'instruments, puis il donnera une masterclass à l'attention de nos étudiants violonistes et altistes de niveau perfectionnement et virtuosité. Non, c'est extraordinaire, vous pensez bien une chose pareille. Et ensuite, à la fin de ce petit encart, nous pouvons lire les animateurs. Donc, feront venir, bien sûr, le très connu Rondo Veneziano, qui travaillera notamment sur l'emploi des instruments électroniques et de la batterie dans les continuos des concertos baroques. Voilà, vous avez bien entendu ça. Moi, j'en suis presque tombé de ma chaise. Alors, je me suis permis d'écrire à M. Philippe Dinkel, donc directeur du Conservatoire, donc Genève, le 13 avril 2001. « Cher directeur, voici enfin un directeur de conservatoire visionnaire et qui prend le train en marche pendant qu'il peut encore y monter, sans trébucher et se prendre la porte coulissante dans le coin du faciès. Après la nomination d'un autre prophète au conservatoire de Fribourg, le célébrissime Saint-Maurice Seine, dont les talents sont connus jusqu'à la frontière du Rochetis, vous voici donnant votre aval du haut de votre grandeur à la venue du brillantissime André Rieu en nos murs. Cet artiste immense dont la science du culte de la personnalité ferait pâlir d'envie Mao Tse-Tung lui-même, s'il vivait encore, fait honneur à notre école de musique et à son directeur. Bravo monsieur. André Rieu pourra à l'évidence beaucoup apprendre à nos étudiants, car outre ses viennoiseries à 2,50 francs à la boulangerie du coin, il pourra distiller ses dernières techniques de vente et lorsqu'il se déplace. Mais s'il m'est permis de vous suggérer une autre idée géniale que vous pourrez prendre à votre compte et qui vous fera grimper encore d'un cran dans l'Olympe des novateurs, il faudrait songer au plus vite à organiser un masterclass avec Johnny Hallyday ou Vanessa Paradis afin de pénétrer dans les profonds méandres toujours plus insaisissables de la poésie française et des brillantes harmonies qui l'enluminent. Outre plus, si vous êtes touché par la grâce, vous inviterez le guitariste des Scorpions et lui dédierez un concerto pour guitare, distorsion et cordes sur instrument authentique. Le continuo étant réalisé par le Rondo Veneziano, que vous comptez aussi inviter, encore un grand bravo,
continuent à réaliser bien sûr avec l'électronique et la batterie du XVIIIe siècle. Après des invités aussi prestigieux, le niveau du conservatoire fera un bond en avant et votre nom passera à la postérité. Et si par malheur vous étiez incompris et que tout le conservatoire se prenne d'un immense éclat de rire à vos ambitieux projets, l'ingratitude est partout, alors vous pourrez toujours postuler comme sous-directeur au conservatoire de Fribourg, votre fidèle abonné Raymond Pérez. Voilà, tout ceci, toutes ces prises de décision du directeur sont tellement lamentables que ça se passe de commentaires. Alors oublions vite toutes ces lamentations.

et écoutons, comme je vous l'ai promis, de la grande musique, de la vraie musique, celle-là. Il s'agit du grand Johann Sebastian Bach, sonate pour viol de gambe et clavecin, qui en l'occurrence sera interprétée par Anner Bilsma, qui est le célébrissime violoncelliste, sur un violoncelle piccolo, accompagné par le grand claveciniste Bob van Asperen, qui sera pour l'occasion à l'orgue. Ces deux grands solistes vont nous interpréter la troisième sonate en sol mineur pour donc viol de gambe et clavecin à l'origine, mais là qui est joué sur un violoncelle piccolo par le grand Anner Bilsma, accompagné à l'orgue par Bob van Asperen. Je vous fais écouter le premier mouvement vivace de la sonate en sol mineur BWV 1029.

Quelle interprétation pleine de fantaisie. C'est surtout au niveau du tempo qu'on est impressionné. Les violistes, que ce soit Keuken ou Saval, ne prennent pas le tempo aussi élevé. Mais c'est tout à fait normal, c'est la nature de la viole d'être beaucoup plus introspectif. Et en l'occurrence, avec son violoncelle, Anner Bylsma nous donne une relecture de ses sonates absolument fantastique. Puisque je constate qu'on a encore le temps, je vous propose toujours de la même sonate, mais cette fois-ci le dernier mouvement, avec les mêmes interprètes, Allegro.

On se rend bien compte, pour ceux qui connaissent l'œuvre, que Bill Smaa joue beaucoup avec les octaves, avec son violoncelle piccolo, c'est plus simple. Il joue beaucoup de traits à l'octave supérieure et ça donne une couleur bien plus chatoyante qu'avec un violoncelle traditionnel. Voilà bien des interprètes qui sont au sommet de leur art. Pour ce qui est du violoncelle, Anner Bill Smaa ou Peter Wilpelswee sont bien au sommet de la hiérarchie violoncellistique ancienne. En tout cas pour les instruments anciens, quoique Wilpelswee touche très bien du violoncelle du XXe siècle et du XIXe, Bill Smaa aussi, mais dans la musique ancienne, il domine quand même il domine le lot. Voilà une bonne idée à susurrer dans l'oreille de monsieur le directeur du conservatoire de musique de Genève, qui pourrait inviter de tels grands solistes au conservatoire. Voilà, nous arrivons tout naturellement au terme de l'émission Diapason de ce soir. Nous avons parlé de l'ensemble Sapho qui donnera 3 concerts au mois de mai. Je vous les rappelle brièvement. L'ensemble Sapho donc est dédié dans l'ensemble de musique baroque, dédié à la musique baroque. Vous entendrez avec l'ensemble Sapho du Purcell, du Frescobaldi et le Stabat Mater de Pergolèse le vendredi 4 mai à 20h à l'église de l'Épiphanie du Lignon. Je répète, vendredi 4 mai à 20h à l'église de l'Épiphanie du Lignon, centre commercial du Lignon. Ou bien le vendredi suivant, le vendredi 11 mai à 20h à la basilique Notre-Dame à Cornavin. Vendredi 11 mai à 20h à la basilique Notre-Dame Cornavin. Ou bien 2 jours plus tard, le dimanche 13 mai, en fin d'après-midi à 16h30, en beau dimanche 16h30 au temple d'Aunay. À côté de l'église ronde, au temple d'Aunay, 16h30, dimanche 13, si vous voulez. Même programme, même ensemble. Ou bien encore le samedi 9 juin, vous voyez qu'il y a le choix, le samedi 9 juin, l'ensemble Sapho se produira à l'église de Prosinges avec le même programme. Vous retrouverez donc les mêmes interprètes et tout ça avec l'association AMSI jusqu'à la fête de la musique le dimanche 24 juin. Joint donc à l'Auditoire Calvin à 15h. Vous étiez sur Radio Zone, l'émission se termine maintenant. Radio Zone c'est 93,8, tous les jours évidemment, 24h sur 24 même, les programmes de Radio Zone et notamment l'émission Diapason que vous pourrez retrouver donc tous les mardis à 22h20 environ. Avec Raymond Pérez, je vous souhaite une bonne semaine. À la semaine prochaine.

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1: 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Très lucidement, Henry Miller remarquait, je cite, « que certains sentent la pluie à l'avance, d'autres se contentent d'être mouillés ». Fin de citation. Avec Clé de lecture, nous cherchons à comprendre et à connaître ce qui se trame derrière le rideau de pluie de l'action ou de la création. Clé de lecture reçoit aujourd'hui Paolo Gallo, directeur des relations humaines, DRH comme l'on dit, pendant 30 ans dans les plus prestigieuses institutions internationales, comme la Banque européenne pour la reconstruction et le développement, la BERD, la Banque mondiale ou le World Economic Forum. Il signe La boussole du succès, l'art de faire carrière tout en restant soi-même, paru en français aux éditions Nouveau Monde à Paris. Une réflexion sur comment faire carrière, avec tous les pièges et les écueils qui nous y attendent, comment connaître la culture d'entreprise pour s'y intégrer et s'y trouver bien, et d'autres conseils encore sur la façon de faire face aux multiples types de management. Sans oublier de s'interroger soi-même sur le prix à payer pour notre goût de la réussite et la satisfaction de nos ambitions. Une introspection obligée pour affronter le monde du travail avec ses nouvelles technologies et ses mutations en continu. Paolo Gallo, au micro de Jean Musi pour Radio Zone. Paolo Gallo, vous signez La boussole du succès, l'art de faire carrière tout en restant soi-même aux éditions Nouveau Monde. Alors, vous êtes un homme des relations humaines, un RH, comme on dit, qui avait travaillé dans le monde entier. Dans le fond, ce livre travaille sur un vide, sur une peur, sur une angoisse. Comment aujourd'hui se situer par rapport au monde du travail en mouvement et en changement perpétuel?
2: Je réfléchis en deux questions qui sont pour moi très importantes. La première question, c'est qu'est-ce que veut dire avoir une carrière de succès? Et la deuxième question est pourquoi il y a beaucoup de personnes qui ne sont pas très heureuses dans la carrière, non? Parce que j'étais chef de Human Resources dans 4 organisations différentes. Je travaillais avec beaucoup de personnes de niveau incroyable et dans 50 pays différents. Et je pensais qu'écrire un livre et réfléchir sur ces questions, c'est important.
1: Oui, d'accord. Alors, ce livre s'adresse aussi à des cadres, à des gens qui veulent réussir. Mais est-ce que le monsieur tout le monde, l'ouvrier, le jeune technicien, a les mêmes chances?
2: Il y a les mêmes questions, c'est-à-dire, ce livre, elle était publié dans 8 pays différents, en différentes langues, et j'ai fait plus de 100 présentations de mon livre avec des étudiants, avec des CEO à Davos, avec...
1: Et devant les syndicats aussi?
2: Les syndicats, les mafias, et il y a un chapitre dans mon livre pour expliquer les personnes que tu vas rencontrer, qui s'appelle Welcome to the Jungle, et j'ai mis des animaux pour expliquer leur personnalité de différentes personnes que tu peux rencontrer dans une organisation pour expliquer ça à ma fille. Et elle a très bien compris le concept et j'ai pensé, ok, c'est bien, ça marche avec ma fille, va marcher avec tout le monde. Et je pense qu'elle a bien marché pour expliquer ça.
1: Quelles sont les qualités aujourd'hui pour réussir et pour pouvoir avoir du succès? C'est d'abord bien se connaître et finalement connaître aussi l'ambiance, la culture d'entreprise. Mais c'est pas évident de bien se connaître déjà dans la vie, où on voit très bien le marché du livre sur le développement personnel. Et deuxièmement, la culture d'entreprise, c'est pas toujours simple. Les entreprises sont pas toujours très transparentes non plus.
2: Oui, bien sûr. Mais la première chose, knowing yourself, c'est pas Paolo Gallo, c'est Socrate. Socrate, il a commencé ça, c'est 2000 2000. Oui, oui, 15. Et c'est-à-dire, il faut réfléchir pour comprendre qui sont le temps passion, le temps talent, qui sont les choses plus importantes pour toi. Et pour moi, la boussole, c'est les system values, des valeurs personnelles que toi, comme individu, c'est pas l'argent, c'est pas le métier, c'est toi, ce sont les choses importantes pour toi.
1: C'est ce qui permet de garder le nord, hein, la boussole, de chercher le nord, donc autrement dit, chercher son centre.
2: Oui, oui, et c'est-à-dire la capacité de répondre à une question très simple, what do you stand for, c'est-à-dire quelles sont les choses importantes pour toi, non? J'ai beaucoup la fortune de travailler pour la Banque mondiale et je pense que toutes les personnes qui ont travaillé dans cette organisation, ils sont des missionnaires, des personnes qui pensent que la mission de la Banque mondiale, c'est important et vont travailler pour cette organisation. C'est-à-dire, c'est très important de commencer avec toi, avec ton valeur. La deuxième étape de voyage, c'est qu'est-ce que je peux faire pour comprendre la culture organisative d'organisations différentes. Et je suis d'accord avec vous, parce qu'il y a toujours une image très positive, très élégante, diversity, il y a des choses, des chansons qui sont très populaires, mais il y a des fois qui ne sont pas vraies. Il faut faire les devoirs avant de commencer pour comprendre la culture de l'organisation. C'est une organisation compatible avec ton valeur. Et je pense partager avec le lecteur qui peut faire les devoirs pour comprendre des choses très simples. Il y a des méthodologies pour comprendre qui ne sont pas compliquées. Un exemple, regarde le webpage. On peut aller voir le glassdoor.com, qu'il y a l'opinion des personnes qui travaillent là. Il y a la possibilité de faire une visite à l'organisation pour voir...
1: Mais c'est bien vu de la part de l'entreprise, quelqu'un qui est curieux, qui veut savoir, est-ce que c'est quelqu'un qui en dit dans le fond, il est peut-être déjà un peu inquisiteur, il est peut-être déjà un peu méfiant?
2: Mais il faut faire le devoir avant de commencer dans toutes les relations, personnelles et professionnelles. Okay? Personnel, il n'y a personne qui va décider d'être marié dans 20 minutes. Non, il faut faire le devoir. Il faut faire, on s'appelle dating, mais c'est important pour comprendre.
1: Vous êtes marié combien de fois?
2: Une fois seulement, et c'est suffisant parce que j'adore ma femme, elle est formidable, mais on a fait le devoir avant de se marier parce qu'elle est musulmane, je suis italien, je suis catholique, et on vient de deux cultures complètement différentes. Mais il marche, il a bien marché et j'espère, Inch'Allah, qu'il va marcher en futur. La même chose pour les relations professionnelles, parce qu'il y a une statistique très intéressante. Dans les United States, 5% des personnes quittent le travail la première semaine après commencer. Et 42% des personnes sont unhappy, amoureux, après 6 mois de l'engagement. Pourquoi? Parce qu'on a décidé de travailler dans une organisation parce que c'est prestigieuse, parce que le salaire c'est bon, parce que c'est la proximité à la maison, il y a des facteurs importants, mais il n'y a pas fait les devoirs pour comprendre si l'organisation a des valeurs, qui sont les valeurs qui sont importantes. Un exemple, je suis un executive coach, et hier, un client m'a appelé, m'a dit, Paolo, j'ai une bonne nouvelle, j'ai obtenu un contrat de travail avec une organisation très prestigieuse en Italie, mais je suis une femme et on a fait des commentaires pas très élégantes parce que sur être femme, sur la sexualité, qu'est-ce que tu penses? Je pense que si c'est tout comprendre avant de commencer cette chose, c'est-à-dire ce n'est pas le travail pour toi. Et ce matin, il m'a appelé, il m'a dit, Paolo, j'ai décidé de ne pas accepter ce travail.
1: Est-ce que dans l'entreprise, il y a souvent la hiérarchie, il y a le poids de la hiérarchie, le poids du pouvoir? Parce qu'en fait, quelque part, quand vous dites vous-même dans votre livre, quand on rentre dans son entreprise, quand on est en plus dirigeant, on rentre dans une façon d'organiser le pouvoir, ou d'un pouvoir déjà organisé. En fait, c'est ça la culture d'entreprise, c'est comment comprendre comment fonctionne le pouvoir. Mm-hmm. Tout est là, en fait. Alors la question, c'est, est-ce qu'on a le choix? Parce qu'on a le choix de dire oui ou non, je veux certaines choses, mais quand même, il y aura des pressions, il y aura une certaine violence, une certaine force. Alors s'épanouir et tout, je veux bien, tout n'est pas, comment dirais-je, dans une culture bouddhique, hein. Donc il faut savoir aussi comment on peut aborder ça, est-ce que c'est pas difficile aussi d'arriver à dépasser tout ça?
2: Bah, il faut comprendre the power game dans toutes les organisations. C'est pas seulement les organisations économiques, l'église, l'école sportive, mais il y a toujours, ici, dans cet hôtel, il y a de la politique, non? Il y a le pouvoir de l'organisation. Il faut comprendre, understand the game, non? C'est très important. Understand the game, c'est différent de jouer le game. C'est-à-dire, comprendre le fonctionnement d'une organisation, c'est très important, mais ce n'est pas la même chose d'être part du pouvoir. Il faut aussi comprendre que, pour moi, c'est une idée de mon livre, le succès, ce n'est pas climb the corporate ladder, c'est-à-dire de devenir le chef de l'organisation.
0: De grimper,
2: non, ce n'est pas ça. Il y a aussi, je pense, l'opportunité d'avoir une carrière de succès, parce qu'il y a des choses qui sont plus importantes que l'accumulation de pouvoir ou de l'argent. Que c'est-à-dire, dans la dernière part de mon livre,
1: Vous dites très clairement, l'argent est à la carrière, ce que le sexe est à une relation. Excitant, oui, mais souvent, ça empêche de prendre de bonnes décisions.
2: Oui, c'est vrai. Je pense à...
1: C'est une des formules du livre. Hein.
2: Oui, je suis d'accord complètement. Non, écoute, l'argent, la possibilité d'avoir une indépendance économique, c'est très important, c'est clair. Mais ce n'est pas les seules choses qui sont importantes. Il y a des choses qui sont plus importantes, comme les relations. Les relations, c'est sûrement sexe. Après 6 mois, 2 mois, va terminer. S'il a des choses plus importantes pour cultiver la relation, va développer, être une chose très
1: différente. Est-ce qu'on a développé le safer sex aussi dans l'entreprise, à ce niveau-là?
2: Mais il y a des organisations, ils sont la motivation, c'est seulement l'argent. Je dis dans mon livre qu'il y a deux. C'est une généralisation, je comprends ça, mais il y a des missionaries, les personnes qui travaillent parce qu'il y a une mission, il y a un purpose, il y a quelque chose de très important. Et il y a des mercenaries, qui sont les personnes qui sont souvent travaillées pour l'argent, pour la carrière, pour la visibilité, pour le pouvoir. Et ce sont deux mentalités, mindset qui sont complètement différents. Et je pense que si on va utiliser le premier, c'est-à-dire un missionary, pour travailler dans une organisation que tu comprends les valeurs, qui sont les valeurs de toi-même, va être une carrière très différente.
1: Alors justement, vous dites dans votre livre qu'il faut avoir aussi mensuellement un développement personnel, savoir qui on est, où on va, qu'est-ce qu'on fait, qui on va rencontrer, qu'est-ce qu'on veut faire, qu'est-ce qu'on peut faire pour se développer. Est-ce que finalement, ce que vous appliquez au personnel s'applique aussi aux dirigeants?
2: Ça s'applique à tout le monde.
1: Sur la façon de diriger aussi.
2: Mais c'est plus important, parce que c'est-à-dire, si toi, un dirigeant, tu as responsabilité d'une équipe, tu as responsabilité d'une organisation. Et j'avoue, dans ma vie professionnelle, comme chef de Human Resources, qui est le dirigeant, le chef d'une fonction, d'un département, il y a une responsabilité double. Parce qu'il y a responsabilité pas seulement pour lui-même, aussi pour les personnes qui travaillent dans l'équipe. Et il y a une corrélation très forte entre la satisfaction ou des personnes qui travaillent, parce que le style de dirigeant, il y a un impact très fort sur la motivation, sur la santé de personnes. Et il y a une étude très intéressante qui indique quand le leader est toxique, c'est-à-dire qu'il y a un mauvais, méchant leader, il y a un impact supérieur à l'impact de ton épouse dans ta vie. C'est-à-dire, un toxic manager, malheureusement, il y a un impact très négatif dans la vie personnelle et professionnelle de la personne qui travaille avec lui, Aurel.
1: Finalement, les cultures d'entreprise dépendent aussi de la culture tout court. Est-ce que dans le monde japonais, par exemple, ou dans certains milieux asiatiques, ou dans certains milieux arabes, sachant que la concentration du pouvoir est forte, qu'il y a une verticalité extrêmement importante, est-ce que tout ça marche encore? Est-ce que là, on a affaire plutôt à des cultures de pouvoir, des cultures de mercenaires qui sont valorisées par rapport aux missionnaires?
2: Oui, je pense que ce n'est pas seulement une en Asie ou en Paris arabe, aussi en Suisse. Il y a des organisations qui sont comme ça, et dans tout le monde. Hein. Mais il faut réfléchir sur un discours plus grand, je pense. Que c'est-à-dire, quel est le modèle de leadership qui va marcher dans le futur? Il faut collaborer. Il faut partager des informations, il faut construire des équipes avec la diversité, il faut utiliser pas le pouvoir mais l'intégrité pour travailler avec les personnes, que c'est-à-dire que le leadership model de le chef qui connaît tout, qui sait tout, qui contrôle tout, marche pas, ne marche pas.
1: C'est la culture militaire, en fait.
2: La culture militaire, mais le militaire, pour moi, c'est une culture de discipline. Je ne suis pas un grand fan de la culture militaire, mais je comprends qu'il y a besoin d'avoir discipline dans cette institution. Je pense à un autre modèle, c'est-à-dire, je parle de Louis XIV, l'État c'est moi, parce qu'il y a toujours des personnes dans cette organisation qui pensent à l'État, c'est moi, je connais tous les réponses et toutes les questions du monde. C'est pas possible, ne marche pas.
1: Vous parlez beaucoup d'intelligence émotionnelle comme quelque chose de particulièrement important. Pouvez-vous un peu définir ce que vous appelez intelligence émotionnelle?
2: La définition était écrite de Daniel Goleman dans ce livre qui est devenu très célèbre. Mais c'est simplement la capacité de penser avec de l'empathie, d'utiliser la capacité de travailler avec des personnes en syntonie psychologique pour comprendre les besoins de personnes qui travaillent avec toi. Que c'est pas acheter la sacrée torte ou d'offrir des cadeaux, c'est se comprendre les autres tous les temps et utiliser des coopérations par le pouvoir pour faire des choses ensemble. Et il y a des personnes qui sont nées avec cette capacité, il y a d'autres personnes qui c'est plus difficile pour ces personnes de faire
1: mais
2: ça.
1: On n'est pas avec ça, on le développe, on l'apprend.
2: Les deux. Je pense il y a des personnes qui ont la propensité de développer ça, mais je suis absolument d'accord qu'il y a la possibilité de construire, d'utiliser et aussi d'utiliser de leadership coaching et des autres instruments pour aider les personnes à développer ça dans le futur.

0: Est-ce qu'on n'a pas l'impression d'être un peu dans une culture gentille, jolie, béni oui, vous m'êtes gentil, faut être sympa, faut montrer une belle image de soi, mais est-ce que ça c'est pas un peu artificiel aussi? Est-ce que c'est pas un souhait? Est-ce qu'on veut que des saints à la tête des organisations d'entreprises importantes?
1: Mais écoutez, bien sûr, il faut prendre des décisions avec l'équipe, bien sûr, ok. Mais la modalité pour prendre les décisions est très différente. Il y a deux modalités. Ok, en modalité, je sais leur réponse et va être comme ça. Mm-hmm. La deuxième, écouter l'équipe, écouter les clientes, utiliser le data qui sont disponibles, partager des informations, en prendre une décision ensemble et décider de faire un voyage dans une certaine direction, que c'est complètement différent. C'est pas être gentil, c'est pas utiliser l'équipe, utiliser l'intelligence, l'intellectual intelligence de la personne qui travaille dans ton équipe pour prendre une décision meilleure. C'est, il y a des personnes, des managers qui comprennent ça, il y a des managers qui ne comprennent pas et c'est différent.
0: Quand on gère le pouvoir, il y a toujours le problème de gérer les conflits. Parce qu'en fait, quand souvent exercer le pouvoir, c'est gérer les conflits.
1: Ah oui, mais bien sûr, j'étais chef de Human Resources pour 18 ans. Je suis né dans les conflits tout le temps et dans différentes organisations. Mais il faut utiliser une technique très intéressante. C'est-à-dire, c'est normal d'avoir des conflits et je pense que c'est healthy d'avoir des conflits. C'est-à-dire, c'est une indication qu'il y a différentes opinions dans un métier. C'est normal, ok? Mais il faut comprendre que le conflit va être sur le sujet, pas personnel. C'est-à-dire, on peut discuter que mon livre, c'est terrible. Ok, bien. Mais c'est différent de dire l'écrivain, il est une personne terrible. Donc, s'il va à parler de livre, d'une idée, c'est normal de gérer le conflit. Si le conflit va être personnel, c'est une chose complètement différente. Il faut utiliser des techniques pour éviter que va être un conflit personnel.
0: Alors, est-ce que dans cette stratégie, il y a forcément des laissés pour compte, il y a aussi des perdants et des gagnants, mais malheureusement, les entreprises, elles doivent en général être performantes, il faut que ça marche. Si ça marche pas, on est mis sous la touche ou on est écarté.
1: Oui, mais il faut comprendre pourquoi il y a des personnes qui ne performent pas, ok? Et c'est facile de dire à Paolo, il n'a pas performé, il faut démissionner Paolo, ok? C'est très facile de faire ça. Mais il faut comprendre pourquoi Paolo, il n'a pas performé. Il y a beaucoup de raisons. Il y a des fois, il y a des études, il y a trois catégories de causes pour cette. Donc, la première catégorie, il y a un problème personnel de Paolo, c'est le mariage ne marche pas. OK? So, il faut dire, heureusement, c'est pas mon problème, mais c'est-à-dire, il faut donner de temps pour cette personne pour retourner à, et comme le sport, non? Si tu vas avoir une injury, c'est pas impossible une blessure et de jouer le prochain match. Il faut dire, OK, tu vas jouer pas seulement le mois prochain. C'est-à-dire, un. Deux. Le problème est le manager. OK? C'est-à-dire, il sait pas le problème de la personne, c'est le problème du manager. So, il faut comprendre pourquoi le manager, il y a quelqu'un qui ne performe pas. C'est-à-dire, il faut poser une autre question. La troisième, ok, c'est possible que la personne est fatiguée, n'est pas motivée, il n'y a pas de skills pour faire ça. Et c'est ça va être la raison. Il faut développer les skills de la personne pour aider la personne à performer. Mais c'est pas le problème de la personne, c'est le problème de l'esquisse de la personne, que ça va être très différent. Malheureusement, il y a beaucoup de compagnies, ces personnes ne performe pas pour 2, 3, 4 mois, enfin ok, c'est tout, voir, marche pas. Et il faut faire attention et utiliser les personnes non pas comme des instruments, mais comme des personnes humaines avec des valeurs. Ils sont personnes, ils ne sont pas des machines.
0: Il y a un phénomène aujourd'hui qui s'impose un peu parce qu'il sort davantage, c'est la présence des femmes, l'importance des femmes. Alors, souvent dans le monde du travail, peu qualifiées, ou en tout cas pas des postes de responsabilité souvent pas très nombreuses. Alors aujourd'hui, est-ce que la femme a un profil dans votre livre? Vous dites, en fond, la femme souvent, elle est plus conciliante, elle a d'autres critères que simplement déjà dans sa recherche de qualité dans son travail, et aussi dans l'application des décisions, on pourrait dire plus malléable, en tout cas plus ouverte.
1: Dans mon équipe à le Forum, à World Bank et à IBRD, j'ai toujours 80% des femmes dans mon équipe, parce que j'ai personnellement préfère travailler avec des femmes parce que pour travailler dans les human resources, il faut avoir des esprits de collaboration, partager, négocier, mitiguer, des qualités qui sont, je pense, très importantes et les femmes, elles ont démontré d'avoir ces qualités. Il y a une autre chose, on a fait une petite étude à la Banque mondiale pour comprendre pourquoi les salaires de femmes sont plus bas que le salaire des hommes. Et je me suis posé ces questions, c'est 20 ans que j'ai posé ces questions. Et on a appris quelque chose de très intéressant, que c'est-à-dire quand je fais une offre dans un travail, salary offer, les hommes, généralement, on va commencer la négociation le jour après. OK? Je vais offrir 100 Jean-Pierre, et Jean-Pierre me répond, merci, mais je voudrais 120 pour commencer. Et tous les hommes vont négocier un salaire plus haut. La femme, elle dit, merci beaucoup, je suis très heureux d'accepter 100, je vais commencer le lundi. Que c'est-à-dire, les hommes, ils ont une mentalité de contracter, de négocier plus forte que les femmes. Et ça, j'ai commencé à offrir le travail à les hommes plus bas, un salaire plus bas, et à les femmes plus hautes pour balancer le salaire. C'est-à-dire, pour moi, c'est encourager les femmes d'être un peu plus fortes, assertives, pour négocier le salaire, la promotion, la carrière dans la vie professionnelle, parce que malheureusement, they don't do this. C'est dommage parce que c'est une opportunité perdue dans la vie professionnelle.
0: Il faut des quotas pour ça?
1: Oui, je pense qu'il y a ces 20 ans, 30 ans que j'écoute de white paper, séminaires, workshops, études sur la question. Malheureusement, la situation n'est pas très améliorée. Il faut être très dur pour dire qu'il faut mettre 50% de femmes dans le cadre, senior cadre. Un exemple, le United Nations, on a fait ça. Le United Nations, le directeur général United Nations, Guterres, il a décidé qu'il faut avoir 50% de femmes sur D1 et D2, qui sont les fonctionnaires plus hauts dans les Nations Unies. Il a bloqué, malheureusement, la promotion de ce pourcent, mais il a encouragé la promotion de femmes pour arriver à 50%. Et après 2 ans et demi, il a dit, victoire, on a fait ça. Il y a des autres organisations, je ne veux pas parler d'eux, mais ici à Genève, en Suisse, et 48, il y a 48 managing directors, et il y a seulement une femme dans le cadre de managing director. So, cette organisation, ça, c'est pas important d'organiser un séminaire pour la diversité de ces femmes, il faut être sérieuse pour faire des choses avec de l'énergie.

0: Comment vous voyez aujourd'hui se profiler le monde du travail de demain ? Est-ce qu'aujourd'hui, tout ce que vous dites, finalement, va être remis en question par d'autres formes de travail demain ? Parce qu'il y a quand même aujourd'hui des métiers qui tombent, des technologies importantes qui sont utilisées. Alors, il y a quand même une angoisse de la part de beaucoup de gens, savoir qu'est-ce que je sais aujourd'hui, qu'est-ce que je dois faire demain ?
1: Cette question elle est très, très importante. Il y a une information très importante. Maintenant, dans les United States, il y a 8 millions de travail disponibles. OK ? Vacancy, ok. Et Donald Trump, il a dit, regarde, c'est une indication que l'économie va très forte. Et c'est vrai qu'il y a 8 millions de travail disponibles. Il y a aussi 9 millions de personnes qui sont unemployed. Mais c'est un petit, il y a une différence. Ces personnes, ils ont été en chômage pour plus de 2 ans, que c'est-à-dire ils n'ont pas la possibilité de retourner dans un travail. Pourquoi? Parce que les travaux qui sont disponibles, on demande de skills qui sont différents de les skills de qualité de les personnes qui sont unemployed. Que c'est-à-dire maintenant, les personnes ne sont pas unemployed, but unemployable, que c'est un mode très différent. Que c'est-à-dire ce n'est pas une situation temporaire, c'est une situation permanente, parce qu'ils ont des skills qui ne sont pas...
0: Des qualités qui sont plus adaptées au marché.
1: Oui,
0: mais le problème aujourd'hui, la formation permanente, ça existe, mais c'est aussi difficile quand on voit certaines banques, par exemple, si des personnes ne savent plus utiliser certaines machines, on licencie des gens, on en prend d'autres qui savent utiliser d'autres machines. Mais est-ce qu'il n'y a pas du gâchis aussi au niveau de la main-d'œuvre?
1: Mais il faut, c'est très important pour regarder la santé d'une organisation, la santé d'un pays, c'est le, combien d'investissements le pays et l'organisation font sur les human resources, sur les personnes qui travaillent là. Et il y a, j'ai travaillé pour la Banque mondiale, il y a des economic indicators qui sont d'internet très clairs, qui ont dit les nations, le pays, l'organisation qui veut faire cet investissement sont les nations qui vont gagner dans la nouvelle économie. La Suisse est le numéro un. Il y a un système très bien développé d'apprentissage, mais il y a malheureusement des pays comme l'Italie, les investissements pour payer les intérêts sur les dettes sont majeurs de l'investissement sur les personnes qui travaillent là.
0: Vous appliquez le mythe de Frankenstein, personnage inventé donc, à Genève par Maya Shelley, dans une soirée très orageuse. Et puis, Frankenstein, je rappelle, c'est le docteur, hein, c'est pas le monstre. Voilà.
2: Oui, c'est...
0: Alors, pourquoi vous utilisez cette image de Frankenstein? Comment vous l'appliquez aujourd'hui dans votre théorie sur l'art de faire carrière?
1: Un jour, j'ai fait une petite promenade à Cologny, parce que le World Economic Forum, c'est à Cologny. Et je lis en plate dans une villa Deodati. Et, ok, j'ai vu l'histoire de Marichelli, blablabla, j'ai fait un TED Talk sur cette histoire. Mais c'est très important parce que quand Victor Frankenstein, le docteur, il a créé les monstres, le premier mot de le monstre, il a dit, je vais lire en anglais, « You are my creator, but I will be your master. »
0: Je suis votre créature, mais je suis le maître.
1: Je vais être le maître. Parce que Marichelli, elle a compris la possibilité de destruction de la technologie. C'est la technologie, il n'y a pas d'éthique pour faire le développement. Et je pense que c'est un début de livre très intéressant, très, très fort.
0: La première révolution industrielle, elle était parfaitement au courant, avec son père aussi, c'était quelqu'un de très connu, dans le domaine d'un intellectuel qu'il connaissait bien. Et en fait, derrière tout ça, il y a toute l'importance de la science qui rentre dans la technologie à l'époque.
1: Ben oui, mais bien sûr, mais c'est le débat, les choses, c'est très important. Maintenant, regarde l'utilisation de artificial intelligence, l'utilisation de facial recognition, ok? Et c'est très important de réfléchir avec ça. Maintenant, il y a des pays qui font des investissements incroyables sur l'artificial intelligence pour comprendre les émotions des personnes. Les émotions, hein, pas le data pour acheter quelque chose, les émotions. Je vais donner un exemple très simple, ok? Pensez-vous à quel est votre nourriture préférée, ok? Quelle est votre nourriture préférée? Pour ma femme, sushi, ok? La nourriture qui n'est pas préférée, c'est l'épinard, ok? Je peux comprendre avec facial recognition votre émotion si je vous montre une photo de sushi ou des épinards. OK? C'est simple. Demain, je vais utiliser la même méthodologie avec une photo de le dictator of ce pays. Et je peux comprendre les vraies émotions, qu'est-ce que vous vraiment pensez sur cette à dictatum, ok? C'est-à-dire, je peux comprendre si vous êtes une amie de le dictateur ou pas du tout. Si vous vous montrez une photo de Salvini, je vous dis, pour moi, la même face que ma femme fait avec les épinards, ok? Pire, even worse. C'est-à-dire, il y a un développement très dangereux dans la technologie pour comprendre les émotions des personnes et utiliser les émotions, pas seulement pour acheter des choses, pour vendre des choses, mais pour influencer, pour manipuler la décision politique qu'on a vue avec Cambridge Analytica. So, je pense que là, Frankenstein, qu'est-ce qu'il a dit? Attention, parce que tout m'a créé, moi je vais être le maître. C'est toujours maintenant plus important que... 200 years ago, candidat.
0: On le voit très bien aujourd'hui avec la reconnaissance faciale développée dans certains pays. Bon, par exemple en Chine, qui prend un essor important, ça se développe aussi beaucoup. En fait, on veut contrôler tout le monde. Et il y a quand même un problème, c'est que visiblement, tout le monde n'est pas contrôlable, contrôlé. On peut aussi s'effacer, on peut aussi échapper à ça. Il y a toujours eu, je dirais, dans la tentative des dictateurs de voir contrôler la population, des moyens d'y échapper. Même la technologie n'échappe pas non plus.
1: Oui, oui, mais...
0: Il y a des technologies pour échapper aussi.
1: Oui, bien sûr, je n'ai pas la réponse, mais je pense que poser la question, c'est important.

0: en deux phrases, en deux mots, qu'est-ce que vous dites à vos enfants aujourd'hui pour leur avenir et pour trouver un emploi?
1: Mais la même chose que mon père, il m'a dit quand j'étais un enfant, c'est-à-dire il est venu retourner de Brésil à Milan, je suis né à Milan, pour mon premier jour d'école avec ma sœur, et j'ai partagé toutes les histoires avec mon père, et après ça il m'a dit, ok Paolo, très important, tu vas partager les histoires, mais je dois retourner en Brésil, c'est-à-dire demain tu ne peux pas partager des histoires, mais tu dois poser trois questions. Est-ce que tu aimes qu'est-ce que tu fais? Est-ce que tu vas apprendre des choses tous les jours? Est-ce que tu fais quelque chose pour les autres? Parce que si tu vas réfléchir avec cette question, tu peux avoir un succès dans ta vie professionnelle et personnelle. Ça, je pense que le même conseil va être valide pour ma petite-fille.
0: Clé de lecture, recevait aujourd'hui Paolo Gallo, auteur de La boussole du succès, l'art de faire carrière tout en restant soi-même, paru en français aux éditions Nouveau Monde à Paris. Au micro, Jean Musier, à la technique, Cyril Caillez. Dans quelques instants, la suite de notre programme.
2: 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Micro Jean Pellichon. L'arrivée de mon père en France. Oui, migré d'hier, migrant d'aujourd'hui. C'est en voyant ce qui se passe à Sangatte que Martine Storti, auteur du roman L'arrivée de mon père en France, a décidé de publier chez Édition Michel de Maulle une réflexion sur sa généalogie italienne. Reportage de Jean-Louis Riwal de Radio Oxygène pour Radio Zone.
3: Mais où est donc Ornicard ? Une émission proposée et présentée par Jean-Louis Riwal.
4: Pour moi, l'exil, c'est ça. C'est le fait que on ne sait pas, on reste un peu dans l'inconnu et il n'y a pas beaucoup de traces. L'exil et l'émigration. C'est vrai que du côté de ma mère, qui est donc française et dont les parents étaient en France, etc., il y a quelques objets. Il y a un portrait de sa mère, j'ai une bague qui a appartenu à ma grand-mère. Du côté des émigrés, on a l'impression qu'ils partent comme ça.
3: Aujourd'hui, l'arrivée de mon père en France, deuxième partie, migrant hier, migré aujourd'hui.
4: Voilà, je crois qu'il y a un arrachement, il y a un arrachement, il y a une part de soi qu'on n'emporte pas, il y a quelque chose qu'on laisse, que ces gens qui partent laissent.
3: Pour connaître les conditions de venue en France de son père dans les années 30, Martine Storti est allée à la rencontre des migrants d'aujourd'hui, ceux que l'on rencontre à Lampedusa, à Sangatte, en Mauritanie, dans les îles Canaries. Quel rapport ? La réalité économique et le profil même des migrants ne sont pas identiques, mais le sentiment vécu par l'arrachement à sa terre, lui, demeure malgré tout, malgré le temps qui passe. Journaliste, elle est maintenant inspectrice générale de l'éducation nationale. Notons qu'elle a été chargée de mission au cabinet de Laurent Fabius lorsque celui-ci était Premier ministre et conseillère technique en charge de la politique audiovisuelle extérieure auprès du cabinet d'Alain Decaux, alors ministre de la Francophonie, entre 1989 et 1991. Elle vient de publier « L'arrivée de mon père en France » aux éditions Michel de Maulle. Martine Storti.
4: Moi, je suis née en France, je suis complètement française, j'ai une part italienne, mais encore une fois, elle n'ampute pas du tout le fait que je sois française. C'est, au contraire, c'est un enrichissement considérable. Mais l'exil, j'ai fait l'expérience de l'exil, j'ai fait l'expérience d'aller ailleurs, mais comme ça, provisoirement. Pour moi, l'exil, c'est ça. C'est le fait que on ne sait pas. On reste un peu dans l'inconnu et il n'y a pas beaucoup de traces. L'exil et l'émigration. C'est vrai que du côté de ma mère, qui est donc française et dont les parents étaient en France, etc., il y a quelques objets. Il y a un portrait de sa mère, j'ai une bague qui a appartenu à ma grand-mère. Du côté des émigrés, on a l'impression qu'ils partent comme ça. Alors, en effet, c'est un miracle que mon père ait emporté ces photos de Chine, qui me donnent d'ailleurs des images de la Chine qui n'existent plus, parce que probablement que ce que je vois de Pékin ou de Shanghai a dû être ces dernières années complètement détruit. Mais il n'y a rien, il n'y a aucune photo d'enfance. Or, j'ai des photos de ma mère petite fille. Bien que ce n'était pas du tout une famille très riche, donc c'est quelques petites photos comme ça, ils n'avaient pas... Bon. Mais je n'ai aucune photo de mon père enfant, je ne sais pas du tout à quoi il ressemblait. Il n'y a aucun objet. Et à part ces photos, mais il avait déjà 18, 19, 20 ans, si vous voulez. Voilà, je crois qu'il y a un arrachement, hein. Il y a une part de soi qu'on n'emporte pas. Il y a quelque chose qu'on laisse, que ces gens qui partent laissent. C'est d'ailleurs pour ça que vraiment, je ne veux pas du tout être dans l'angélisme, mais la manière dont on parle, dont certains parlent depuis des années maintenant et aujourd'hui, des émigrés, comme si ces gens qui s'embarquent là dans des conditions épouvantables au Sénégal, dans les côtes africaines, et qui arrivent, encore hier, il y a deux jours, il y avait une dépêche là dans Le Monde, 24 morts d'un bateau qui arrive aux Canaries, 24 cadavres. Moi, je suis allée à Lampedusa, au cimetière de Lampedusa, il y a des tombes anonymes parce que ce sont des gens qui sont arrivés morts. Alors, est-ce qu'on croit que ces gens-là, ces hommes, ces femmes, ces enfants, quittent le pays, la fleur au fusil, radieux, ravis, contents, pour venir voler le pain des Français, comme disait l'autre connard ?

0: entre l'immigration de votre père en 1930-1931 lorsqu'il vient s'installer dans la région parisienne et les formes migratoires telles qu'elles s'observent aujourd'hui avec la présence de cette forteresse Europe qui endigue toute venue, qu'elle vienne donc d'Afrique subsaharienne ou d'Asie ou d'Europe de l'Est, on s'aperçoit malgré tout que les formes migratoires entre ces 70 ans, 80 ans qui nous séparent de l'immigration ou des immigrations portugaises, espagnoles, italiennes, polonaises et les formes migratoires aujourd'hui ont considérablement évolué. Vous êtes allé à Lampedusa, vous êtes allé également donc à Calais, ce qui est l'objet même du début de votre réflexion. Vous êtes allé également en Mauritanie. Vous avez vu ces migrants.
1: Oui, j'ai vu. Alors, oui, j'en ai vu en tous les cas un certain nombre. Oui, bien sûr que les formes évoluent. Moi, je ne dis pas du tout que ce qui arrive aux émigrés aujourd'hui et ce qui s'est passé pour ces émigrés européens des années 30, c'est la même chose. C'est pas la même chose parce que d'abord, en effet, l'émigration au début des années 30, en tout cas, était tout à fait voulue. On peut plus davantage comparer les années 30 et les années 50-60, pour un pays comme la France ou pour d'autres pays européens où on est allé les chercher, les émigrés. Ils sont pas venus d'eux-mêmes. Sans doute étaient-ils très contents de gagner mieux leur vie, mais je veux dire, on est allé les chercher parce qu'on avait besoin d'une main-d'œuvre. Peut-être que ça reviendra d'ailleurs, cette. Mais c'est pas du tout la même chose, en effet. Et en même temps, quand je me suis mise à écrire ce livre, j'ai un peu travaillé sur l'aspect, non pas conditions matérielles. Conditions matérielles aujourd'hui sont épouvantables. Ces types et ces femmes et ces enfants sur ces rafios qui se font en effet d'abord voler, violer, arnaquer par tous les passeurs qui sont eux-mêmes des émigrés. Bon. Et puis ces conditions matérielles de traverser des mers, bon, ça n'est en effet pas la même chose que de prendre son car pour passer de la frontière italienne ou la frontière espagnole, etc. Mais moi, j'ai été beaucoup frappée, je suis toujours beaucoup frappée, par les questions de langage. Or, on s'aperçoit que le langage aujourd'hui tenu par non seulement le gouvernement français, mais l'Europe tout entière, l'Union européenne tout entière, l'expression d'immigration choisie, l'idée qu'il faut regarder ce sont vraiment de vrais mariages et pas des mariages arrangés ou des mariages blancs, savoir si en arrivant ils auront de quoi vivre un peu financièrement, etc. Toute une série de mots qu'on pourrait citer là, puisqu'ils sont dans mon livre, sont très exactement les expressions utilisées au milieu des années 30 par le gouvernement français et par plusieurs gouvernements européens. Alors, non seulement à l'égard de l'immigration de travail, même si elle avait une part politique, mais enfin essentiellement une immigration de travail des Polonais, des Italiens, des Espagnols, etc., mais à l'égard, et là elle était complètement politique, de l'immigration juive, c'est-à-dire des gens qui comprenaient, de ces juifs autrichiens et allemands qui comprenaient qu'il fallait s'en aller. On est frappé par la similitude des mots. C'est-à-dire, à l'époque, on parle, comme aujourd'hui, on parle d'immigration choisie. C'est-à-dire, il faut faire le tri. Il faut faire le tri entre ceux qui peuvent venir et ceux qui ne peuvent pas venir. On s'interroge sur est-ce que ce sont vraiment des réfugiés ? Est-ce qu'ils ont vraiment. Est-ce que ce qu'ils disent est vrai ? Donc, encore une fois. Les conditions sont tout à fait différentes, les situations sont tout à fait différentes, les raisons de l'immigration aussi. Mais c'est quand même étonnant, cette constante de la manière de la dire. Non seulement de la manière de la dire, mais ensuite de la manière de la traiter. On va faire le tri. Aujourd'hui, qu'est-ce que fait l'Europe ? Là, il y a énormément, non seulement d'enquêtes, de reportages, etc., qui le montrent, mais d'études, là aussi, des documents, des décisions des conseils européens. L'Europe est très embêtée, parce que justement, elle se souvient de son passé. Donc elle a un peu des problèmes d'ordre moral. Qu'est-ce que fait l'Europe? Elle essaie d'externaliser ce que vous avez dit tout à l'heure, l'Europe frontière. C'est pire que ça. C'est même pas l'Europe frontière, c'est l'Europe qui demande aux autres d'être la frontière. Pourquoi on se réconcilie avec Kadhafi? Pourquoi ces voyages de Kadhafi, ces tournepistes autour de Kadhafi, que ce soit en France, en Italie? Parce qu'on dit à Kadhafi, si vous pouvez les garder, là, ceux qui sont en Libye, et les empêcher de prendre les bateaux, allez-y, on sera bien contents. Et en échange, on vous donne le canal machin pour exporter le gaz, le pétrole, etc. Donc, on dit pareil aux Marocains. L'Espagne, ce Tamélie-là. Donc, la barrière, pour pas choquer nos âmes, n'est-ce pas, sensibles, et pour pas qu'on se fasse traiter par nos petits-enfants de salauds, comme on peut traiter, et comme certains peuvent traiter leurs parents ou leurs grands-parents, de ne pas avoir été des justes pendant la guerre, mais on externalise, on dit aux autres, faites-le. Mais attention, on leur dit, on sera vigilants, on va regarder les droits de l'homme, respecter les droits de l'homme. Non mais ça, c'est le pire. On est dans une espèce d'hypocrisie. Enfin, pas dans une espèce, dans une totale hypocrisie. C'est-à-dire, on demande aux autres à la fois de faire le sale boulot et en même temps, on leur demande de le faire en respectant les droits de l'homme. Tout ça pour... Parce que nous, ça nous gêne aux entournures, on est... Enfin, ça ne gêne pas tout le monde, mais ça en gêne un certain nombre quand même, aux gens tournures, d'être soi-même dans cette situation extrêmement ambiguë ou ambivalente. Alors, évidemment, moi je ne dis pas il faut accueillir toute la misère du monde. Par parenthèse, précisons que Michel Rocard, qui est accablé par certains parce qu'il a osé dire « la France ne veut pas accueillir toute la misère du monde », on cite jamais la deuxième partie de la phrase « mais elle doit en prendre sa part ». En effet, on ne peut pas ouvrir comme ça, accueillir tous ceux qui frappent aux portes, d'autant qu'avec la crise qui est devant nous, parce que la crise, elle n'est pas derrière nous, elle est devant nous, les conditions de vie vont être de plus en plus difficiles. Mais on ne peut pas... moi, ce qui m'agace le plus, si vous voulez, c'est l'hypocrisie. Disons-le franchement, on ne peut pas en effet accueillir toute la misère du monde. Mais cette idée de demander aux autres de faire le travail que nous ne voulons pas faire parce que ça nous perturbe un petit peu moralement, là je pense que c'est assez insupportable.

0: Et effectivement, là, vous interpellez finalement ce que peut être la politique ou les politiques françaises depuis 3-4 ans, depuis 2007, grosso modo, depuis mai 2007. Comment vous voyez évoluer les choses?
1: Qu'on ne puisse pas accueillir tout le monde, je le pense. Pas non plus faire comme si, porte ouverte et allons-y, allons-y. Le problème, c'est comment est-ce qu'on traite les gens une fois qu'ils sont là, même si ensuite on ne veut pas qu'ils y restent. Moi, ce que j'ai vu à Calais, ce que je n'ai pas vu à Ceuta et à Melilla, mais que j'ai lu, ce que j'ai vu à Lampedusa, mais restons en France, restons à Calais. Attendez, ça n'est pas digne de la République que ces gens, une fois qu'ils sont là, soit dans cette la jungle, la jungle, paraît-il prononcer à l'anglaise, jungle. Mais c'est pire. Moi, j'ai vu beaucoup de camps de réfugiés dans beaucoup de pays. J'ai vu les camps en Afghanistan, j'ai vu les camps en Albanie, j'ai vu les camps au Pakistan, j'ai vu des camps en Afrique, j'ai vu des... Bon, ça n'a rien à voir, pardon de le dire comme ça, avec le traitement de ces gens qui sont dans leur merde, littéralement dans leur merde, à ciel ouvert, dans un espèce de petit bois qui est raflé, nettoyé. Cette expression est extraordinaire. Toute la presse dit nettoyer la jungle, pour que 3 jours après, d'ailleurs, ça soit... C'est-à-dire des gens qui sont traités comme des bêtes. Des gens qui sont traités comme des bêtes. Je veux dire, ils vivent dehors par moins 15 degrés. Il y en a d'autres. Parce que la fermeture de Saint-Gaët, ça a voulu dire ça. C'est pas que les émigrés ne viennent plus. C'est qu'au lieu d'avoir un lieu un tout petit peu humain où on peut se laver, où on peut s'asseoir à une table pour un bol de soupe, ben non, ils sont comme ça, dans n'importe quelle situation. Donc ils dorment dehors, ils sont dégueulasses. Évidemment qu'ils puent, qu'on ne peut pas se laver. Et même aujourd'hui, les douches n'existent plus. Moi, je les ai vus aller prendre les douches dans la petite maison de la Croix-Rouge. Donc, ils sont là, dans ce terrain, dans ce petit bois épouvantable. Ils sont éparpillés le long de la côte, dans des silos, dans des... Non, c'est ça qui n'est pas admissible. Rien, et puis rien n'en paie. Et puis, il faut voir comment on leur parle, comment... voilà, c'est cette brutalité-là qui n'est pas acceptable. Ils sont là. Ça n'est pas parce qu'on ferme Saint-Gaët qu'ils ne viennent plus. Anecdote. Que je raconte dans mon livre. 2002, donc automne 2002, j'y retourne au printemps 2003 à Calais, pour voir un petit peu si la situation évoluait. Et j'assiste donc à ces scènes où il y a le petit bungalow de Médecins du Monde, qui s'appelle la cabina, et devant cette cabina, des collectifs distribuent à manger un petit sac. Le midi, c'est un repas froid, le soir, ça sera dans un autre endroit, un repas chaud. On leur distribue donc un œuf dur, une banane, une boîte de thon, quelque chose pour se nourrir. Ils sont très nombreux. Évidemment, au bout d'une heure, tout le terre-plein est jonché de sacs en plastique, de boîtes de conserve, d'épluchures de bananes, etc. Pourquoi ? Parce qu'il n'y a pas de poubelle, cet endroit-là. Et pourquoi il n'y a pas de poubelle ? C'est une décision de la mairie de l'époque. On ne met pas de poubelle parce qu'on ne veut pas officialiser le lieu. Il n'y a pas de poubelle, il n'y a pas de réfugiés, il n'y a pas d'émigrés, il n'y a personne. Et donc, il n'y a pas de problème. Ça, c'est extraordinaire. Alors, du coup, qu'est-ce qu'on repasse là? On se dit, ils sont dégueulasses, ces gens-là. Ils foutent toutes leurs ordures par terre. Ben oui, mais que voulez-vous qu'ils les mettent? Donc, cette idée que si on ne met pas de poubelle, c'est comme si ça n'existait pas, ben voilà. On ferme Saint-Gaët. 7 ans plus tard, la situation... Mais il n'y a plus de réfugiés. Mais non, ils sont là.

merci à Martine Storti, auteure de « L'arrivée de mon père en France » aux éditions Michel de Maulle. Elle est aujourd'hui inspectrice générale de l'éducation nationale.

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1: C'était l'arrivée de mon père en France. C'est le titre d'un livre de Martine Storti, qui, à force de voir les agglutinés de Sangatte, a décidé d'agir et de parler elle aussi aux éditions Michel de Maulle. Reportage de Jean-Louis Riwald de Radio Oxygène pour Radio Zone. C'était Espace Ouvert, le magazine de l'intégration, comme chaque mardi à 19h30, en reprise chaque 6h sur 24h. Au micro, Jean Pellichon. Salut.

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4: Peut-être qu'on a franchi le point de non-retour du capitalisme avec le néolibéralisme, parce que pour moi, le néolibéralisme, c'est un pouvoir total. C'est un pouvoir total, c'est-à-dire qu'il investit totalement nos vies. L'économie n'est pas une science. Alors qu'est-ce qu'elle est ? Pourquoi les présidents de la République continuent à se revendiquer d'une telle, entre guillemets, science ? Oui, c'est un discours purement idéologique. On vit dans un monde totalement schizophrène, avec des discours hors sol, et une réalité qui de temps en temps vient frapper à la porte pour dire « Mais attendez, mais des pauvres, les pauvres. » Il y a certains économistes qui enseignent toujours dans des grandes instances universitaires telles que Normalsup, alors que ces gens-là ont été non seulement incapables de prévoir quoi que ce soit, une science est faite pour prévoir les phénomènes. Cette science, encore une fois cette science qui n'en est pas une, ce discours n'est pas scientifique, ne sert à rien du côté de la prévision. Si on le conserve, c'est qu'il a une autre utilité. Pleinement idéologique, ces gens-là n'ont pas été discrédités. Ils sont toujours là, ils sont toujours invités, alors qu'ils se sont plus que trompés.
3: On vous l'a souvent dit dans cette émission, l'économie est tout sauf une science. Et les prétendus spécialistes en ce domaine sont en fait des charlatans, des prêtres d'un culte absurde, ce qui est d'ailleurs un pléonasme. Incapables de voir se dessiner les crises qui nous tombent dessus, de prétendus spécialistes de l'économie qui ne sont pourtant jamais discrédités par leurs propres erreurs. Et cette religion du pognon s'appelle depuis quelque temps le néolibéralisme. Salut, c'est JBD, c'est La Voix Off, et on parle aujourd'hui d'économie, non pas avec un économiste, mais avec un philosophe. Parce que la philo, ça ne consiste pas seulement à gloser autour de concepts dans des salons entre gens qui se pensent intelligents. Comme la socio, la philo est un sport de combat pour comprendre le monde et pas seulement l'abstraction conceptualisée de son propre nombril. Et en l'occurrence, ce monde est dirigé par le culte du fric et par ses serviteurs, pour ne pas dire ses théologiens. On en parle pendant une heure avec votre invité, Norbert Lenoir, auteur de « Déconstruction du libéralisme » publié au temps des cerises.

0: moitié de nous.
1: Norbert Lenoir, bonjour.
2: Bonjour.
1: Comment peut-on vous présenter ?
2: Enseignant, professeur de philosophie. Alors, j'ai enseigné d'abord en lycée, après, pendant pas mal d'années, à l'université. Là, je suis professeur à Nice, en classe préparatoire.
1: Prof de philo ?
2: Prof de philo, oui, une matière inutile pour certains. Enfin bon, je pense qu'elle a peut-être pas une utilité, mais une valeur du moins, qui tend évidemment à s'éroder avec les multiples déformes, je n'appelle pas ça des réformes, mais les multiples déformes de l'éducation nationale.
1: Je ne sais plus qui a dit la philo en soi ça ne sert à rien, mais la vie c'est mieux avec.
2: J'ignore l'auteur, mais j'y souscris. Je pense que c'est mieux avec. C'est mieux avec, oui.
1: Est-ce que ça aide à rendre plus heureux ou à mieux supporter les choses, la philo ?
2: Une grande question. La philosophie conduit-elle au bonheur ? Non, je ne pense pas. Et effectivement, la philosophie ne donne pas des recettes toutes faites pour être heureux. En revanche, je pense que la philosophie, on a besoin de concepts pour comprendre, pour s'éclairer. Et quand même, je pense que la philosophie apporte une certaine lucidité. Et je pense que pour être heureux, il faut être lucide. Même si ça peut conduire paradoxalement au désespoir, mais au moins ça sera un désespoir lucide sur notre modernité, sur le monde qui nous entoure et le monde politique et économique actuel. Mais quand même, je pense qu'il y a une grande valeur de ce point de vue-là de la philosophie. Ça nous apporte encore une fois une lucidité sur le monde, du moins.
1: Un ouvrage vient de paraître au temps des cerises, Déconstruction du néolibéralisme. Mais là, on n'est plus dans la philo, on est dans l'économie.
2: Précisément, encore une fois, il y a des grands auteurs. Hein. Alors, on peut évidemment aller dans le côté opposé des grands auteurs de politique, libéraux, tels que John Stuart Mill, Adam Smith, qui sont des philosophes et des économistes. Il ne faut jamais oublier qu'Adam Smith a commencé sa carrière par un traité de philosophie pure sur les passions. Et dans l'autre bord, évidemment, vous avez le grand Karl Marx, le grand penseur, qui est aussi à la frontière de l'économie et de la philosophie. Il faut se rappeler que Marx a fait une thèse sur les théories matérialistes, sur Démocrite notamment. Son espoir, c'était d'être professeur à l'université en philosophie. Bon, mais évidemment, le pouvoir en place en a décidé autrement. Et il est devenu ce qu'il est devenu, un grand penseur pleinement de l'économie. Mais en fait, moi, je pense qu'il faut faire un peu exploser quoi, toutes ces cloisons entre la philosophie, l'économie, la littérature. Quand on est vraiment un grand écrivain en littérature, en économie ou en philosophie, on est les trois à la fois. Quoi. Si on lit l'allemand, Marx a un style absolument superbe. Je ne pense pas qu'il faille rentrer, coller, étiqueter les gens et compartimenter la pensée, en fait.
1: Je n'ai pas lu Le Capital, mais j'ai cru en comprendre, malgré ce que les gens de droite notamment peuvent en dire, que Karl Marx, c'est pas tant de l'idéologie, mais une analyse économique. Or, ça arrange beaucoup de gens, en fait, de dire que Marx, c'est idéologique. Or, il y a une grille de lecture qui se veut rationnelle, à défaut de scientifique.
2: Concernant Le Capital, bon, c'est un livre inachevé. La fin de sa vie a été consacrée à la rédaction du Capital. De son vivant, n'est paru que le premier tome, le tome 1 du Capital. Les deux autres tomes, tous les trois, ça a été Engels qui l'a fait paraître. Donc fondamentalement, on ne peut qu'attribuer à Marx le premier tome. Et le premier tome est effectivement une analyse absolument serrée de la logique du capitalisme. Que d'ailleurs, pour rebondir sur le bouquin qui est paru au temps des cerises, je me place sous l'angle marxiste.
1: C'est bien pratique pour certains, notamment pourquoi pas pour l'oligarchie qui nous gouverne depuis un certain temps, finalement de dissocier philosophie d'économie. Or, les gens qui servent le capital lui aussi utilisent des concepts, des idées. un langage. Alors, est-ce que c'est de la philosophie, philosophie capitaliste ? Mais ces gens-là recourent à ces outils, notamment donc autour de ce bouquin récemment paru, hein, « Déconstruction du néolibéralisme ». Déjà, une définition. J'ai toujours tendance un peu à m'hérisser quand j'entends le préfixe « néo » devant un mot. Par exemple, « néo-nazi », je ne vois pas tellement ce que le nazisme a de nouveau. Enfin, si, on comprend bien qu'historiquement, ce sont ces gens qui s'en réclamaient après la défaite du Troisième Reich. Et quand on dit « néolibéralisme », bien sûr, je vois bien cette histoire de ces jeunes économistes de droite qu'on a appelés les « Chicago Boys », qui, dans les années 70, ont émis des dogmes qui ont été appliqués aux États-Unis par Ronald Reagan, puis par Margaret Thatcher.
2: Attention, les Chicago Boys, c'est pas en 80. Dès que Pinochet a pris le pouvoir, le lendemain, débarquaient au Chili les fameux Chicago Boys. La première politique, justement, néolibérale, a été menée au Chili.
1: Et le coup d'État de Pinochet, c'est le 11 septembre 1973 au Chili. Ouais. Et cette école économique existait évidemment avant le coup d'État de Pinochet et leur dogme. Mais bon, voilà, quand on dit néolibéralisme, effectivement, je vois cette histoire donc, qui s'échelonne des années 70 et qui flamboie, qui éclate dans les années 80. Effectivement, Chicago Boys, Pinochet, Reagan, Thatcher. Donc je vois bien que néolibéralisme fait référence à une époque historique précise. Mais finalement, qu'est-ce qu'il attend de néo, ce bon vieux capitalisme ripolliné aux paillettes des années 80?
2: Il y a plusieurs événements. Enfin, on va évidemment simplifier. Pour moi, pour expliquer le néolibéralisme, on peut prendre, non pas dans un passé très très lointain, des années 80-90, on peut prendre 2007. 2007-2008, la crise. Enfin, cette crise. Hein. Moi, je mets des guillemets à crise. Hein, parce que c'est de comprendre, c'est pas du tout une crise. La fameuse crise des subprimes. La façon de rater, de mal comprendre ce qui s'est passé, c'est soit d'en faire la conséquence d'être cupide, avec des grands discours de quelqu'un qui vient d'être d'ailleurs inculpé, Nicolas Sarkozy, hein, qui avait dit « j'ai la solution hein, », c'est le grand discours de Toulon, « j'ai la solution, il faut moraliser le capitalisme ». Bon, honnêtement, si, évidemment, si on a un tout petit peu de soupçon d'esprit critique, bon, on en rigole, enfin, évidemment, ce rire est un rire quasi dépressif, après on en rigole quand même. Ou alors, justement, ce qui se passe, c'est la poursuite hein, du bon et vieux capitalisme qui, le soleil du capitalisme ne se couchait jamais. Et justement là, pour moi, quand même, là, qu'est-ce qui s'est passé ? Qu'est-ce qui s'est passé en 2007-2008 ? On nous a dit, évidemment, la presse nous a vendu, encore une fois, un scénario. Ce qui s'est passé, bon, on ne pouvait pas cacher qu'il y avait quand même un petit problème hein, du côté des banques, des sociétés d'assurance. Bon. Voilà ce qui s'est passé. Alors, pour la presse, évidemment, ils avaient tout de suite une théorie. Ce sont des êtres cupides, les traders, qui auraient évidemment fait des malversations financières et qui auraient fait sombrer. Aux États-Unis, c'est 4 000 milliards hein, de dollars qui sont partis en fumée. Et sur le total des pertes sur 2007-2008, mondial, c'est 25 000 milliards de dollars. Il est bon de, quand même de rappeler un peu ces chiffres. Hein, 25 000 milliards de dollars, c'est 10 fois le PIB français. Alors, ce qui s'est passé, c'est quand même ces démontages financiers, notamment avec la titrisation, parce qu'il y a quand même un problème. Cette crise, il faut se poser la question, évidemment, que les médias n'ont pas mis en avant, ils avaient les coupables. Le capitalisme manquait de vertu, il y avait des gens vicieux, cupides, donc il suffit de moraliser. La question à se poser, c'est comment se fait-il qu'un problème local, la vente de crédit dans une région de Cleveland, aux États-Unis, comment se fait-il que cette explosion de cette bulle, Cleveland, a envahi le monde entier? C'est ça la question. Eh bien, ce sont deux techniques financières, la titrisation et le CDO, qui ont permis l'extension planétaire, sauf en Chine, hein, mais bon, la Chine maintenant a des soucis, l'explosion planétaire. Et là, malheureusement, je vais faire un bond en arrière. On a comparé la crise de 2007 à la crise de 29. La crise de 29, elle s'est effectivement étendue, mais pas pour des raisons financières. Pourquoi la crise de 29 a touché l'Europe ? Parce que, avec notamment le New Deal, ils ont fait des politiques protectionnistes. C'est-à-dire que tous les Européens ne pouvaient plus exporter leurs marchandises du côté américain. C'est ça qui a créé fondamentalement la crise en Europe. Là, pas du tout. Il n'y a aucune politique protectionniste qui a été envisagée. C'est encore une fois des techniques financières, la titrisation et le CDO, qui ont pourri le monde. Alors, je vais aller vite. La titrisation, je le rappelle, c'est quoi? C'est la transformation d'une dette privée, hein, pas dette publique, transformation d'une créance que l'on détient en un actif financier. Vous souscrivez un crédit pour acheter votre maison, la banque vous fait crédit, et la banque immédiatement transforme le crédit que vous avez en produit financier. Donc, la banque va posséder un paquet de crédits de plusieurs millions et va les revendre sous forme d'actifs sur le marché. Et c'est ça qu'on appelle les subprimes. Les subprimes, c'est cette création financière, ce produit financier tout à fait, entre guillemets, moderne. Et on se repasse la patate chaude. Tout ça, ce montage financier, se passe évidemment sous l'œil bienveillant des agences de notation, comme Standard & Poor's. En principe, ces agences de notation doivent veiller à la qualité financière des produits créés sur les marchés. Et les subprimes ont été notés avec la note la plus haute, les fameux 3A. Donc c'est déjà la meilleure note. Et ces subprimes, on les a retrouvés de partout. Là aussi, on parle beaucoup de la dette des hôpitaux, ces hôpitaux publics, ils sont trop dispendieux, ils accueillent trop les pauvres. Enfin bref, c'est pas vrai. Les hôpitaux sont fondamentalement endettés parce qu'ils sont, alors qu'ils n'ont pas voulu, hein, mais ils ont été pris dans la tourmente des subprimes. Il y a beaucoup de collectivités aussi en France. Alors, j'ai parlé du CDO. Le CDO, c'est un millefeuille. C'est de la pâtisserie financière. C'est-à-dire qu'au-dessus, comme la beauté du millefeuille, on met des produits financiers tout à fait sûrs. Et plus on s'enfonce dans le millefeuille, on a évidemment des actifs qui sont pourris. Et donc, évidemment, ces CDO, ces titrisations, toutes les banques du monde en ont acheté, ont fait des plus-values avec et se sont répandues dans le monde. Voilà. La deuxième question que je poserai aussi, c'est pourquoi on en est venu aussi à vendre. Remplaçons-nous à l'origine. Pourquoi on a vendu, on a accepté que des gens dont on savait qu'ils n'étaient pas solvables, comment on en est venu à leur proposer des crédits? Ben là, si on adopte une petite lunette marxiste, c'est pour répondre à ce que Marx appelait la baisse tendancielle du taux de profit. C'est-à-dire que, notamment aux États-Unis, hein, il y avait une érosion des marges. L'économie s'est soufflée et donc il fallait relancer par le crédit, ça c'est vraiment la logique américaine, il faut relancer la machine économique par le crédit. Donc voilà un petit peu la mise en contexte de cette crise, et dans mon livre, j'ai voulu justement explorer, aller au-delà de ce fait pour montrer que justement cette crise relevait du néolibéralisme. J'entends à néolibéralisme toute cette politique par laquelle le capital se restructure objectivement, à travers notamment la finance, mais aussi subjectivement, parce que le néolibéralisme crée des nouveaux types de sujets, de nouveaux types d'individus, notamment la notion de capital humain. Ce que met en avant le néolibéralisme comme centralité, c'est le management, ce que j'appelle moi l'homme manager. Alors je peux me tromper, hein. La nouveauté, le préfixe néo, c'est qu'il y a une nouveauté. Oui, évidemment, ça appartient au capitalisme, c'est pas... Mais le capitalisme, encore une fois, pour dépasser à chaque fois cette baisse tendancielle du taux de profit, hein, cette chute du profit, il est obligé de se restructurer de façon objective, mais aussi subjectivement, en inventant un homme nouveau. Et là, alors, on peut en désespérer, mais on peut un petit peu être optimiste. Peut-être qu'on a franchi le point de non-retour du capitalisme avec le néolibéralisme, parce que pour moi, le néolibéralisme, c'est un pouvoir total. C'est un pouvoir total, c'est-à-dire qu'il investit totalement nos vies. Il n'y a que le management, et ce que j'ai dit, la nouveauté absolue pour moi, c'est le coach, le coaching. Il y a des coachs de partout, hein, il y a une évolution dans le sens du terme. Le coach était, dans les années 80, ça existait, mais c'était l'entraîneur d'une équipe. Là, il y a des coachs en relooking, et là, le pouvoir du coaching est énorme. Le management, le coaching, le marketing, il y a un nouveau type de marketing avec le numérique. Tout ça, encore une fois, ce sont des façons d'essayer pour le néolibéralisme de faire désirer le capitalisme et ses structures objectives.
1: Norbert, pour faire avaler ça aux gens, alors outre le fait que la consommation est une drogue dure extrêmement addictive, voilà, moi-même j'ai une voiture, je vais au supermarché, je consomme des choses qui polluent, je me range hein, dans les toxicos de la société de consommation. Outre donc déjà cette addiction, il y a aussi chez ces gens qui tiennent les manettes du système capitaliste, il y a aussi des penseurs qui pensent pas comme nous, évidemment, mais qui développent des concepts, qui développent un langage. Ben voilà, hein, un historien américain a glosé il y a quelques décennies sur la fin de l'histoire, hein, puisque l'URSS s'était effondrée, c'était la fin de l'histoire. Voilà, on refermait le livre de l'histoire de l'humanité, c'était terminé. On nous raconte depuis très longtemps qu'il n'y a plus de classe, il n'y a plus d'ouvriers, il y a des gens qui travaillent dans le tertiaire. Et donc, s'il n'y a plus de classe, bah, il n'y a plus de lutte des classes. Il n'y a plus de riches, il n'y a plus de pauvres. Là, je vois, par exemple, en ce moment, beaucoup de gens que je sais, intelligents, sont encore plus perdus que d'habitude. Je parle du Covid hein, et de ce qui en découle. Ils souffrent, ils sont en colère, mais finalement, comme on leur a dit tout, sauf les analyses des rouges, vous êtes en colère, mais dans un monde où il n'y a pas de riches, pas de pauvres, pas d'exploiteurs, pas d'exploités. Alors si, vaguement, il y a quand même des milliardaires qui flottent un peu dans la stratosphère avec Jeff Bezos, hein, il y a quelques méchants riches, mais il ne s'agit surtout pas du système capitaliste. Il a fallu imposer cette pensée-là, faire croire finalement que l'économie aussi est une science aussi rationnelle que la météo, qui est certes imprévisible, hein. Il a fallu aussi nous mettre dans le crâne tout un tas de dogmes, de vocabulaire. Bon, maintenant, on dit plus plan social, on dit plan de sauvegarde de l'emploi. Mais pendant très longtemps, pour nous faire passer des sales trucs, on y a collé l'adjectif social. Donc, on procédait à une charrette, un dégraissage, un licenciement, mais c'était un plan social. Donc, à la manœuvre, de l'autre côté, si j'ose dire, je ne sais pas si on pourrait les qualifier de philosophes, mais il y a des gens qui pensent, qui parlent et qui influent sur nos manières de percevoir le monde et de ne pas le comprendre.
2: Oui, non, mais bon, qui est des penseurs hein, du néolibéralisme et de taille, bon, par exemple, il y a Hayek, hein. Il a inventé un concept un peu jargonnant, la catalepsie, c'est-à-dire le fait que le marché serait en état d'autorégulation, selon l'offre et la demande. Enfin, bref. Et évidemment, à chaque fois que l'État interférerait dans cet équilibre du marché, le marché serait déséquilibré. Mais je reviens juste, il y a vraiment un phénomène étrange. Sur cette présentation, effectivement, de l'économie comme une science. Je m'excuse de me référer à chaque fois à mon livre, mais dans mon introduction, je pars à peu près de ce constat. Si on analyse les discours, justement, des grands économistes, et des grands, évidemment, c'est ironique, hein, des grands économistes qui ont reçu ce fameux pseudo-prix Nobel d'économie, il y en a un qui s'appelle Kotis. En 2007, il a ce grand discours hein, en disant « Ça y est, la macroéconomie a résolu le phénomène des crises. » 2007, hein, le phénomène des crises. Maintenant, les immenses crises économiques n'auront plus lieu parce qu'on peut les prévoir. Enfin, bonnes gens, heureusement que nous sommes là. Maintenant, le monde sera évidemment un paradis sur Terre. Bon, malheureusement pour lui, quelques mois plus tard, là, il y a un problème.

0: Un éminent épistémologue, enfin, c'est-à-dire quelqu'un qui s'intéresse à la découverte scientifique, au raisonnement scientifique, a créé un bon concept pour différencier un énoncé scientifique d'un énoncé qui ne l'est pas. Il est très simple, ce concept, attention, c'est la réfutabilité. Si on regarde toute l'histoire des sciences comme point de référence, on va parler de la physique. Que se passe-t-il en physique? Eh bien, il y a des théories. Et à un moment donné, il y a une expérience ou un phénomène qui vient démentir cette théorie. Par exemple, on prévoit que tel phénomène doit arriver dans le cadre de cette théorie. Ce phénomène n'arrive pas. Ah ben, Popper dit, ben voilà, ce phénomène n'arrive pas, ne peut pas être expliqué par la théorie existante. Eh ben, la théorie est réfutée, il faut la réaménager, ou, et ça c'est la crise des sciences, où on va faire une théorie tout à fait nouvelle. Ce qui s'est passé, hein, la physique de Newton a été, non pas remplacée, mais elle a été complétée par la physique d'Albert Einstein. Mais là, qu'est-ce qui s'est passé en 2007? Mais tiens, à propos de Macron, hein, qui avait rédigé avec Attali, c'était le rédacteur, hein, du rapport 2007-2008, il y a Sarkozy qui a demandé à Attali, Macron est né là, hein, voilà, hein, lors du rapport Attali. Il a été donc tout jeuneau, il y avait un parterre de... Enfin, moi j'appelle ça des pseudo-penseurs. Hein. Enfin, Attali, ce n'est pas un pseudo-penseur, c'est enfin, bref. Tous ces gens-là ont pondu un rapport. Il faut lire le rapport, hein, toute l'introduction. C'est ça y est, hein. On va dans un taux de croissance, le chômage va être éliminé en 2-3 ans. Enfin, on lit ça, et encore une fois, hop, en 2008, c'est la catastrophe. Donc, toutes ces prévisions, soi-disant économiques, ont été totalement démenties par l'expérience la plus simple. Qu'ont fait ces économistes? Ben rien. Ils ont continué à faire les mêmes prévisions avec la même théorie, avec les mêmes concepts, avec les mêmes équations mathématiques qui sont totalement... Enfin, depuis les années 30, on a toutes les équations de la macroéconomie sont absolument infondées, hein, mathématiquement. N'importe quel mathématicien sérieux peut le dire. Hein. C'est-à-dire que ce discours n'est pas un discours scientifique. L'économie n'est pas une science. Alors qu'est-ce qu'elle est? Pourquoi les présidents de la République ou des ministres, hein, continuent à se revendiquer d'une telle, entre guillemets, science? Oui, c'est un discours purement idéologique. Pour, justement, faire passer ce discours qui n'a plus de classe, qui n'a plus de pauvres. Mais encore une fois, heureusement qu'il y a le Secours catholique, Oxfam, enfin bon, des associations qui viennent à chaque fois dire, mais oui, mais enfin quand même, le taux de pauvreté augmente, il y a de plus en plus de pauvres, il y a de plus en plus de chômeurs, enfin bon. Effectivement, on vit dans un monde totalement schizophrène, avec des discours hors sol, et une réalité qui de temps en temps vient frapper à la porte pour dire, mais attendez, mais des pauvres et les pauvres augmentent. Mais aussi, ce qui renforce ces discours, qui sont totalement idéologiques, hein, et non pas scientifique, c'est que, comme tout le monde le sait, les médias ne sont plus libres. Ça fait un bon moment. D'où le problème. Moi, ce que j'appelle ça, bon, avec évidemment sous couvert d'Orwell 1984, il y a une police du langage. Il y a une police du langage. C'est-à-dire qu'il y a des mots, hein, qui sont véritablement crédités d'une charge positive d'explication et d'autres qui sont empêchés, qu'on ne peut pas prononcer. Ou alors, si on les prononce, ils vont être ridiculisés. Communisme, classe, hein, évidemment. Il faut regarder C8, hein, fait, si vous tenez plus de 5 minutes, c'est que vous avez une puissance absolue de tolérance, mais malheureusement, c'est regardé. Oui.
1: Encore que ça se soit un peu assoupli ces 10 dernières années, parce que, d'ailleurs, vous l'avez mentionné, il y a eu un moment où Sarkozy a fait un discours fustigeant le mauvais capitalisme, hein, en expliquant qu'il y en avait un bon.
0: Oui.
1: Ce qui était assez surprenant parce que, ne serait-ce que l'emploi de ce mot, il y a un peu plus de 10 ans, vous faisiez passer pour un promoteur du goulag. Maintenant, comme la situation se tend, il est devenu un tout petit peu moins tabou. Peut-être pas sur BFM ou sur C8. Hein, mais moi, j'ai cru remarquer qu'il y avait un certain nombre d'outils et de concepts qui étaient un petit peu moins tricards parce que, bah, évidemment, devant le truc en train de s'écrouler sous notre nez, ça devient compliqué de nier l'évidence, jusqu'au point où que Sarkozy a atteint, en faisant lui-même, Sarkozy faisant un discours contre le capitalisme, c'était quand même un truc assez extraordinaire.
0: Mais je reste sur cette idée que quand même, il s'est passé donc en 2 minutes et après quelque chose d'extraordinaire. Ces gens-là, ces économistes en vue, sont toujours invités, sont, je vais être méchant, mais il faut être méchant dans ce monde, il y a certains économistes qui enseignent toujours dans des grandes instances universitaires telles que Normal Sup, alors que ces gens-là ont été non seulement incapables de prévoir quoi que ce soit, une science est faite pour prévoir les phénomènes. Grâce à la physique, on est capable de balancer une fusée parce qu'on est capable de calculer la vitesse de libération, d'accord ? On prévoit. Ces gens-là, cette science, encore une fois cette science qui n'en est pas une, ce discours n'est pas scientifique, ne sert à rien du côté de la prévision. Donc, si on le conserve, c'est qu'il a une autre utilité. Pleinement idéologique, je l'ai dit. Mais encore une fois, ces gens-là n'ont pas été discrédités, quoi. Ils sont toujours là, ils sont toujours invités à je ne sais pas, moi, pendant au moins 10 ans, on a on va me traiter de stalinien, mais de les interdire d'antenne, en fait, d'avoir proféré tant de conneries, quoi.
1: Puisqu'il est question des soi-disant spécialistes, c'est un rituel de cette émission. On va à nouveau écouter une chanson qu'on vous a déjà beaucoup passée à chaque fois qu'il est question des spécialistes qui ont toujours raison, surtout quand ils ont tort.

0: les spécialistes d'Alain Chamfort, véritable tube de cette émission, avant de retrouver Norbert Lenoir. Norbert Lenoir, parlons rapidement d'un sujet sur lequel on pourrait passer beaucoup de temps, la dette, ce choix politique de la dette. Chaque année, les riches fraudent au moins 100 milliards d'euros qui ne rentrent pas dans les caisses de l'État. Et tous les ans, la dette de la France s'alourdit de 100 milliards d'euros. Une opération mathématique qui n'est pourtant pas très compliquée à réaliser, mais pourtant ça semble très compliqué. Des gens très intelligents, les scientifiques de l'économie qui nous parlent dans les grands médias, nous disent de toute façon qu'on est trop bête pour comprendre ces questions-là, qu'il faut laisser à des gens sérieux, et que c'est quand même pas avec une simple soustraction qu'on pourrait résoudre ce problème.
1: Je rebondis sur la soustraction. Pour ces gens-là, la soustraction, c'est en fait, il faut soustraire de la réalité la véritable cause de la dette. Alors, dans toutes les émissions, notamment sur aussi la grande radio France Inter, où sévit depuis des années Dominique Seux, qui se donne comme économiste, mais en fait c'est un journaliste, économiste, nous répète quasiment tous les jours, hein, l'origine de la dette, c'est évidemment un État qui est trop dispendieux, qui fait trop de dépenses vis-à-vis des pauvres. Donc la dette, l'origine de la dette serait simplement budgétaire, c'est-à-dire... Pourquoi l'État est-il endetté ? Il y aurait un déséquilibre entre les ressources et les dépenses de l'État. Donc les ressources, il y a eu toutes les contre-révolutions fiscales, c'est un lointain héritage de Reagan, Thatcher, hein, les riches, soi-disant, payent trop, donc il faut alléger les impôts des riches. Bon. Cette explication d'un État trop dispendieux expliquerait évidemment que l'on fasse des coupes, une fameuse coupe budgétaire, notamment à l'hôpital. Je rappelle d'ailleurs que malgré tous les discours, la création des faux héros par le gouvernement des médecins, je rappelle qu'on a eu les chiffres, il y a 7500 lits d'hôpitaux qui ont été supprimés cette année. Hein, donc ça continue. Donc, rappelons quand même que l'endettement de l'État, pour réel qu'il soit, il a une cause, évidemment, qui est disparue des écrans radars, hein, ça c'est clair. C'est la fameuse crise de 2007-2008. Les chiffres sont là. La dette représentait 64% du PIB en 2007. Et en 2008, donc après la crise, quand l'État, évidemment, a déversé de l'argent public en direction des banques, 83%. En un an, 64%, 83%. Bon. Donc, en fait, qu'est-ce qu'il y a derrière ? La dette, c'est un moyen de gouvernement, de gouverner. La dette, c'est un instrument disciplinaire. Il faut discipliner l'État. Il faut discipliner les gens au moyen de la dette. Ça, c'est très important. C'est-à-dire qu'il faut créer un État endetté. La dette permet de créer un État endetté pour avoir une politique d'austérité, certes, mais aussi une politique, ce que David Harvey, grand penseur du capitalisme, appelle l'accumulation par dépossession. Il s'agit, encore une fois, donc, de privatiser à tout va. Un exemple historique, il n'y a pas longtemps, s'est passé en Grèce. Que s'est-il passé en Grèce, sous le gouvernement de Tsipras ? Un raid de la finance sur la Grèce, mené par le FMI, la BCE, et évidemment, le nom m'échappe, de la grande banque américaine qui avait trafiqué les comptes de la Grèce pour qu'elle rentre dans l'Europe. Donc là, on a créé un État surendetté. Et qu'est-ce qu'on a imposé aux Grecs ? La vente des services publics, mais de leurs ports, de leurs aéroports et des plages aussi. Donc ce pays a été vendu à la coupe aux multinationales. C'est cette politique qui est menée en France, et malheureusement, cet État endetté que l'on poursuit légitime, encore une fois, la vente, la privatisation de tous les services publics, la mise en concurrence, enfin voilà, la mise en concurrence de la SNCF. Maintenant, entre la ligne Marseille-Nice, c'est ouvert à la concurrence, donc maintenant, il va y avoir des entreprises privées qui vont gérer le trafic ferroviaire entre Marseille et Nice, par exemple. Voilà, c'était juste ce petit point. La dette comme un moyen de discipliner l'État, les citoyens, et de faire accepter l'austérité, mais surtout la privatisation, tous azimuts, de tous les domaines. Voilà.
0: Alors Norbert, c'est rassurant hein, de savoir qu'il y a des gens dans votre genre qui essayent de déconstruire, d'analyser, de construire une analyse et un discours dans l'aspiration la plus rationnelle possible. Hélas, notamment en sciences humaines comme en histoire, on ne fait pas de l'histoire, notamment contemporaine, n'importe comment. On ne peut pas dire n'importe quoi. Il y a quand même aujourd'hui des masses d'archives de diverses sources qui, croisées entre elles, permettent quand même d'établir grosso modo des faits. Donc, il est compliqué de raconter n'importe quoi, sauf quand on se heurte à l'irrationalité et à l'émotion. Et là, j'en reviens au discours des servants du système capitaliste et néolibéral. Ces gens, en fait, sont plus que dans l'idéologie, peut-être même dans le dogme, si ce n'est pas la religion, la croyance.
1: Oui, oui. Alors, que l'on puisse faire un parallèle entre ces économistes et la religion, oui, oui, oui. La foi, peut-être, mais surtout cette politique d'ostraciser et de dire qu'il y aurait des hérétiques en économie. Et au sein de l'université française, il n'est pas bon, d'ailleurs quasiment on ne peut pas le dire, hein, qu'on est un économiste d'obédience marxiste, on doit se cacher et s'avancer masqué. Hein. Donc ils ont un pouvoir, non seulement un grand pouvoir de nuisance. En principe, si on est un penseur, on doit accepter la confrontation avec des idées qui viendraient réfuter ou montrer une certaine faiblesse de la pensée. Moi, je pense que c'est comme ça qu'on doit s'améliorer, progresser dans sa propre pensée. Mais eux, non. Eux, non. Et je ferai un autre rapport avec la religion. Ils pensent détenir la vérité parce qu'ils pensent être les détenteurs d'une vérité révélée. Eux seuls posséderait la vérité économique. C'est délirant, quoi. Parce qu'encore une fois, 2007-2008, mais évidemment qu'il y a d'autres événements, mais quand même, une telle crise, avec, encore une fois, des dizaines de milliards de dollars de pertes, des dizaines de milliards de dollars, ça aurait dû provoquer quand même, ne serait-ce que de leur part, une remise un petit peu, une remise en cause, quoi. La foi. La foi. La foi. Je pense que c'est effectivement, comme le dit Kant, il y a deux mondes, il y a deux niveaux qui ne peuvent pas se rencontrer, quoi, et qui sont superposés. Il y a le domaine de la foi et le domaine de la raison. Effectivement, le discours critique, alors maintenant ça y est, il y a certains hommes politiques ou femmes politiques qui ont redécouvert le sens de radical. Hein. Radicalité, ça y est, maintenant c'est le mot à la mode. Oui, oui, c'est vrai, radical, c'est prendre les choses à la racine. Hein. Affronter quelqu'un qui a la foi tout court, la foi catholique, ou la foi dans Mitterrand, ou la foi dans Sarkozy ou Macron, effectivement, on ne peut pas discuter, quoi. S'il n'est pas ouvert à des arguments rationnels, là, je pense qu'on ne peut pas, on peut pas établir un dialogue. Il va de soi que pour établir un dialogue, il faut quand même qu'il y ait un fond commun. Et ce fond commun, c'est au minimum d'accepter l'existence d'arguments rationnels. Mais aussi, je verrai une autre foi, une foi qui est non pas renforcée mais créée, la foi dans le réel, la foi dans un réel qui est projeté à longueur de journée par la télévision, même si de moins en moins, moi j'ai les jeunes étudiants que j'ai, la télévision pour eux c'est, ça n'existe plus, quoi. Enfin, c'est un objet qui appartient à un monde archaïque, hein. Donc c'est des tablettes, c'est machin, et les accès aux informations. Et comme chacun sait, hein, les informations de Google, d'ailleurs, elles sont évidemment hiérarchisées. Donc, il y a cette foi, c'est-à-dire qu'on crée une adhésion au réel en gommant, en effaçant toutes les aspérités de ce réel. On crée une fausse réalité à l'aide d'un langage, de cette police du langage qui va empêcher des signifiants, des mots de naître, de proliférer, et aussi on crée une réalité visuelle ou sonore où toutes les aspérités sont gommées. Et je pense que ça, cette foi, elle est très très importante. Très importante, d'où évidemment l'utilité d'avoir, comme le disait Bourdieu, des contre-feux, des contre-discours, des contre-radios, d'où l'utilité d'avoir évidemment des radios qui donne un petit peu la parole à des gens qui ont un discours un petit peu en décalage. Mais dire déjà ça, un discours en décalage, c'est montrer qu'il y a la puissance, cette foi, d'adhésion à cette réalité qui est préfabriquée. On préfabrique. Et c'est ça l'homme aussi nouveau, quoi. Comme on préfabrique les élections et qui va être vainqueur. Quels sont les partis qui ont droit d'exister, par exemple, si on reste dans une logique partidaire, qu'on appelle les partis de gouvernement. Et donc les autres partis ne sont pas de gouvernement, et donc ils ne peuvent pas gouverner, donc il ne faut pas s'intéresser à eux.
0: Il y a cette question de la foi et de la croyance. Je suis aussi entouré, d'ailleurs je me demande si je ne suis pas en train d'en faire partie, il y a aussi tout un tas de gens qui voient très bien le monde que nous voyons, avec ses ressorts méphitiques, mais... Il est tellement facile de se résigner, en fait, parce que ça donne l'impression que le système en face, le rouleau compresseur, est tellement puissant, qu'il soit médiatique ou policier, machin. La tentation de baisser les bras et d'aller arrêter de manifester avec des cheminots et des infirmières est là, quoi. Parce qu'on peut se dire, mais bon, nom de Dieu, ça fait... plus de 25 ans qu'on se prend des fessées tous les ans à chaque mouvement social, et passer, en ce qui me concerne, un quart de siècle à perdre, ça commence à être fatigant. Si vous voulez passer par la soumission volontaire de la Boétie, hein, puisqu'ils ne sont grands que parce que nous sommes à genoux et que la tentation de s'y mettre à genoux, finalement, elle est là, et on pourrait comprendre qu'on soit un peu fatigué des fois. c'est pas vraiment une question.
1: Je partage tout à fait ce sentiment de, évidemment, que l'on sent, hein, et évidemment que le pouvoir est ravi, hein, c'est la douce musique de l'impuissance. Comme Sarkozy, moi les grèves, il n'y en a plus. Hein. Oui, mais il y a de quoi être désespéré, c'est clair.
0: Je crois que la citation de Sarkozy, c'était « quand il y a une grève, tout le monde s'en fout parce que personne ne s'en rend compte ».
1: Oui, mais c'est ça. Oui, oui, non, mais c'est sûr, et même si on... Si on refait l'histoire du monde, effectivement, il y a quelques surgissements de liberté politique, pour évidemment tout de suite que le couvercle soit mis dessus. Hein, je veux dire, ça, c'est. Ouais. Là, fondamentalement, j'ai pas de réponse. Je comprends tout à fait, hein, ce sentiment d'impuissance. Et évidemment, en contrepartie, il faut tout de suite être au clair avec ça, c'est que. Cette impuissance, encore une fois, cette douce musique de l'impuissance est favorable au renforcement du pouvoir qui nous a servi. Hein. C'est clair aussi. Donc, il faut maintenir... Alors, j'allais dire la foi. Comme quoi, on n'y échappe pas. Mais c'est vrai, la foi, ou du moins, alors si on veut être tout à fait laïque, l'espoir, l'espérance dans quelque chose de meilleur. De meilleur. Bon, ça, c'est... bon... Il y a aussi une pensée qui me vient, c'est que quand je dis qu'on vit dans un monde schizophrène, mais je dirais maintenant un monde maintenant criminel, là de plus en plus, me semble-t-il, ça, bon, moi je ne suis pas compétent dans ce domaine, mais me semble-t-il que là on ne peut pas échapper aussi à dans la critique du capitalisme, bon, chose que je n'ai pas faite, hein, une critique fondamentalement écologique.

0: quoi. C'est après, comme le disait Marx, c'est après moi le déluge. Mais bon. Mais encore une fois, il y a des gens qui au moins se battre pour être lucides, quoi. Voilà. Maintenir cette flamme, la flamme de la critique, pour au moins être lucide. Alors évidemment, certains diront, ouais, ok, ça va pas loin, peut-être, peut-être.
1: Là aussi, c'est pas forcément une question. Cette émission de radio, là, s'intéresse particulièrement à notre histoire populaire et à la façon dont on nous la raconte ou dont on nous la raconte surtout pas. Dans le lot, eh ben, il y a le lessivage, le vidage de sens de notre histoire. On nous parle typiquement d'acquis sociaux. Bon, alors on voit bien à l'heure actuelle qu'il n'y a rien d'acquis et que ces droits qui ont été conquis et non pas acquis
0: c'est clair.
1: Par nos anciens. Mais il y a eu un tel vidage du sens de notre histoire populaire qu'on a mis aussi dans la tête des gens que la conflictualité, c'est pas bien. J'observe souvent autour de moi en discutant qu'il y a même une confusion entre le rapport de force et la violence. Et que, ma foi, une solution, ce serait peut-être aussi d'aller faire sa petite expérience alternative. Voilà, moi je fais du compost dans mon jardin, et alors j'ai pas de colibris qui viennent picorer, mais je nourris mes oiseaux, j'apporte ma petite goutte au biotope universel. Mais je pense que ça suffit pas. Mais je suis tellement ébranlé que, je t'avoue, je me dis, bon, est-ce que finalement, lutter contre tout ça, ou supporter l'époque, je sais pas, ce serait pas... d'aller monter une espèce de kibboutz au fin fond de l'Ardèche, parce que bon, ma foi, aller manifester avec des cheminots, des infirmières et des profs, je le fais depuis 25 ans et j'ai pas l'impression que ça fasse avancer le schmilblick. Des fois dans les moments de positif, je me dis que ça aura peut-être contribué à ralentir un peu le rouleau compresseur capitaliste qui est en train de nous broyer.
0: Je vais rebondir là, sur évidemment cette police, toujours pareil, hein, cette police du langage, hein, déformer la réalité en déformant le discours. Acquis sociaux, effectivement, acquis sociaux. Pourquoi acquis sociaux, c'est important pour eux de dire acquis sociaux, c'est éliminer l'histoire.
1: Ça veut dire qu'on n'a pas lutté pour la retraite, la sécu, les services publics, il n'y a pas eu de conflit.
0: C'est ça, c'est-à-dire que ces acquis sociaux, on les a accordés, hein, un gouvernement, alors lequel on ne sait plus, mais un gouvernement, hein, très sympathiquement, aurait accordé de façon magnanime quelques avantages sociaux, mais maintenant, il est temps de les reprendre, parce que vous savez, nous traversons une crise. Donc ça, véritablement, ce terme d'acquis sociaux, c'est pour éliminer l'histoire, et notamment, évidemment, éliminer que ce ne sont pas des acquis, des droits qui ont été justement conquis dans la lutte par des mouvements conflictuels. C'est éliminer l'histoire, éliminer la texture de l'histoire qui est effectivement donc révolutionnaire. L'histoire est révolutionnaire. C'est par des révolutions, des révoltes, des conflits que les droits ont pu être inventés, créés, étendus. Deux, je rebondis sur effectivement donc aller manifester, c'est ralentir. Mais c'est déjà pas mal. C'est-à-dire que là, on aurait quand même l'idée d'abord, avant d'avoir une politique positive, l'idée d'une politique négative. Alors, une politique négative, je m'entends. Politique négative, c'est justement avoir déjà un effet de retardement. Retarder, non pas l'inéluctable, mais retarder leur volonté. Montrer quand même qu'ils ne sont pas seuls. Quoi. Montrer qu'il y a des gens qui sont contre. Alors, effectivement, on perd. Mais c'est montrer qu'on existe déjà. Et effectivement, dans les mouvements, politiquement, il y a quand même quelque chose qui ne va pas, me semble-t-il, hein, c'est qu'il n'y a qu'une politique négative, de retarder, de retardement, mais il n'y a pas de politique positive, fondamentalement positive. C'est-à-dire, non pas contre, alors évidemment, il faut, là, encore une fois, je dénigre pas ça, hein, dire qu'on est contre la réforme, la liquidation, hein, des retraites de la santé. Mais c'est néolibéral, ça. Juste, j'ouvre une parenthèse. Le libéralisme, si on lit les libéralismes c'est du 18e, hein, 18e, 19e siècle, pour les libéraux, même Adam Smith, hein, qui est donné comme le père du libéralisme, l'inventeur du marché, hein, la main invisible, c'est lui. Bref, il accepte que le marché ne peut pas tout faire. Il le dit expressivement dans La Richesse des Nations, tome 1. Il dit, par exemple, pour administrer les ports,

0: pour administrer les transports, le marché, ça va pas. Parce que les profits, ils vont pas être assez élevés et le marché ne pourra pas s'intéresser. Aux yeux des libéraux, alors évidemment, c'est petit, mais il y a des domaines, des poches, qui ne peuvent pas être gérés par le marché. Ou si le marché va essayer de gérer, il le fera pas de façon optimale. Tandis que le néolibéralisme, c'est un mouvement total. Tout doit être privatisé. Tout, tout, tout. C'est pour cette raison que les retraites, c'est quoi? C'est la privatisation des retraites, hein, c'est clair. Hein. Depuis des décennies et des décennies, des grandes sociétés d'assurance, comme AXA, enfin bref, lorgnent sur les milliards que représenterait une privatisation de la retraite, de la santé, enfin bref. Hein, c'est, voilà. Juste sur le fonder un kibbutz, oui, c'est ce que j'appelle la politique des brèches. On peut aussi effectivement dire, autre possibilité d'une politique peut-être à la fois négative et positive, ça serait une politique hybride, c'est-à-dire que bon, le grand soir n'arrivant jamais, ou n'arrivera pas du moins, dire pourquoi ne pas essayer des expériences. Bon, ça a été fait, hein, certains penseront, mais attendez, dans les années 70, qu'est-ce qu'on a fait? Ouais. Mais pourquoi ne pas peut-être aussi réactiver les expériences locales, bon, encore une fois, il y en a qui le font, hein, d'une économie non capitaliste. Pourquoi pas? C'est la théorie des brèches. Et à partir de cette brèche, essayer de contaminer le système capitaliste. Oui, oui. Mais sur le plan des partis, encore une fois, si on reste dans la logique, bon, moi j'ai une grande critique, hein, sur la logique partidaire, mais si on reste sur le plan d'une logique partidaire, donc d'élection entre des partis, pour moi il n'y a aucun parti qui fondamentalement développe une politique positive. D'avoir un projet de sortie de ce type d'économie.
1: Norbert Lenoir, évidemment, vous êtes philosophe, vous intéressez à l'économie, aux idées, vous n'êtes pas cartomancien, ni équipé de boules de cristal. Mais alors donc, puisque le mot de résistance est très à la mode ces temps-ci, hein, pour qualifier des choses qui me semblent d'ailleurs assez éloignées de ce qu'a été la réalité de la résistance française entre 40 et 44, mais peu importe. Bon, rester lucide, c'est rester debout, déjà c'est pas mal. Et on fait quoi? On attend que le système capitaliste s'effondre sur lui-même?
0: Non, c'est ça, c'est... Là, certains du moins attribuent à Marx cette idée. C'est-à-dire que bon, de toute façon, il y aurait une logique, le système capitaliste est lancé. Évidemment, c'est un système qui repose sur des contradictions, il les surmonte, et à un moment donné, il va être incapable de surmonter la contradiction finale, il va s'effondrer tout seul. Oui, alors, on peut dire, mais pourquoi Marx a fondé l'AOT, a participé au mouvement des syndicats? Non, le capitalisme ne s'écroulera pas tout seul. C'est clair que

0: contradiction interne du capitalisme, c'est le capitalisme est un système contradictoire. C'est un système qui ne peut créer que l'inégalité. C'est un système qui ne fonctionne et qui ne peut fonctionner que sur un rythme inégalitaire, en renforçant les inégalités, mais partout, sociales, économiques et politiques.
1: Norbert Lenoir, on va se quitter en citant à nouveau ce dernier ouvrage. C'est paru au Temps des Cerises et ça s'intitule « Déconstruction du néolibéralisme ». Merci beaucoup.
0: Merci et au revoir.
1: Et voilà les amis, c'est pas parce qu'un combat semble perdu qu'il ne faut pas le mener. Après tout, hein, souvenez-vous, en 1940, tout le monde était persuadé que le Troisième Reich allait durer 1000 ans, et ça n'a pourtant pas empêché une poignée de gens de résister avec des bouts de ficelle. Et puis tout ça, c'est aussi une histoire de dignité, et de ce qu'on a envie de voir quand on s'aperçoit dans une glace. Un esclave résigné, voire volontaire, ou un être humain libre et tendant à la rationalité. C'est ici que se termine cette conversation à réécouter sur notre site, polymixetlavoixoff.com, qu'on vous invite à explorer notamment avec son moteur de recherche, dans lequel on peut par exemple taper le mot « capitalisme ». Ça vous indiquera plein d'autres émissions également en écoute. Alors plus que jamais, ce n'est qu'un combat. Continuons le début et à très bientôt sur cette même antenne. Salut,
2: terminé.
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Nous parlerons ce soir de l'ensemble Sappho, qui a présenté le Stabat Mater de Pergolèse il y a quelque temps, le 11 avril, à l'église de Sainte-Clotilde. Donc des extraits du Stabat Mater par l'ensemble Sappho, qui donnera des concerts au mois de mai, nous en reparlerons tout à l'heure. Nous parlerons également des décisions un petit peu inopportunes du directeur du Conservatoire de musique de Genève, Philippe Dinkel. Et enfin, nous écouterons de la toute grande musique.

Voilà, nous parlerons donc ce soir, comme annoncé, de l'ensemble Sappho, qui est né il y a à peine 3 mois. Et après avoir eu quelques difficultés à se constituer, d'ailleurs, a pu tout de même donner en concert en l'église Sainte-Clotilde le 11 avril dernier, un concert public qui a été enregistré d'ailleurs avec des moyens un petit peu limités, mais nous entendrons d'ailleurs quelques extraits de ce concert tout à l'heure. L'ensemble est constitué de musiciens de toute nationalité, puisque les deux violonistes sont vénézuéliens. L'altiste est anglais, donc la soprano est danoise. Et à la direction d'orchestre, nous trouvons une canadienne, pianiste et chef de chorale. Donc un ensemble constitué de toute nationalité. Alors, parlons de l'ensemble Sappho. Sappho, eh bien, je pense que beaucoup d'auditeurs doivent connaître Sappho, puisque Sappho était une poétesse grecque qui était très connue, 7e, 6e siècle avant notre ère. Sappho, ainsi que d'autres, d'ailleurs, d'autres poètes, comme Terpandre ou Alcée, qui venaient tous trois de Lesbos, se sont installés à Sparte, en Grèce, bien sûr, et font partie des premiers poètes lyriques, peut-on dire. Et c'est à Sparte où les premières écoles, d'ailleurs, de musique grecque ouvrent leurs portes. Alors, tandis que s'épanouit donc la lyrique ionienne dans toute la Grèce, on peut considérer ce Terpandre, Sappho, Alcée et d'autres. On peut en citer d'autres. Il y a Éphèse qui vient de Sparte d'ailleurs. Il y a Kalinos d'Éphèse. À ce temps-là, bien sûr, Sappho rayonne par sa poésie, mais chose qu'on connaît un peu moins, Sappho et Alcée d'ailleurs enseignent le chant et enseignent également la lyre. Donc c'est très intéressant de savoir que Sappho se contente pas d'être une poétesse grandiloquente, mais également une musicienne de grand talent et professeure de chant et de lyre. Donc, à cette époque, on en est encore à réciter des poésies accompagnées d'une lyre, mais on va beaucoup plus loin, puisque le musicien est désormais dépositaire d'une science et d'une technique plutôt que d'une espèce de génie ou d'inspiration des muses, par exemple des muses grecques. Les muses grecques, par exemple Terpsichore, la muse grecque de la danse. La technique du musicien va découler à partir de ça. On ne va plus simplement faire de la musique d'après son inspiration pure, mais on va développer des techniques. Et la musique donc va requérir une instruction qui ne peut être seulement esthétique, mais elle va devenir une discipline à part entière, une discipline scolaire, un objet de maîtrise totale, et elle donne la mesure donc de la valeur, de toute sa valeur éthique. C'est une espèce de sagesse, elle naît à ce moment-là comme une science à part entière, dont la technique est absolument essentielle à acquérir et à accoupler avec l'inspiration qu'on peut en avoir. Donc, cette poétesse Sappho renaît un peu de ses cendres maintenant grâce à l'ensemble Sappho, qui porte donc son nom, et qui, comme je le disais précédemment, a eu quelques difficultés à se constituer, car constituer un ensemble, sur le papier, c'est facile à dire. Maintenant, pour monter un ensemble instrumental, c'est autrement plus délicat. On s'en rend compte facilement. Il faut d'abord trouver des musiciens qui soient disponibles, et ça, c'est déjà extrêmement difficile. Ensuite, à côté de cette disponibilité essentielle, il faut ajouter la motivation. Et ça, c'est une chose absolument capitale. Les musiciens recherchés par un ensemble quelconque doivent être motivés par quelque chose, soit par l'œuvre, soit par l'ensemble lui-même, soit par une ou deux personnes qui constituent l'ensemble. Il peut y avoir plusieurs types de motivations possibles. En tout cas, en l'occurrence, le Stabat Mater de Pergolèse étant une œuvre monumentale et magistrale, et puis d'une beauté remarquable, connue par tous, je crois. Donc là, ça ne pouvait que motiver, n'est-ce pas, des musiciens d'entrer dans l'ensemble grâce à déjà un programme intéressant du Stabat Mater de Pergolèse, associé à du Frescobaldi et des chansons de Purcell. Donc ça peut être tout à fait motivant. Donc j'ai parlé de disponibilité, de motivation essentielle,
Et le troisième point, c'est le niveau musical, bien sûr. Des gens motivés, disponibles, qui ne seraient pas assez capables techniquement d'effectuer une bonne prestation musicale, ne pourraient pas rentrer dans un ensemble, ne pourraient pas prétendre à entrer dans un ensemble qui espère remplir un créneau à Genève. Est-ce possible d'abord de remplir un créneau à Genève sur le plan baroque? Moi je pense que oui, mais enfin c'est encore à voir. Pour ce qui concerne le niveau technique, sans exiger des musiciens de véritables miracles et de prodiges dans leur art, je ne crois pas que c'est nécessaire. La part d'un ensemble, ce qu'il faut, c'est une cohésion, une homogénéité qu'on ne trouve pas en quelques mois de toute façon, et une motivation essentielle, une dynamique de groupe qui peut se faire essentiellement sur la durée et sur le temps passé sur l'instrument ou à la voix, peu importe. Ça fait partie, c'est une des clés pour ouvrir la porte de la réussite. Mais je pense que la dynamique de groupe se fait au sein de l'ensemble par la motivation aussi, pas seulement par la musique, mais aussi par les échanges humains. Et c'est peut-être ça aussi une des clés de la réussite d'un ensemble ou d'un orchestre à cordes tel qu'on en rencontre dans le bassin les Maliques. En effet, il faut savoir que par exemple lors d'une répétition, on voit ça souvent dans les ensembles, dans les orchestres, les musiciens arriver. Quand ils arrivent à l'heure, c'est pas souvent le cas non plus. Ils arrivent, ils s'accordent, ils jouent, et dès que c'est fini, hop, on n'a pas le temps de se retourner, qu'ils sont déjà partis. Voilà, donc ça nous retourne au premier point, est-ce qu'ils sont disponibles ou est-ce qu'ils manquent de temps? Alors là, ou bien alors, deuxième chose, est-ce qu'ils sont vraiment motivés? On peut se poser la question. Ou troisième chose, est-ce qu'ils recherchent vraiment les contacts humains, le dialogue? Ou bien est-ce qu'ils vont simplement à l'orchestre ou dans l'ensemble, comme ils vont au bureau pointer pour arriver et pointer quand ils ont terminé leur service. Donc, toute la difficulté de trouver des gens suffisamment motivés, disponibles pour former un ensemble qui tienne le coup et qui puisse donner des représentations en suffisamment grand nombre pour se faire connaître, parce que c'est difficile de se faire connaître. Il y a la presse écrite, il y a la radio, il y a les concerts. La qualité des concerts est absolument essentielle. Il y a le choix du répertoire. Il faut être assez concis. Et je pense que dans ce domaine-là, le répertoire, par exemple, du 19e est très, très... est très très joué, que ça soit en musique vocale ou en musique instrumentale, le répertoire du 19e siècle est le plus joué, je crois. Le répertoire du 20e est joué par les grands orchestres symphoniques comme l'OSR ou l'Orchestre de Chambre de Genève, et par beaucoup d'autres orchestres encore, on peut dire l'Orchestre de la Madeleine, l'Orchestre symphonique Genevois. Le répertoire du 18e, par contre, est dévolu à des ensembles soit dédiés à la musique ancienne avec qui jouent avec des cordes en boyau 415, ou alors à des ensembles de musique instrumentale sur instruments modernes qui jouent avec des cordes en acier au 440, etc. Peu importe. Mais là, dans ce domaine-là, il y a une espèce de carence à Genève, puisque dans le bassin limanique, puisque pour la musique du 18e et surtout la première moitié du 18e et antérieure, en musique du 17e, il n'y a pas d'ensemble actuellement qui soit connu, en tout cas par sa qualité musicale, qui soit reconnu à Genève. Évidemment, il faut faire abstraction ici de l'ensemble ELIMA, ainsi que du Swiss Consort, qui sont d'une manière internationalement reconnue, n'est-ce pas? Je parle ici uniquement sur le plan régional. Sur le plan régional, en baroque, sur instruments modernes, eh bien, il n'y a que Preclassica, on peut dire, qui fasse pratiquement essentiellement que de la musique baroque, mais qui joue pas dans l'esprit de la musique baroque. Et c'est ça qui est intéressant avec l'ensemble Sappho, c'est qu'actuellement il y a un travail, une recherche de jouer dans l'esprit de la musique baroque sur instruments modernes, des œuvres bien sûr dévolues à cette époque. Alors évidemment, les problèmes sont délicats puisque l'ensemble vient de se créer, les personnes qui font partie ne sont
pas certaines de continuer, elles n'ont peut-être pas envie de le faire, d'ailleurs elles-mêmes, on ne peut pas parler de l'avenir, on n'en sait rien du tout. Il faudra voir aussi comment se passe la tournée de Sappho jusqu'à fin juin, la fête de la musique, et pour tirer des conclusions, pour savoir si les gens qui font partie actuellement de l'ensemble veulent continuer ou pas. Tout dépendra de la tenue des concerts, de la motivation des personnes, enfin de tout ce que j'ai parlé tout à l'heure. Donc ça fait beaucoup de si. En tout cas, avant d'aller plus loin dans ce discours, parce que l'art là, c'est de la musique de l'avenir de toute façon, écoutons plutôt un petit peu l'ensemble Sappho. Je vais faire une pause. Donc l'ensemble Sappho a donné un concert enregistré en public le 11 avril 2001. C'était à l'église Sainte-Clotilde à Genève. Alors je vous donne les noms de l'ensemble Sappho actuellement composé de donc la soprano Charlotte Henriksson, mezzo Zeina Dorkom, donc voilà pour les solistes. Au premier violon, le vénézuélien Domingo Garcia et son compagnon Victor Vivas. À l'alto, Richard Harrison. Violoncelle, votre serviteur Raymond Pérez. À l'orgue, Michel Schafter. Elle est à direction, Nathalie Brault. Donc, le concert de Sainte-Clotilde le 11 avril 2001, c'était bien sûr Pergolèse, le Stabat Mater, célébrissime œuvre sacrée. Je vous propose les deux premières parties. La première partie sera donc en duo Stabat Mater Dolorosa, suivi donc d'un aria pour le soprano, Cuius Animam Gementem. Je rappelle pour l'historique que la notion de Stabat Mater est bien sûr la Vierge Marie qui assiste au calvaire de son fils, Jésus, et que la notion de Stabat Mater est lié en plusieurs parties bien déterminées, et tout ceci remonte au Moyen-Âge, au 15e siècle, où un moine a dicté des lois du Stabat Mater en différentes parties, en différents mouvements, si l'on veut. Voilà, je vous laisse en compagnie de l'ensemble Sappho, qui donnait donc son concert le 11 avril en l'église Sainte-Clotilde.

Voilà les deux premières parties du Stabat Mater de Pergolèse par l'ensemble Sapho, avec une soprano inspirée et deux violons absolument merveilleux. Ces deux violonistes vont céder leur place à deux autres violonistes qui vont les remplacer bientôt pour les prochains concerts de l'ensemble Sapho, dont je vous parlerai tout à l'heure. Est-il difficile pour un ensemble qui vient de se constituer de trouver des partenaires pour se faire aider dans son entreprise? Eh bien, je dis oui, c'est difficile. Pourquoi? Parce qu'actuellement, il existe des subventions, mais les subventions sont connues. Elles vont uniquement à l'OSR, à l'Orchestre de Chambre de Genève. Il y a trois écoles subventionnées par la ville de Genève, le Conservatoire, l'Institut Jean-Talcroze, le Conservatoire Populaire de Genève. Il y a, je l'ai appris il n'y a pas si longtemps que ça, une école privée, dont je ne citerai pas le nom, qui va bénéficier des subventions de la ville de Genève pour 3 ans. Donc, pour les orchestres amateurs du bassin limanique, pas de subvention. Les chorales, c'est la même chose. Pour les ensembles chorales, instrumentales qui fusionnent, il n'y en a pas beaucoup d'ailleurs, mais eh bien, c'est la même chose, pas de subvention. Donc, il faut se débrouiller tout seul pour la publicité, pour trouver les salles de répétition et pour trouver les salles de concert, car il y a le prix des locations dont il faut tenir compte. Il faut également tout de même trouver des cachets pour les musiciens, en tout cas ceux qui ont les plus grosses parties ou ceux qui sont les plus motivés aussi, ceux qui viennent le plus souvent et qui ont un rôle actif, je dirais, dans le groupe. Donc, évidemment, difficulté extrême de trouver des fonds pour se lancer, pour se faire connaître. Alors reste la débrouillardise et surtout peut-être trouver des partenaires qui eux non plus n'ont pas de subvention, mais en unissant essayer de trouver des énergies pour essayer de faire bouger les choses. Et Dieu sait si c'est difficile. L'ensemble Sapho a pour ses 3 prochains concerts du mois de mai, dont je donnerai le détail tout à l'heure, pu obtenir le partenariat d'une association d'Aunay que je vais nommer. C'est l'association AMSI, Aide Morale et Suivi Individuel, qui se trouve à Aunay, au 13 chemin de la Villonge, 12-13 Aunay. Cette association est à caractère social, qui est une association qui s'occupe des gens qui sont en détresse et qui les aide sur le plan psychologique. Eh bien, cette association qui, elle non plus, ne bénéficie d'aucune subvention, ni de la ville d'Aunay d'ailleurs, et encore moins du canton de Genève, unit ses faibles ressources et moyens avec Sapho dans un partenariat où Sapho fait connaître l'association AMSI, l'a déjà fait connaître, en parlant de l'association aux radios, mais également bientôt dans les concerts qui vont suivre dans le mois de mai, où Sapho donne des concerts pour AMSI. Donc l'association AMSI est présentée dans les programmes de Sapho, et en contrepartie, eh bien, l'association AMSI paye les locations d'église, car il faut savoir que pour donner un concert dans une église, il faut payer la location des locaux. Pour certaines églises ou temples, peu importe, il suffit d'une obole. Par exemple, je donnerai le cas de la basilique Notre-Dame, qui ne demande qu'une obole. Il y a également l'église de Prosinges, où Sapho se présentera également, mais ça sera au mois de juin. Eh bien, là également, il y a une obole qui est demandée. Autrement, pour d'autres églises, comme l'Épiphanie du Lignon, c'est 150 francs de location. Le temple de Donnay, l'église catholique d'Aunay, c'est également 150 francs. Bon, c'est simplement pour dire qu'il y a de grosses disparités entre les églises. Et donc, pour revenir à mon propos, donc AMSI, le partenariat est le suivant. AMSI paye les locations à Sapho, Sapho fait de la publicité pour AMSI, et se fait également de la publicité, évidemment, en jouant, en se faisant connaître. De cette manière-là, ensuite, il y a la presse écrite. Des dossiers de presse ont été envoyés pour parler donc des concerts qui vont être donnés par l'ensemble Sapho pour AMSI. Donc, à ce moment-là, la presse écrite parle de Sapho et d'AMSI. Sans oublier le soutien, bien sûr, des radios locales. Je parle de Radio Cité qui parlera de Sapho,
qui a déjà parlé de d'Amsi d'ailleurs, il y a quelque temps. Donc vous voyez, ce qu'il faut pour un ensemble, c'est pour se faire connaître et essayer de tenir le coup, c'est d'abord, comme je le disais, disponibilité, motivation. Il ne faut pas hésiter non plus à prendre des initiatives personnelles pour faire avancer le groupe et puis pour faire avancer cette dynamique. Il faut également être assez proches les uns des autres, pas seulement sur le plan musical, mais ça c'est déjà beaucoup plus difficile à obtenir, c'est sur le plan des caractères. Il y a des concessions à faire de la part de tous, et ça c'est pas facile. Enfin, on peut imaginer facilement la débauche d'énergie qu'il faut avoir, qu'il faut dépenser pour arriver à faire des programmes, en sortir plusieurs centaines, les distribuer, faire de la publicité autour de soi, le plus possible, que Sappho soit connue, que les gens entendent ce nom, que ce nom frappe leurs oreilles et qu'il soit associé à des concerts, à de la musique baroque, à la musique qu'on aime aussi, surtout. Et je pense à ce concert de Sainte-Clotilde, qui a ravi les quelques 50 spectateurs qui se trouvaient dans l'église. Pour le plaisir, d'ailleurs, écoutons, avant de conclure la première partie de l'émission, écoutons la cinquième partie du Stabat Mater de Pergolèse par l'ensemble Sappho, toujours ce fameux concert du 11 avril. Écoutons la cinquième partie en duo, Quis est homo ?

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Je vous donne d'ores et déjà rendez-vous tout de suite pour la seconde partie de l'émission. À tout de suite.

93,8, donc l'émission Diapason, seconde partie qui débute maintenant. Nous parlons ce soir de l'ensemble Sapho, ensemble nouvellement créé, dédié à la musique ancienne, et ponctué de quelques extraits de leur concert, leur premier concert donné à l'église Sainte-Clotilde le 11 avril dernier. D'ailleurs, à ce propos, l'enregistrement ayant été fait dans des conditions assez difficiles, avec un petit matériel, il ne faut pas trop écouter donc les déficiences de la qualité sonore. Par contre, l'émission Diapason possède un matériel beaucoup plus performant, et si vraiment ça en vaut la peine, eh bien, ce matériel sera mis à la disposition de l'ensemble Sapho pour faire vraiment une bande enregistrée d'excellente qualité. Car là, évidemment, il y a un gros problème de balance. On entend beaucoup plus les voix, les violons sont un peu trop occultés. Enfin, il y a des problèmes de panoramique aussi. Sans compter des problèmes d'acoustique. Évidemment, la prise de son, ça ne se fait pas à la va-vite, comme ça s'est fait le 11 avril dernier. Mais tout ça, c'est pour plus tard. Chaque chose en son temps. Il faut d'abord penser que l'ensemble doit se former, se forger lui-même, une âme, avant de penser à avoir une bande vraiment de qualité, on va dire presque professionnelle. Ce qui n'est pas le cas pour le moment. Enfin, déjà avoir un enregistrement, ça permet beaucoup de choses. Ça permet d'ailleurs d'abord de se rendre compte de la qualité artistique. On peut se rendre compte, par exemple, en écoutant déjà les petites pièces, les parties que nous avons entendues du Stabat Mater en première partie d'émission, eh bien, nous pouvons déjà en conclure que l'ensemble Sapho a déjà bien travaillé, mais qu'il lui reste un bon bout de chemin à faire pour arriver à une qualité d'interprétation qui soit vraiment bonne. Donc là, sur l'intensité dramatique, il y a beaucoup de choses à dire. Chacun, évidemment, doit faire un travail personnel sur sa prestation. Les solistes, comme l'ensemble instrumental, au niveau des départs, au niveau de l'intensité dramatique, du grain, de la corde, etc., il y a beaucoup de travail à faire. Mais il va de soi que tout ne va pas tout de suite comme on veut, et il faut bien du temps. Les premiers concerts sont là pour justement nous faire apprendre et faire progresser l'ensemble toujours plus haut et plus loin. C'est toujours ce que l'on souhaite. Alors à ce propos, l'ensemble Sapho donnera donc trois concerts au mois de mai. Alors évidemment, j'invite chacune et chacun à venir, car l'ensemble Sapho ne va pas se contenter de jouer le célébrissime Stabat Mater de Pergolèse, mais va également jouer deux chansons de Purcell, pour deux duos en fait de Purcell. Donc il y aura soprano, mezzo, accompagné d'un clavecin et d'un violoncelle. Ensuite, il y aura du frescobaldi, deux canzones pour cordes, uniquement pour cordes, là, avant le Stabat Mater. Donc avec frescobaldi, le XVIIe siècle et toute la sobriété du XVIIe siècle, toute la difficulté de la mise en place instrumentale aussi. Donc l'ensemble Sapho donnera trois concerts, je l'ai dit, donc le vendredi 4 mai 2001, à 20h à l'église de l'Épiphanie du Lignon, au centre commercial du Lignon, l'église catholique de l'Épiphanie. Donc le vendredi 4 mai à 20h, l'ensemble Sapho, donc mais dans le centre commercial il y a des programmes, l'église de l'Épiphanie est connue, il y a de la place pour parquer, pas de problème de ce côté-là. Vendredi 4 mai 2001 à 20h à l'église de l'Épiphanie du Lignon, centre commercial. Entrée libre et collecte. Vendredi 11 mai, second concert à 20h à la basilique Notre-Dame, Cornavin. Donc je répète, second concert vendredi 11 mai à 20h à la basilique Notre-Dame, donc le vendredi suivant, vendredi 11 mai, à la basilique Notre-Dame, donc à Cornavin. Il y a bien sûr les parkings de la gare. Là aussi, entrée libre collecte. Et deux jours plus tard, le dimanche 13 mai, à 16h30, au temple d'Aunay, à côté de l'église ronde, le temple d'Aunay, le dimanche 13 mai, 16h30, au temple d'Aunay, là, pas de problème de parkage non plus, l'ensemble Sapho, donc, présente trois concerts au mois de mai, trois concerts en faveur de l'association
âme. Si donc vous ferez en plus, non seulement vous viendrez, vous vous ferez plaisir parce que le programme est somptueux, mais en plus, c'est pour une association donc à but non lucratif et qui apporte du soutien à des personnes qui traversent des phases difficiles dans leur vie. Donc vous faites en plus une bonne action. Donc contrairement aux interprètes de l'enregistrement de Sainte-Clotilde, les trois prochains concerts du mois de mai se feront avec une paire de violonistes différents, c'est-à-dire que nous retrouverons toujours la soprano Charlotte Henriksson associée à la mezzo Zena Dorcom. Il y aura également comme premier violon Catherine de Siebenthal qui a égrené passablement d'orchestre à Genève, je dois dire, qui a une grande expérience d'orchestre, notamment qui est chef d'attaque dans les deuxièmes violons à Preclassica, donc qui a une grande expérience d'orchestre, et puis qui sera associée à une jeune violoniste, qui sera donc le deuxième violon, Muriel Hernandez, qui est dans les classes terminales du Conservatoire de Genève. À l'alto, Richard Harrison, qui a égrené également énormément d'orchestres à Genève, qui a lui aussi une grande expérience d'orchestre, tant dans la musique romantique, mais également dans la musique baroque. C'est un plaisir de jouer à côté de lui. Vous aurez compris que c'est moi le violoncelliste. Et l'organiste Michel Schafter, qui normalement est pianiste de formation, mais qui joue volontiers, qui se met volontiers à l'orgue, également au clavecin, qui est également une amie personnelle, avec laquelle j'ai joué les sonates de Beethoven d'ailleurs, bon souvenir. Et à la direction d'orchestre, donc à la direction, nous retrouverons Nathalie Brault, qui, grâce à elle, l'ensemble Sapho a pu commence à prendre un petit peu d'ampleur, et nous sommes en train tous ensemble de construire cet ensemble grâce aussi aux ailes dont fait preuve Nathalie Brault, pas seulement sur le plan musical mais également sur l'investissement personnel. Dans la foulée, je peux annoncer un quatrième concert qui sera donné par ce même ensemble Sapho avec les mêmes interprètes et le même programme au mois de juin à l'église de Prosinge le 9 juin, donc samedi 9 juin à l'église de Prosinge à 19h. Samedi 9 juin à l'église de Prosinge à 19h, il y aura le même concert et puis nous retrouverons une dernière fois, une cinquième et dernière fois, enfin 6 si on compte le concert avec Sainte-Clotilde. Dernière fois, l'ensemble Sapho à la fête de la musique, mais alors là ça sera dans tous les journaux évidemment, le programme complet, mais je peux déjà vous l'annoncer. Donc Sapho se produira à l'Auditoire Calvin le dimanche 24 juin à 15h. Donc l'Auditoire Calvin, dimanche 24 juin à 15h, dans le cadre de la fête de la musique, avec un programme un petit peu plus concis, puisqu'il n'y aura pas le Purcell, il y aura Frescobaldi et Pergolèse, bien sûr, le Stabat Mater. Retrouvons donc l'ensemble Sapho dans le concert qu'il donnait à l'église Sainte-Clotilde le 11 avril. Retrouvons-le une dernière fois dans la dernière partie, un duo, donc Quando Corpus Morietur, avec les deux sensuels violons de ces jeunes Vénézuéliens qui quittent l'ensemble. Et souhaitons à la prochaine paire de violonistes la même réussite et le même engagement.

0: Voilà, quittons l'ensemble Sapho, que j'espère vous viendrez écouter lors de ces prochains concerts que j'annoncerai encore à la fin de l'émission. J'avais dit au tout début de l'émission que je parlerais des décisions un petit peu scabreuses, décisions prises par Philippe Dinkel, donc directeur du Conservatoire de Genève. Alors de quelle décision je parle? Eh bien tout simplement décision d'inviter certaines personnalités. Je vous lis tout simplement le bulletin mensuel du conservatoire. Entre classique et variété, donc on peut lire ça à la page 7, entre classique et variété, André Rieu au conservatoire. Alors je vous lis rapidement ce qui est noté dans le bulletin. Depuis plusieurs années, on assiste dans la vie musicale de notre temps à l'émergence toujours accrue du phénomène dit, je cite, crossover. Celui-ci consiste en une interpénétration des domaines de la musique classique et de la variété ou du jazz. Il est en effet de plus en plus fréquent de voir des jazzmen tels Jarrett ou Portal enregistrer des œuvres de Bach, Mozart ou Beethoven, tandis que de nombreux interprètes du grand répertoire classique ne dédaignent pas de s'intéresser à des genres sortant de leur domaine habituel. Les compositeurs eux-mêmes se penchent de près sur les expressions musicales d'aujourd'hui les plus diverses, et il n'est pas rare de rencontrer des traces de rock, de pop music ou de rap à l'intérieur de partitions contemporaines. J'ai bientôt fini de lire d'ailleurs. Certes, les réalités commerciales ne sont pas absentes de ce phénomène, et comment ? On pense notamment aux prestations des trois ténors ou des chanteurs d'opéra qui, avec des succès divers, abordent la comédie musicale ou la chanson. Can you feel the high?
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4: Histoire de révolution, votre rendez-vous hebdomadaire avec les révolutions un petit peu partout dans le monde et un petit peu partout dans les époques. Une émission présentée, proposée par Eric Lowen. Bonjour Eric.
5: Bonjour.
4: Aujourd'hui, on ne va pas aller bien loin puisqu'on va rester en France. C'est vrai qu'on a beaucoup abordé dans les émissions précédentes depuis quelques temps l'année 1968 à travers la Tchécoslovaquie, à travers les droits civiques aux États-Unis. L'année 68 est quelque part une année charnière comme celle de 1848 dont on avait déjà parlé. Une sorte de printemps des peuples, ça se passe au printemps aussi, il n'y a pas de hasard. Pour autant, on va s'arrêter en 68 et j'ai presque honte de le dire parce que d'habitude on est très exotique. Là, on va faire très classique finalement puisqu'on va évoquer aujourd'hui mai 68.
5: Mais paradoxalement, c'est beaucoup plus difficile de parler de mai 68 en France parce que justement, il y a encore des acteurs de mai 68. Quand je dis acteurs, c'est dans les deux sens du terme, c'est-à-dire ceux qui se réclameront plutôt de l'héritage de mai 68 et ceux qui ont tout fait pour s'opposer aux événements ou à l'héritage de mai 68.
4: Voir ceux qui ont appelé à le liquider tout en provoquant des grenelles de partout, mais ça on y reviendra.
5: Voilà.
4: Mai 68, une révolution française trop souvent qualifiée de révolte étudiante. On va voir sûrement pendant les trois émissions.
5: Il y a une bonne dimension étudiante, mais dans ce sens-là, si on doit repenser mai 68, alors je le dis souvent de prime abord, notre problème à nous en France par rapport au mai 68, c'est que l'analyse de mai 68 a été posée la plupart du temps par des idéologies politiques. Et cela des deux bords, c'est-à-dire on a l'interprétation gauchisante de mai 68, venue essentiellement des mouvements de gauche, d'extrême gauche, et qui finalement confondent leur action, leur discours dans mai 68 avec ce que fut socialement et généralement mai 68, puisque quand il y aura une grève en France qui mobilisera, grève générale qui mobilisera plus de 10 millions de personnes, ça ne peut pas être 10 millions de trotskistes ou de membres de ce type de mouvement qui soudainement se réveilleraient. Donc il faudra aller chercher à un autre niveau les causes de mai 68, et donc il nous faudra dépasser ce que parfois j'appelle le paravent gauchiste, c'est-à-dire cette interprétation de mai 68 en faisant en fait un événement qui serait inscrit dans finalement ce que disent les mouvements les plus radicaux, mais qui ne sont qu'une toute petite partie du phénomène de mai 68, mouvement de l'extrême gauche évidemment. Et ce serait à ce compte-là, confondre un discours particulier avec leur vision de l'histoire, leur logique des événements et la dynamique sociale qui est en jeu, au même titre que nous avons de l'autre côté de l'échiquier politique la version, on va dire, de l'interprétation droitiste de mai 68, qui revient à peu près à ce que Pétain avait dit en son temps contre le Front populaire, qui revient à peu près à des thématiques de cet ordre-là, et qui est régulièrement utilisé par la droite française, en tout cas cette droite-là, à laquelle je pense tout le monde aura compris ma référence, qui se sert de la référence à mai 68 de manière totalement illusoire et fausse. Il n'y a que la droite, finalement, qui n'a pas compris que mai 68 est fini. Même Quentin Bendit et tous les autres l'ont bien dit depuis les années 80, donc de ce niveau-là. Mais ils vivent encore, finalement, dans une sorte d'anti-mythologie de mai 68. C'est-à-dire qu'on a d'un côté une mythologie de l'extrême gauche avec un rêve de maoïsme, grève générale, et ça y est, on va foutre le capitalisme à bas. Et de l'autre côté, on a une sorte de contre-mythe porté par une droite française qui s'en sert généralement pour dire que dès qu'il y a un truc qui ne va pas chez nous, c'est la faute à mai 68. Donc si il y a des problèmes de sécurité, si ceci ou cela, évidemment, il va sans dire que c'est la faute à mai 68. Je pense que vous avez compris que cette présentation de mai 68 relève plutôt d'une sorte de discours rhétorique politique que d'une réalité historique.
4: D'accord. Mais quand même, enfin, on peut s'accorder sur le fait que ça laisse des traces, quoi. Voilà, quitte à enfoncer des portes ouvertes, j'en enfoncerai, j'imagine, d'autres dans les trois émissions qui nous occuperont autour de mai 68. On va aujourd'hui s'attacher à évoquer justement le climat de la France en 68, voilà, de ce qu'elle est, de ce qui a amené finalement ces événements-là.
5: Oui, parce que si on veut comprendre mai 68, il faut dire que mai 68 est en fait une des révolutions, un des mouvements révolutionnaires parmi les plus improbables qui soient si on prend les critères d'analyse éventuels, enfin classiques, des révolutions. C'est-à-dire que mai 68, en réalité, est extrêmement complexe comparativement à la Révolution française. Au point de vue en tout cas de la genèse du conflit, c'est beaucoup plus facile la Révolution française de 89 que mai 68. Ce qui ne veut pas dire que je les place sur le même ordre, mais en termes de factualité du conflit, c'est-à-dire en termes d'une dimension polémologique, mai 68 est beaucoup plus subtil et beaucoup plus complexe. Ce qui fait que souvent on va l'interpréter avec, disons, je dirais, certains gros sabots.

0: Dans ce contexte-là, comme d'habitude, ça je voulais, je pense, suffisamment expliquer, une révolution ne naît pas ex nihilo. En fait, une révolution, c'est la conséquence d'un blocage sociétal avec un phénomène brusque de déblocage. Et donc, ça signifie que si on veut comprendre en mai 68, il ne faut pas se pencher sur ce qui se passe en mai 68, mais il faut regarder en amont par rapport à l'évolution générale de la société française. C'est pour ça qu'au cours de ce que nous allons faire maintenant, on va revenir bien en amont dans les années 60, voire à la fin des années 50, pour comprendre ce qui se passe en 68.
1: C'est-à-dire on remonte jusqu'à la guerre d'Algérie et l'accession de Gaulle pour comprendre la France gaulliste
0: ou... si on prend ce point de vue-là, il faut prendre en compte l'établissement de la Ve République, effectivement. Donc ça veut dire 58. Mmh. Mais sur d'autres dimensions, on va remonter un peu antérieurement avec par exemple le baby-boom.
1: Oui.
0: Et ce qui en fait est souvent pas pris en compte dans le cadre de mai 68, c'est la distinction entre cause et déclencheur. C'est-à-dire qu'on a des événements déclencheurs, donc ça se passera à Paris, à la Sorbonne, Nanterre, donc là on va retrouver notre cher ami Dany Le Rouge, donc là on a notre billon de services, mais ces événements-là, qui sont plutôt de l'ordre de ce qu'on appelle les mouvements étudiants, les contestations étudiantines, il y en a en 68 à peu près partout dans le monde, et à ce niveau-là, les événements français ne sont ni plus ni moins que dans ce cadre-là dont nous allons reparler. Par contre, mai 68 n'a rien à voir avec ce qui s'est passé au point de vue de l'histoire française, de ce qu'on a eu du côté des autres pays où il y a eu des phénomènes à la base similaires, mais qui n'ont pas, si on peut dire, je vais prendre cette image, débordé du quartier latin. Si on prend les émeutes dont on a parlé dans certaines grandes universités américaines autour de par exemple, Columbia à New York, bon, ben, en dehors du quartier, de l'environnement, ou même à Tokyo, ça ne débordera pas. Donc on ne peut pas simplement penser mai 68 à partir, en tout cas notre mai 68 en France, à partir uniquement d'une cause estudiantine. Ce qui fait qu'il va falloir distinguer les causes véritables et profondes du mouvement des événements déclencheurs qui, comme dans toute révolution, sont en réalité non pas à l'origine de la révolution, mais comme leur nom l'indique, ce qui lui permet en quelque sorte, parce que ça introduit, dirions-nous en physique, une brisure de symétrie, une sorte de discontinuité, désormais, de se déclencher.
1: D'accord. On remonte donc rapidement au baby-boom, puisque peut-être c'est ça, c'est la régénération du baby-boom qui participe à mai 68, le baby-boom, mouvement nataliste en France, qui fait suite directement à la Deuxième Guerre mondiale, quoi, hein, et qui a vu donc une jeunesse massive se créer finalement.
0: Voilà. Alors, la situation, évidemment, n'est pas simplement une question démographique. Si on revient sur la question de la complexité de mai 68, d'habitude, quand je traite, dans le cadre des cours que je fais sur ces questions-là, mai 68, je mets en évidence, d'habitude, 8 lignes de force majeures de mai 68. Mmh. C'est-à-dire qu'on a des considérations nationales, donc là, propres à l'histoire française, donc là, c'est l'histoire de Gaulle et la France, de la France et de Gaulle. Ensuite, on a des considérations internationales, l'arrière-plan de la guerre du Vietnam, la question des mouvements politiques au sens des mouvements de ce qui se passe en Chine avec le maoïsme, la révolution culturelle, les problématiques du tiers-monde émergent, la contestation, etc., etc., qui là est un phénomène international. On a des considérations politiques classiques, l'usure du pouvoir par exemple pour De Gaulle, Pompidou aux affaires. On a aussi des considérations sociologiques, l'évolution des mœurs, des mentalités, et là ça n'a rien à voir avec une considération politique au sens classique, donc là ça va depuis « salut les copains » en passant par l'émergence de nouvelles classes sociologiques qu'on va appeler les jeunes, j'en reviendrai. On a des considérations générationnelles, donc là c'est le baby-boom, classiquement, il y a une rupture générationnelle qui est en jeu, c'est des gens qui n'ont pas connu la guerre, c'est des gens qui n'ont pas connu la privation et qui ne peuvent pas se penser dans le rapport à la société française d'alors, notamment par rapport à De Gaulle, par exemple, dans le même rapport que leurs parents, voire leurs grands-parents, qui ont connu les années de la guerre, la difficulté de tout ce que cela impliquait, et qui, évidemment, par rapport à De Gaulle, auront une relation totalement différente. En d'autres termes, pour cette nouvelle génération, la guerre est très loin derrière eux. Donc, ils n'accepteront plus certaines notions que finalement leurs parents ou leurs grands-parents avaient pu accepter en vertu de nouvelles aspirations.

0: il y a tout un développement intellectuel aussi qui des situationnistes et tout. Donc il y a aussi une évolution considérable du paysage culturel. Idéologiquement, il y a la contestation du PC, du côté des mouvements de cette autre gauche qui conteste cette gauche-là.
1: Et puis, le PC qui à cette époque-là est la première formation politique de gauche en France. Hein.
0: Voilà. Mais qui se fait contester intellectuellement, c'est-à-dire qu'il a un rapport de masse, mais au point de vue de la vitalité intellectuelle, désormais, pour la jeunesse montante, il paraît, entre guillemets, quelque chose dans lequel elle a du mal à se reconnaître.
1: Et oui, Khrouchtchev est déjà passé par là.
0: Pour des raisons d'ailleurs parfois tout aussi problématiques que dans l'autre sens. Hein, voilà. Et puis il y a aussi des considérations économiques. Mais paradoxalement, là nous allons être à contre-pied de si on prend la France des années 60, à contre-pied de tout ce qu'on nous dit sur les révolutions. Tout d'abord, la France est un pays en paix. C'est-à-dire que les années de guerre, et quand je dis les années de guerre, ça peut être la Deuxième Guerre mondiale ou la guerre d'Algérie, est derrière nous. Hein, donc le conflit d'Algérie a été résolu par De Gaulle. Donc, à la limite, on aurait pu s'attendre à ce que ça craque en France lors de la guerre d'Algérie. D'ailleurs, tout le monde s'attendait à ce que ça craque. Mmh. Parce qu'on sait que ce sont des situations propices à des coups d'État, ou en tout cas des mouvements, de contestation beaucoup plus radicaux, militaires ou disons musclés, comme ce qui s'est passé en Algérie. Où il y avait la crainte que les paras sautent sur, sur Paris et tout. Et
1: bon,
0: tout.
1: On n'est pas passé si loin que ça, finalement.
0: Peut-être. Mais si nous nous plaçons en 68, le pays est en paix. Et quand je dis en paix, donc on a la paix en extérieur. On n'est pas comme un pays comme le Portugal qui fera une sale révolution quelques années plus tard, qui est enlisé dans une guerre coloniale. On n'est pas comme les Américains dont nous avons parlé dernièrement, qui sont justement en train de mener une guerre au Vietnam qui, à cette époque-là, est une des périodes les plus dures de la guerre du Vietnam.
1: Et on est encore dans les Trente Glorieuses.
0: Alors ça, on va y arriver économiquement, mais au point de vue donc de ces considérations-là, la France est un pays en paix. Mmh. Alors que si on fait le compte de toutes les révolutions qui sont sorties de situations de guerre, 17 en Russie, 18 en Allemagne, 18, 18,

0: Années de, comment dit-on, de rationnement, là, les tickets de rationnement ont continué bien après-guerre en France ou par exemple en Angleterre. Alors que là, la France est un pays qui est reconstruit, qui est un pays prospère et un pays, selon des critères, nos critères modernes, qui est un pays désormais industrialisé. Si on prend 36, en France qui est, je dirais, un grand événement comparable sur des dynamiques de mutation sociale, en 36, l'agriculture était encore le premier secteur économique. Alors que désormais, la France a, il faut dire, je dirais, achevé son processus de mutation industrielle. Désormais, la France est un pays où la dimension industrielle est largement dominante. On n'est plus, même la population, on a passé, alors je n'ai plus le chiffre en tête, mais on a passé le cap de la répartition entre population urbaine et population rurale. Donc désormais, la France est un pays urbain, urbanisé, vivant essentiellement dans les grandes de villes, alors avec tout ce que cela va impliquer aussi de réorganisation du tissu urbain, cité, rocade, aménagement autoroutier. Donc la France rurale, je me permets de faire une petite digression culturelle, en 64, il y a quelqu'un qui l'a très bien chanté, ce monde rural qui désormais est derrière nous.
1: Jean Ferrat.
0: C'est Jean Ferrat, c'est la montagne. Et qui, entre guillemets, critique cette modernité, mais je vous rappelle qu'à cette époque-là, ce sont effectivement les gens qui, préféraient effectivement avoir une table en formica que peut-être des choses qui aujourd'hui va de pair avec un urbain des parties supérieures de la population, des classes sociales, toilettes et salles de bain étaient à l'extérieur. Les toilettes étaient sur le palier, et combien de fois dans les années 30, la plupart des ouvriers, la plupart des gens qui travaillaient dans cette position-là, aux économiques, passaient du côté des douches municipales pour se... Là, la France a basculé une autre situation. Bref, c'est 30 glorieux, un pays prospère, qui explose de la société, on pourrait en redire, mais grosso modo, les premiers de vraiment situation, ces premiers marchés, les marchés ont été créé en France pour illustrer cette mutation. Le premier hypermarché créé en France va être créé à Sainte-Geneviève-des-Bois, c'est dans l'Essonne, si je ne me trompe pas, par Carrefour en 1963. En 64, un petit épicier de Landerneau, connu sous le nom d'Édouard Leclerc, crée son premier magasin Leclerc. 64. Le terme même hypermarché va être inventé en 66 de la grande distribution naissante. Donc si on prend à titre de comparaison, dans une épicerie française en 58, ou disons à la fin des années 60, on compte à peu près 600 références de produits. Dans les premiers supermarchés qui se créent, on comptera 2000 références. Aujourd'hui, je n'ose même plus compter.
1: On n'a pas assez de zéro. Ouais.
0: Voilà, voilà. Donc, c'est pour ça que le premier, donc, vraiment, hypermarché, c'est en 63. Le premier supermarché, c'est un tout petit peu avant. C'est en 58. Ça a été à Ruelle, dans la région parisienne. C'était un express marché de 560 mètres carrés.
1: Qui nous allait paraître gigantesque pour l'époque.
0: Oui, parce que pour l'époque, d'après ce que je suis allé chercher comme information, ça faisait l'équivalent de 10 épiceries. La superficie à peu près de 10 épiceries. Bon, alors là évidemment, ce dont je parle, c'est pour parler de ce bascule de la société française désormais dans une société de consommation, dans une société aussi, parce qu'il y a toute l'économie aussi qui se met en place, qui va avec ce type de société. C'est-à-dire on voit apparaître l'économie du loisir, l'économie du repos, grâce à la génération, la généralisation des congés payés. Donc il y a aussi toute une modification du tissu économique avec l'émergence d'autres pôles, même du côté de l'activité intellectuelle et autres.
1: C'est-à-dire que quelque part la France s'enrichissait et qu'avec elle, puisque la thématique a été pas mal été employée ces derniers mois, ces dernières années dans les cortèges syndicaux, il y avait une véritable distribution de la richesse créée et une véritable évolution en tout cas du confort tout simplement des populations.
0: La question de la richesse, la répartition de la richesse, elle est toujours problématique à cette époque-là. Mais de facto, les ouvriers, sans parler du fait qu'ensuite il n'y a pas d'inégalité, même s'il y a des conditions, ça on va y revenir dessus, parfois très dures, hein, de travail, hein, on a des

0: horaires de 40 heures et plus, etc. etc. Donc il faut faire attention. Mais grosso modo, même dans des conditions qui maintiennent et qui accroissent, parce que c'est ça qui est paradoxal, plus la richesse d'une société augmente, plus le ratio différentiel augmente entre les riches et les pauvres. Mais ce qui ne veut pas dire que les pauvres sont plus pauvres, ni plus nombreux, mais ça veut dire qu'ils s'enrichissent, mais
1: moins que
0: entre guillemets, les riches, eux, leur développement est
1: exponentiel.
0: Voilà.
1: L'un dans l'autre, quand même, c'est plus acceptable quand soi-même on sent sa vie s'améliorer. Quoi.
0: Et dans ce contexte-là, la plupart des Français ont, pour ceux qui ont en tout cas un temps soit peu de mémoire, évidemment, les jeunes, c'est problématique, mais ils n'ont pas connu le différentiel. Donc ils ne peuvent pas dire merci à cette société donc désormais prospère, économiquement, qui fonctionne très bien. La France est même en reconstruction au sens national, au point de vue de l'estime, de l'image, de la grande France portée par le gaullisme. Le problème, c'est que comme ils n'ont pas le différentiel, ils s'en foutent. Ils peuvent pas se dire, ouais, bon, on accepte ça aujourd'hui parce qu'on a connu les vaches maigres, qu'on a connu la misère, qu'on a connu l'occupation, qu'on a connu le régime de Vichy. La jeunesse qui a 20 ans, 68, elle s'en fout, elle n'a pas connu. Donc elle juge par rapport à ses critères à elle. Donc là, je me permets de faire une petite parenthèse du côté de ce qui finira par arriver du côté de la Chine. Tant que les générations en Chine actuellement sont des générations qui ont vécu le différentiel par rapport aux années Mao, c'est-à-dire avant la mise en place de la Chine actuelle, ils seront prêts à tout accepter parce que ils ont de meilleures conditions de vie, ils ont de meilleures conditions de salaire, etc. etc. Bref, mais par contre, leur jeunesse, elle, quand elle n'aura connu que ça, elle aura du mal à s'en satisfaire. Parce qu'elle verra les problèmes ou les limites, ou disons des choses discutables, dans son propre fonctionnement, elle. Ça, c'est un fait classique dans toute l'histoire des mouvements révolutionnaires. Une génération qui a connu les années de privation sera toujours remerciante à l'égard d'un gouvernement en place qui, même s'il n'est pas démocratique, même s'il n'est pas au top à tous les niveaux, au moins garantit ce côté matériel. Et c'est vrai, quand on dit la société de consommation en France se met en place dans les années 60, ça veut dire équipement électroménager, ça veut dire développement de la voiture qui se généralise, qui se démocratise, etc. etc. Oui. Donc, développement de la télé. Mais 68 est quand même en France la première révolution, si je puis dire, qui va se faire en partie à la télé, surtout à la radio. Mais en tout cas, on a des images, si vous allez sur le site de l'INA, il y a des pléthores. Moi-même, j'ai passé quelques heures en 2008 scotché à les regarder, mais bon, il y en a des quantités colossales, quoi. Je suis loin d'en avoir fait le tour. Voilà, donc ouais, c'est aussi...
1: Pour autant, on a fait le lien avec les sociétés non démocratiques. La France en 68 et avant, eh bien, un régime démocratique. De Gaulle n'a pas entamé à 60 ans passé une carrière de dictateur, pour plagier.
0: Oui, en sachant que Pétain l'avait entamé à 84 ans.
1: Oui.
0: Donc on pouvait avoir légitimement des inquiétudes quand un général venait au pouvoir en 58.
1: Oui.
0: Voilà,
1: donc... Mais ceci dit, on était dans un régime, la 5e République, avec ses torts et sa présidentialisation. Mais ceci dit, il y avait un système démocratique qui fonctionnait.
0: Dans le contexte de l'époque et les limites de l'époque, c'est ça qui est paradoxal. C'est-à-dire que quand on fait la liste de la situation en France, il y a en apparence, je veux dire, ça je vais y revenir, mais jusqu'à présent je vais le présenter comme tel, il n'y a pas de raison de faire une révolution. Si on prend, comme je disais, la question économique, au point de vue de la croissance, si je vous dis les chiffres de la croissance de l'époque, il y en a certains dans nos modernes qui vont avoir une attaque cardiaque. On a une croissance qui, dans ces années 60, est de l'ordre de 6 à 7% par an. On a un équilibre du commerce extérieur régulièrement, on a un déficit budgétaire, voire de temps en temps, on peut même avoir des petits excédents. Le chômage, si on prend 68, le chômage est à peu près 300 000 personnes, ce qui revient à peu près à quelque chose environ, je dis bien environ, à 5%. Du marché du travail, ce qui est un taux difficilement compressible dans le cadre d'une économie ouverte là-dessus.
1: Donc, bref, c'est ce qu'on appelle le chômage structurel.
0: Voilà. L'inflation, il n'y en a pratiquement pas. On a une inflation en France dans les années 60 qui est inférieure à l'inflation allemande. Donc de ce côté-là, l'électrophone gagne tous les foyers, comme l'électroménager, la télévision, l'automobile. C'est l'apogée du Club Med, là, plutôt l'explosion du Club Med. Bref, et encore dans tout ça, comme je dis, la France.

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0: Nougaro, Paris-Mai, allez, on va. C'est bien quand on parle de mai 68, on a de la sonographie, sans problème. Toujours Eric Lohen, Histoire de Révolution, mai 68, aujourd'hui la genèse. On disait la France est en paix, la France est un pays démocratique. Eric Lohen, peut-être pour revenir à cette France des années 60, la France n'est pour autant pas un pays où l'atmosphère est la plus douce qui soit quand on discute avec des gens qui...
1: Oui, puisque, tout à fait.
0: Tu le disais, c'est une révolution qui a encore des protagonistes vivants. Quand on discute avec eux, des gens qui ont été jeunes dans les années 60, l'atmosphère était lourde, souvent pesante. On ressentait une chape de plomb sur les institutions, sur les médias, sur... on ne faisait pas ce qu'on voulait en 60, dans les années 60. Et j'imagine que
1: Je n'en ai pas encore abordé.
0: Oui.
1: Pour ça que là, je fais plutôt la liste de tout ce qui, d'habitude, on invoque dans les phénomènes révolutionnaires et qu'on ne trouve pas en mai 68 en France. La guerre du Vietnam...
0: Tout ça pour dire que c'était un petit peu plus pernicieux, quoi.
1: Voilà. La guerre du Vietnam, en quoi nous, les Français, on est concernés? À la limite, franchement, est-ce que vous croyez que le Français moyen est concerné par la guerre du Vietnam qui était menée par les Américains? Bon, honnêtement, après, bien sûr, politiquement, certains diront que nanani nanana, mais concrètement, concerné par la guerre du Vietnam, c'était pas ses enfants qui allaient faire la guerre. Alors, d'ailleurs, si on revient sur cette question de SPP, cette génération qui va faire 68, c'est la première génération française qui ne va pas connaître de guerre. C'est la première génération qui ne va pas connaître de conflits.
0: Pas de conflits ouverts à grande échelle. Parce que,
1: voilà.
0: Toujours quelques petits trucs, mais...
1: Quand je dis ça, c'est au sens d'une vraie guerre engageant le pays, au sens d'une conscription et tout. Hein. Entre les gars qui ont, par exemple, commencé leur service militaire en 39, pour certains, ils ont fini en 45, quoi.
0: Ouais.
1: Voire certains ont même eu des périodes plus...
0: On continue en Indochine. Hein.
1: Voilà. Donc, qui plus est... On a résolu la question.
0: Et alors ceux qui étaient immigrés espagnols.
1: de 36 à 45 pour les survivants
0: des comme ça, qui ont commencé la guerre civile en Espagne, qui ont terminé dans les FFI et qui derrière sont engagés en armée française et sont partis en Indochine.
1: Oui, tout à fait. Oui. Donc, grâce à la mise en place de la 5e République de Gaulle, le cancer algérien, pour reprendre cette expression, est résolu, même s'il y a beaucoup de séquelles. À l'intérieur de la société française, la question est quand même résolue. La décolonisation, pour l'essentiel, est achevée. Indochine, c'est en 54. L'Afrique noire, c'est essentiellement
0: sous De Gaulle.
1: 56-60. Hein, donc ça commence d'abord à l'époque de Guy Mollet en 56. Mmh. Donc l'indépendance du Maghreb, c'est entre 54 et 62. Si on prend la Tunisie, le Maroc, évidemment l'Algérie, dans ce contexte-là. Donc au terme, si on se place en France en 68, à part quelques reliquats du côté des dom-tom, tout le processus de décolonisation est achevé. Alors que si on prend, par exemple, comme je disais à la même époque, le Portugal, lui, est enlisé dans ses guerres coloniales. Autre point très important, le pays, dans les années 60, est un pays politiquement stable, grâce aux institutions, qu'on soit critique à leur égard ou pas, mais comparativement à ce qu'avait été la 3e ou la 4e République,
0: c'est un régime parlementaire
1: tout à fait,
0: quasi impossible d'avoir une majorité à long terme.
1: Là, on a un gouvernement. On est d'accord ou pas d'accord avec la politique du gouvernement de cette époque-là, mais qui est un gouvernement.

0: stable, qui a des institutions stables, qui fonctionnent d'ailleurs à tel point qu'elles fonctionnent, mais ce sont encore les nôtres aujourd'hui. Je me permets de le rappeler en tant que tel. Donc, évidemment, l'organisation de la... De la Ve République par De Gaulle, qui est aussi le dernier de la quatrième, pas président, mais qui qui avait été appelé par René Coty. Voilà. Donc le pays est politiquement stable. Donc on n'est plus dans une sorte de valse des gouvernements comme on l'avait connu dans les années 30 et la quatrième République, qui faisait que souvent ça donnait l'impression, qu'il y avait finalement, on était dans des sortes d'incurie politique, ce qui avait entraîné d'ailleurs en grande partie l'antiparlementarisme qui avait nourri les mouvements radicaux d'extrême droite dans les années 30. Oui. Hein, et qu'on voyait réapparaître dans le cadre des années de la 4e République. Qui plus est, alors ça ne parle pas justement aux jeunes qui vont faire mai 68, mais pour le restant du pays, c'est un fait considérable. La France a retrouvé ce qu'on pourrait appeler son prestige politique international dans les années 60. Grâce notamment à la volonté de Gaulle, les rencontres par exemple entre De Gaulle et Adenauer qui lancent la réconciliation franco-allemande, c'est quand même à De Gaulle et à Adenauer qu'on le doit, et c'est le traité de l'Elysée, c'est en 63. Donc là c'est une sorte de page de l'histoire qui est tournée, peut-être ça ne dit rien à nos auditeurs, mais c'est ça qui casse la dynamique conflictuelle et revancharde entre les nationalismes de la France et de l'Allemagne. Alors évidemment, ça ne s'est pas fait un jour, mais ça...
1: Il y a eu les prémices de l'Europe en 1954 qui ont commencé, si je ne dis pas de bêtises.
0: Voilà. Donc c'est ces deux mains tendues des deux côtés du Rhin qui vont permettre de modifier la donne. Qui plus est, donc là c'est le début de la future construction européenne. Tu l'as très bien dit. On a aussi l'affirmation de l'indépendance française par rapport aux États-Unis. Si on se place en mai 68, il y a un anti-américanisme primaire. Mais en France, c'est un pays qui, pour l'essentiel, a mis les GIs go home, quoi. Enfin, il a mis les GIs dehors. Depuis 58, De Gaulle a mené une politique d'affirmation de l'autonomie nationale, de l'indépendance nationale, par rapport aux États-Unis. Il a eu des mots très durs à travers des mémorandums envoyés à Eisenhower et autres.
1: Il est allé faire des discours plus que provocateurs au Québec.
0: Tout à fait. Qui plus est, pour les mouvements de l'extrême-gauche, la France est le premier gouvernement à avoir reconnu quelle Chine ? La Chine communiste. Le Parti communiste en France est un parti légal, parfaitement autorisé, tu l'as dit, il est pratiquement la première, le premier parti de France. En plus, la France est sortie du commandement intégré de l'OTAN, c'est en 66. Donc là aussi, on ne peut plus considérer que la défense française est aux mains des États-Unis, même s'il y a toujours qui le croit. La France est rentrée dans le club des grandes puissances atomiques. Donc ça, c'était en 1960, la première...
1: Je crois a beaucoup énervé aussi les États-Unis.
0: Bien sûr, c'est la première bombe française en 60, donc là, de 70 kilotonnes, qui est surnommée Gerboise bleue
1: dans le désert
0: algérien, voilà. Donc on a du mal à imaginer ce que c'était pour les gens de cette époque-là, ce type d'élément touchant au prestige... français, surtout qu'en plus on avait pris une déculottée avec notamment, alors au niveau international c'était l'affaire du canal de Suez où vraiment on en avait pris alors que militairement on avait gagné mais en raison de la pression des Américains et de la Russie, avec les Anglais on avait dû revenir à la queue entre les jambes et les boules là où je pense parce que finalement alors qu'on avait un succès militaire indéniable, on avait dû se plier à un diktat international. On est aussi dans un développement de la francophonie.
1: Le canal de Suez, par exemple, était géré par une société franco-anglaise,
0: oui,
1: anglo-française, et donc nationalisée par Nasser, ce qui avait provoqué une intervention.
0: Voilà. Donc, au point de vue de la politique française, il y a l'expression, avec la construction européenne qui se met en route, de l'Europe des nations, là, qui renvoie au nationalisme gaullien, mais qui va l'amener à s'opposer très fortement à l'entrée de l'Angleterre dans la CE. Une condamnation française, encore une fois, très nette de la guerre américaine au Vietnam en 64. Mmh. Hein, donc, c'est... Et Voilà. La relation même qu'entretient la France à l'égard des pays communistes a été totalement normalisée. La Chine a été reconnue, la Chine communiste, c'est en 64, et il y a eu un voyage officiel en URSS en 66. Donc, d'ailleurs, lorsque les événements...
1: De Gaulle n'était pas foncièrement anticommuniste, finalement. Je ne dis pas qu'il l'était dans son cœur, mais il avait quand même formé un gouvernement de coalition avec eux en 1944.
0: Disons qu'il faut distinguer deux choses. De Gaulle est un vrai politique. Donc, il est capable de mettre dans sa poche ses convictions. Oui, de Gaulle était profondément anticommuniste. Mais c'est un homme politique relativement intelligent, en tout cas par rapport à l'évaluation de ses forces en présence. Et il avait su tenir compte d'eux. Voilà, ce n'est pas de gaieté de cœur, c'est de la réelle politique comme on...
1: Ah oui.
0: Voilà.
1: D'autres n'avaient pas été capables de le faire, quoi.
0: C'est-à-dire que sa position personnelle est totalement sans ambiguïté. C'est-à-dire, il était anticommuniste et il avait prophétisé la chute de ce système. Je crois qu'il y avait une phrase de lui, alors je ne sais plus dans quel discours, mais ça me revient là, parce que tu m'as posé la question, qui disait que la Russie boira le communisme comme le buvard boit l'encre. Enfin, ça doit être une formule de cet ordre-là. Et quelque part, je suis désolé mon cher Sartre, mais

0: ringarde, mais à l'époque...
1: C'est même le nom d'un modèle. Ah non, elle paraît pas ringarde, la DS, alors là, on peut débattre. Hein. Mais
0: ouais, si tu veux. Mais enfin, pour cette génération d'aujourd'hui, ça fait quand même un petit peu ringard, mais... ouais, t'as raison, parce qu'elle fait parfois tellement ringard qu'elle en devient futuriste, parce que je me rappelle que dans Bienvenue à Gattaca, la voiture des personnages, notamment, sont des DS, parce qu'elle a un look, entre guillemets, extrêmement futuriste. Bon, on va pas y revenir, mais c'est un vrai symbole de ces années-là. Et puis, dans les années 60, se met en place le TGV. C'est là où s'élabore le futur TGV. Le projet Airbus, officiellement, mais c'est bien avant que ça ait été mis en place, c'est en 69. Ce qui fait que le premier A300 qui roulera, ce sera en 72. Voilà. Donc, si on fait ce bilan-là, la France a tous les indicateurs qui devraient nous dire une révolution n'est pas possible, en tout cas un phénomène de contestation n'est pas possible. Et pourtant, vous savez bien ce qui va se passer. Il va se passer quelque chose. Et donc... là maintenant on va peut-être devoir aller chercher qu'est-ce qui se passe, alors que finalement là tout pourrait être au beau fixe. Et bien justement ça va déraper durant ce beau mois de mai de 68.
1: D'accord, qu'est-ce qui va amener au dérapage? Donc je le disais tout à l'heure en reprenant après la musique, une société quand même pas mal sclérosée, alors, avec une ambiance lourde, une jeunesse qui certes n'a pas connu la guerre, qui certes s'épanouit, mais qui peut-être n'a pas finalement l'environnement à la hauteur de son évolution sociale, sociologique en tout
0: oui.
1: cas.
0: C'est-à-dire que malgré les impressions, la France est un pays où l'ascenseur social marche à cette époque-là. Pour des raisons multiples, je n'ai pas le temps de m'apesantir dessus, mais ça marche. Néanmoins, le cadre de fonctionnement est toujours un cadre extrêmement rigide. C'est-à-dire que c'est une société paternaliste, autoritaire, omniprésente. Et en fait, qui opère de multiples manières. Par exemple, entre classes sociales, eh bien, il va y avoir un paternalisme, un autoritarisme des patrons à l'égard des ouvriers, mais à l'intérieur de la famille, il y a toute la question de la condition féminine qui est en jeu. Par exemple. Donc aussi des enfants, des jeunes, etc. etc. La majorité est à 21 ans, je vous rappelle. Ce qui est un grand classique en termes de rappel au point de vue de la signification des mentalités. Vous pouviez partir à la guerre, être tué et tué, alors que vous n'aviez toujours pas le droit de vote. Donc c'est une société qui est marquée par des clivages en fait toujours très forts au point de vue sociaux. Au début, je dis bien au début des années 60, pas en 68, mais au début des années 60, 92% des étudiants venaient encore de la bourgeoisie. Mais au cours des années 60, le ratio va s'inverser, la moitié des étudiants viendront des classes populaires. Ce qui va expliquer aussi l'explosion quantitative du nombre d'étudiants qui vont entrer dans différentes filières. Voilà. À ce niveau-là de la société, donc la société française, elle est dominée par des valeurs... je vais faire une sorte de tétralogie, des valeurs catholiques, nationalistes, étatistes et conservatistes, et qui organisent le champ social. Donc il y a par exemple des libertés politiques, mais il y a très peu de libertés individuelles. Donc ce sont des valeurs, comme je disais, catholiques, qui est encore une force au point de vue des idées, des représentations, des valeurs familiales et tout, très présente. Simplement, il va y avoir un débordement qui va se faire par la nouvelle génération, notamment au point de vue des mœurs et de la révolution sexuelle. On a des valeurs nationalistes et étatistes. La grandeur de la nation, qui est au cœur du discours de Gaulle, bien en fait, il va s'adresser en ces termes à une génération qui s'en fout totalement. Car, et là, le clivage générationnel et culturel est majeur. Tout le gaullisme se construit par rapport à une histoire intra-française. Même s'il y a des conflits avec les autres puissances, c'est la France. Cette nouvelle génération, elle a une culture mondiale. Sa musique vient des États-Unis, ses références politiques peuvent être multiples et plurielles. Elle a voyagé, elle commence à voyager d'ailleurs. Il y a la télé qui montre des images finalement d'un monde élargi. Donc le sentiment du primat de la nation à l'égard de l'intégration dans le monde est totalement différent pour la jeune génération des années de cette époque-là, des années 60. Mmh. Et ça, c'est quelque chose que De Gaulle, évidemment, ne pouvait pas comprendre, surtout à son âge.
1: Question de génération.
0: N'a pas vu venir. Oui. C'est pour ça qu'alors que si on revient sur la jeunesse française des années 30, sa culture est intranationale. Alors que cette culture-là, entre guillemets, des années 60, elle est nourrie au jazz d'abord venu de Saint-Germain-des-Prés, évidemment relayé. Elle a adoré le chewing-gum, elle regarde les films américains

0: de cow-boy, de western.
1: Arrive le rock'n'roll aussi.
0: Il y a la musique, le rock'n'roll, il y a la littérature aussi. Il y a, donc ça déborde dans, il y a le, au point de vue des modes de vie, les mœurs. Voilà, donc ça déboule tous azimuts. Et dans des domaines que les politiques ne contrôlaient pas. C'est-à-dire qu'ils ne relevaient pas des cadres du politique. Le contrôle sur la musique, des choses comme ça n'existait pas antérieurement. Donc ils ne le voient pas venir. C'est pour ça que si on se place du côté de cette société rigide, étatiste, avec cette morale paternaliste très présente, citons quelques dates. 67, autorisation légale de la pilule contraceptive. Mais très peu répandue quand il s'agit d'aller dans la pharmacie du coin, demander au pharmacien ou à la pharmacienne, bonjour monsieur ou madame, auriez-vous des pilules contraceptives? Surtout devant tout le monde, etc. etc. Voilà. Donc on a une mixité au début des années 60 qui est encore très rare. Les premiers lycées mixtes qui commencent à ouvrir, notamment le premier lycée mixte qui était une classe de seconde du côté de Rambouillet, c'était en 1960. Je ne sais pas si les gens aujourd'hui imagineraient, même des ados, des lycéens, de revenir à une société, comment dire, où il y avait non-mixité.
1: On en parle.
0: Du point de vue des sexes.
1: Faire attention.
0: Voilà. À cette époque-là, les filles ne sont pas autorisées à porter le pantalon. Il est interdit, par exemple, de fumer dans les universités. Voire, et là, ce sera un des casus belli du mouvement du 2... comment dire, de mai 68, du mouvement de Nanterre, il est interdit aux garçons d'accéder aux internats des filles.
1: D'accord. Ça, c'est un...
0: Ah, bah, ça fait partie des revendications principales. Alors, vous comprenez bien que si on commence à dire que le mouvement de Nanterre, parmi ses revendications principales, il y avait en réalité, quand on enlève les paravents idéologiques des revendications de cet ordre-là, ça casse un petit peu l'ambiance, conscience politique, lutte des classes, émancipation, du prolétariat et autres.
1: J'imagine bien. On parle du sociétal, j'imagine que sur le plan social, il y a quand même aussi, il y a quand même aussi des choses, puisqu'on l'a dit, mais 68 a été aussi un mouvement qui a amené un mouvement social de masse au sein de la classe ouvrière. Qu'on l'a dit, elle a profité d'un progrès social, peut-être pas à la vitesse où il aurait fallu, est-ce que à ce
0: aussi,
1: niveau-là...
0: comparativement à la situation pour les Français, ça avance très vite. De ce côté-là, c'est pas...
1: Qu'est-ce qui déclenche alors en tout cas, qu'est-ce qui amène ce malaise social
0: Alors, au départ, c'est pas un malaise social, en réalité. C'est-à-dire, c'est pas un malaise social à l'égard du politique. C'est lorsque va s'affirmer cette nouvelle classe d'âge sociologique qui a sa propre culture désormais. Et qui plus est, comme j'ai dit, une culture mondiale, qui écoute les Beatles, qui écoute Radio Caroline, qui a déjà même un esprit de contestation bien avant ça, mais qui n'a aucune existence en termes de représentation sociale, au sens de ces fameuses affiches « Sois jeune et tais-toi ». C'est une classe d'âge. Si on prend quelques chiffres, en 1945, les jeunes sont scolarisés au nombre d'à peu près 730-740 000. En 1972, on compte 3,7 millions jeunes scolarisés. Entre 1961 et 68, le nombre d'étudiants double, c'est ce que je disais. Ce qui fait qu'en 68, ils sont 500 000, un demi-million, à travers les différentes universités, établissements français supérieurs. Or, les moyens de l'université ne suivent pas. Ce qui va entraîner toute une série de problématiques matérielles, logistiques, pas sur le fond, mais à ce niveau-là, qu'on va retrouver parfois dans ces questions-là. Donc, on a cette contradiction, finalement, entre cette nouvelle culture qui inonde la France depuis les années 60, et en même temps, alors que dans cette France gaullienne règne un ordre parental et paternel absolu, c'est le temps joyeux de l'ORTF, entre guillemets, la voix de son maître, etc., etc. C'est-à-dire que si la presse est libre, radio et télé en temps normal, c'est-à-dire les nouveaux médias, sont sous la tutelle du pouvoir. Ce qui fait que, oui, l'humanité n'a aucun problème pour paraître. La Dépêche, qui est plutôt radicale, comme vous le savez tous, n'a aucun problème pour paraître. Mais au point de vue de ce qu'on pourrait appeler cette nouvelle classe sociologique, ces nouvelles aspirations, ils n'ont aucun espace où ils peuvent s'affirmer. J'attirerai votre attention, pour finir là-dessus, comment dire, sur le fait que si on prend même l'univers cinématographique, quel est le modèle du héros dans le cinéma des années 60 en France?
1: Le truand.
0: C'est entre Gabin et De Funès.
1: Ah,
0: jeune premier, bien connu.
1: J'aurais dit Nino Ventura aussi. C'est aussi les tontons flingueurs. Mais bon.
0: Oui, mais c'est pas des jeunes, entre guillemets. Alors, bien sûr, quand « Et Dieu créa la femme », on a Bardot. Mais qui est son alter, entre guillemets, égal au point de vue dans le film? Dans « Et Dieu créa la femme », je te pose une colle.
1: J'en sais rien. Je sais pas de culture.
0: C'est pas Delon. C'est pas Delon. C'est Gabin. Mmh.
1: C'est Gabin.
0: Qui est bien sûr l'incarnation, si je puis dire, du mal français de cette époque-là. Mmh. Rappelez-vous, comment dire, l'inspecteur...
1: On a quand même la nouvelle vague, Eric Lohen.
0: Ah oui, mais ça, c'est en marge, c'est les jeunes. Mais de l'autre côté, au point de vue du cinéma, classique, celui qui remplit les salles, même au niveau international, sur le cinéma international, l'émergence des héros jeunes, c'est James Dean. Mais avant, c'est John Wayne, qui est par excellence, si je puis dire ironiquement, le modèle du jeune premier. Donc nous, on a Gérard Philippe, un petit peu, qui sera le James Dean de notre époque, mais même au point de vue du cinéma, ça se voit très nettement. Donc à partir de ce moment-là, il marchera, même cinématographiquement, un nouveau modèle de personnage, avec de nouveaux acteurs, qui vont renouveler considérablement les choses. Et en même temps, la France, donc, on a ce monopole d'État sur la radiodiffusion, sur des pratiques autoritaires. Rappelons-nous quand même que Maurice Papon est préfet de Paris dans les années 60. On lui doit le métro Charonne. Il ne sera remplacé à la préfecture de Paris qu'en 67. Donc, on a des pratiques autoritaires, le recours au référendum sont en fait des plébiscites. On a évidemment l'ORTF qui est finalement un symbole. Je ne pense pas que ce soit le problème premier, mais c'est un symbole. Parce que désormais, comme la télé est là, la télé, elle rentre dans les maisons. Et ça, ça change tous les rapports par rapport à la... Comment dire, dans le rapport aux politiques. Quand il s'agit d'un journal, le journal, si vous ne voulez pas l'acheter, vous ne l'achetez pas, il reste dans le kiosque. La télé, elle est dans la maison, elle est dans la salle à manger.
1: Il n'y a qu'une seule chaîne, hein, en plus. Hein.
0: Voilà. Donc, on ne va pas passer davantage de temps là-dessus, plus l'usure du pouvoir pour De Gaulle, qui est quand même au pouvoir depuis 58. Or, De Gaulle, indépendamment de ses mérites qu'il peut avoir, de toute façon, il y a une personnalisation du pouvoir. Et quel que soit le régime politique, 10 ans, ça suffit. Donc, si on prend 68, ça fait donc 10 ans, il y a de toute façon une usure du pouvoir qui, même pour des gens qui pourraient être de son bord politique, pourrait aspirer à un changement, un renouvellement. Donc, c'est un pouvoir personnalisé, un pouvoir personnel, qui a mis quand même en place le suffrage universel direct, il faut le rappeler, en 62, et qui va avoir, au point de vue des élections, De Gaulle... Il a eu des majorités, comment dire, des résultats électoraux. En 65, par exemple, il est réélu, il a 55,20% des voix.
1: Ce qui est vu à l'époque comme un échec. Hein.
0: De son côté.
1: De son côté. Oui, voilà. Oui. Que Mitterrand l'ait mis en ballotage était,
0: voilà.
1: Et était même une grande réussite électorale de la gauche.
0: Ce qu'il avait fait râler, c'est qu'il avait été élu au second
1: tour.
0: Hein. Voilà. C'était... il avait Mitterrand en face de lui au premier tour et Le Canuet. Politiquement. Donc, évidemment, il avait eu de meilleurs scores antérieurement, puisqu'en 62, au référendum sur le suffrage universel, il avait eu un 62%, chiffre beaucoup plus acceptable, à ses yeux.
1: Oui.
0: Donc, voilà. Donc, cette usure du pouvoir, je l'ai dit, hein, l'expression 10 ans, ça suffit, c'est un slogan qu'on va retrouver en mai 68 et qui va traduire cette lassitude de cette opinion. Voilà. C'est pour ça que dans ce sens-là, la société française, qui a tous ces points positifs que j'ai évoqués, néanmoins, connaît une agitation sociale importante, notamment du côté syndical et social. C'est-à-dire qu'il y a de nombreuses grèves, en fait le pays n'est pas si, entre guillemets, dormant que ça, il y a de nombreuses tensions sociales, il y a de nombreuses grèves. Si on prend par exemple dans le rôle de la CGT, il y a des grèves très dures à la fin de l'année 67 du côté des usines Berliet, par exemple, à Caen. Donc, parce que les conditions de vie étaient les conditions de travail. Là, je distingue conditions de travail et conditions de vie. C'est-à-dire que les conditions de vie dans les foyers de l'intimité progressent à vitesse grand V, mais les conditions de travail sont souvent très dures, avec des horaires et des travaux physiques, puisqu'il n'y a pas beaucoup de mécanisation. Donc, ce qui fait que malgré cette augmentation des salaires et cet enrichissement général de la France, on a des tensions sociales et syndicales qui sont très fortes, avec des grèves locales, ponctuelles, sur des... comment dire, il y a une augmentation générale des richesses, mais avec des inégalités, comme je l'ai dit, et finalement, les mouvements ouvriers voudraient augmenter leur part de la galette, ce qui se comprend totalement. En 63, par exemple, on a eu de grandes grèves de mineurs qui déjà annonçaient des possibilités de malaise enfin, de malaise, non, il y a toujours des tensions sociales dans tous les pays, mais qui ont été de très grandes grèves. Donc c'est pour ça qu'on a cette impression que d'un côté tout va bien, mais de notre côté on a ces ruptures culturelles et sociologiques, cette rupture démographique et qui devient une rupture générationnelle, plus la persistance de revendications sociales, parce que finalement, dans un pays riche, dans un pays économiquement prospère, eh bien, on n'accepte plus de devoir faire les efforts qu'on avait consenti à faire lors de la nécessité de la reconstruction de la France, où là, tout le monde comprenait qu'il fallait se serrer la ceinture. Donc maintenant, se serrer la ceinture, alors qu'on produit de la richesse, alors qu'il y a cette prospérité, ça paraîtra d'autant moins acceptable.
1: Et en plus, on aura envie de voir ça plutôt du côté des étudiants, donc changer beaucoup de choses au niveau de la construction sociale du pays. Le début des événements de mai 68, ce sera le 2 mai, hein, Éric Lohen.
0: Oui, ça, on le verra.
1: On le verra la semaine prochaine.
0: La semaine prochaine.
1: Voilà. Puisque là, on a bien dressé donc un tableau.
0: Il m'en manque encore quelques points. Il faudrait quand même, par exemple.
1: On y reviendra dessus.
0: D'accord.
1: La semaine prochaine, Éric Lohen, on n'a plus le temps. À très bientôt.
0: À très bientôt.
1: Au revoir.

Salut à toutes, salut à tous. Merci d'être à l'écoute de l'émission Jazz City de cette fin de semaine. Eh bien, au programme, nous allons passer une heure en compagnie d'un pianiste qui nous a quittés il y a quelques semaines. Un magnifique pianiste, Jess Stacy. Jess Stacy était né en 1904, le 11 août. Il pratique la batterie, puis le piano, et il débute dans des orchestres dès 1920 et 22. Et il joue entre autres avec Joe Kaiser en 1927 et en 1928. Il part pour Chicago. Et il joue entre autres avec Muzis Panier. Et entre 28 et 35, il joue avec des tas de gens intéressants, bien sûr, tout autour de Chicago. Et puis, il entre en juillet 35 chez Benny Goodman. Il le quitte 4 ans plus tard pour l'orchestre de Bob Crosby entre 1939 et 42. Puis, pendant la même période, eh bien, il enregistre avec Gene Krupa en 35-36, Harry James et Lionel Hampton en 37-38, Eddie Condon, Singy Elmad, Bud Freeman en 38, les Metronome All-Stars en 40. Il revient chez Goodman entre 42-44. Il joue avec Tommy Dorsey entre 44 et 45. Il forme son propre groupe avant de repartir chez Benny Goodman en 46-47. Et puis, de 47 à 48, il dirige un grand orchestre. Il accompagne Jack Teagarden, Billy Butterfield. Et puis, se produit sur la côte ouest. Il reste très inactif. Je dis bien très inactif dans les années 60. Et il revient à la tête de All-Star au Festival de Monterey grâce à Ray Brown en 1972. On le voit un petit peu partout aux États-Unis. C'est un grand inspiré de Earl Fada Hines. Et c'est un brillant pianiste. Alors, nous n'allons pas écouter Jess Stacy comme je pense vous avez pu l'écouter, surtout avec Gene Krupa, Lionel Hampton, Benny Goodman, Pee Wee Russell. Je vais vous faire écouter, moi, Jess Stacy en tant que pianiste soliste entre 1935 et 1939, c'est-à-dire ses réels débuts quand il enregistre sous son nom. Et nous allons passer une heure en sa compagnie, le piano de Monsieur Jess Stacy qui vient de nous quitter. Bonne écoute.

Vous êtes sur Radio Zone 93,8 MHz dans l'émission Jazz City 1h avec Jay Stacy. Une heure avec le pianiste Jay Stacy qui vient de nous quitter il y a quelques semaines. Jay Stacy, bien sûr, était âgé puisqu'il était né en 1904. Et nous avons pu entendre ici Jay Stacy dans des facettes que peut-être vous ne connaissez pas. Vous connaissez Jay Stacy en tant qu'accompagnateur, mais Jay Stacy en tant que pianiste, eh bien c'est plutôt rare. Et il est ici en solo. Enfin, nous avons pu l'entendre déjà dans un premier thème, In the Dark, et enregistré à Chicago le 16 novembre 1935. Nous avons pu l'entendre donc en solo. Et puis, toujours de cette même séance d'enregistrement, Barrel House et The World is Waiting for the Sunrise, nous avons pu l'entendre en trio, accompagné par Israel Crosby à la contrebasse. Non, je ne raconte pas de bêtises, il s'agit bien de ce même Israel Crosby qui, quelques 25 ans après, allait accompagner un monsieur Ahmad Jamal. Et le batteur, eh bien, n'était rien d'autre que le grand monsieur Gene Krupa. Puis le 16 avril 1938, cette fois-ci à New York, Jay Stacy, Rumbling, Complaining. Et puis à New York, toujours New York, le 18 janvier 1939, nous avons pu entendre Candle Lights, à nouveau Complaining et Ain't Going Nowhere, des faces Commodore. Et puis nous avons pu terminer par une séance enregistrée le 13 juin 1939, Jay Stacy dans She's Funny That Way. Mais dans ce She's Funny That Way, il y a un invité spécial qui jouait ici magnifiquement bien, qui s'appelle Monsieur Bud Freeman, un rescapé de Chicago et un vieux copain de Monsieur Jay Stacy, que nous retrouvons, mais cette fois-ci en solo, toujours à New York le 13 juin 1939, dans You're Driving Me Crazy, de Sell Out et Ake Stacy. Bien sûr, un vieux calembour, Ake Stacy, comme fin d'ailleurs qui est de bien actualité aujourd'hui. Et puis ensuite, bien, nous écouterons Jay Stacy and his all-star playing the honky-tonk. Billy Butterfield, trompette, Les Jenkins, trombone, Hank D'Amico, clarinette, Eddie Miller, ténor, Alan Allen, guitare, Sideways, contrebasse, et Monsieur Don Carter à la batterie dans Noni, Jess Stay et Breeze, enregistré le 26 septembre 1939, toujours à New York. Je vous laisse en compagnie de Jess Tessie, et vous êtes toujours sur Radio Zone 93,8 MHz dans l'émission Jazz City, présentée par votre serviteur Jean-Michel Reisser.

8 MHz dans l'émission Just Stacy qui vient de nous quitter il y a quelques semaines. C'est quand même pas mal. Jay Stacy, ici, nous avons pu l'entendre le 13 juin 1939 à New York dans You're Driving Me Crazy de Sell Out et Ex Stacy, des pianos solo. Et puis, nous avons pu l'entendre avec un tas de jeunes musiciens. Billy Butterfield, trompette Les Jenkins, son trombone Hank D'Amico à la clarinette. Tiens, voici un musicien dont on a pas beaucoup entendu parler, en pas assez, parce que ce clarinettiste joue remarquablement bien. Eddie Miller au saxophone ténor et Alan Allen à la guitare sidewise contrebasse et Don Carter à la batterie, enregistré à New York le 26 septembre 1939. Jay Stacy, qu'il ne faudra pas du tout oublier. C'est un musicien remarquable, comme je l'ai dit, et inspiré du jeu de Monsieur Earl Father Hines. Earl Father Hines qui, je le répète, a été le père du piano moderne et qui le reste encore aujourd'hui en 1995. Jean-Michel Reisser de Radio Zone 93,8 MHz espère que vous avez apprécié cette émission consacrée à Jay Stacy. Ça vous a donné l'envie d'écouter ou de réécouter ce musicien, soit en petite formation avec Benny Goodman, Gene Krupa, soit en solo. Non, c'est classique parlophone et Commodore. Et je vous souhaite de passer un excellent week-end. Je vous donne rendez-vous à lundi 22h pour une nouvelle émission de jazz. Cette émission Jazz City est rediffusée tous les samedis matins entre 9h et 10h et tous les samedis après-midi entre 14h et 15h. Qu'on se le dise, et je vous souhaite donc le meilleur des week-ends et à tout bientôt donc, toujours sur les ondes de Radio Zone. Bye bye.

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2: Salut les amis, c'est Philippe, c'est British Connection pour la dernière émission de la saison avec un EP de la semaine, celui de Chetan. La série live, Sex Pistols, succès des Banshees, le titre pour le prix d'un téléphone. Eric Tavernier nous parlera de Euphorest, des Cure, découverte avec Hellside, du Fuzz, Seize, et puis il y aura également du Cyclope, du Manu Chao, du Serpent Jerk et bien d'autres. Bienvenue, on est ensemble pour deux heures de rock, d'excellent rock. Et on débute avec le grand succès d'OMD, Orchestral Manoeuvre in the Dark, en 1980. Un classique de la New Wave, Enola Gay dans British Connection.

Reste en Angleterre, plus précisément à Leeds, avec ce groupe très politisé, avec un album en 77, Entertainment. Voici les Gang of Four, Naturals, Not Only.

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1: L'héritage musical que le groupe que je vous propose maintenant se puise dans les Cure, les Smiths, guitare nerveuse pour le groupe australien Radio Free Alice. Voici le dernier single dans British Connection, Lunch Money.

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1: Salut, c'est Nico du groupe Hellside. La chanson que vous allez entendre, c'est notre morceau Feel Good par excellence. On l'a composé pendant le Covid avec cette folle envie de sortir, de respirer à nouveau. C'est du pur punk pop à la Blink ou Sum 41. C'est rapide, drôle par moments et surtout libérateur. Nous vous proposons maintenant d'écouter notre nouveau single Kick Out dans British Connection.

0: Grunge et le métal porté par la chanteuse Amélie Lenoir.
1: Shut up bitch, ouvre l'EP avec ce titre un peu paradoxe, ferme ta gueule. Je dois dire que j'avais été influencée pour donner le titre du morceau par ce fameux clash des 90s avec Axl Rose, Kurt Cobain et Courtney Love. Et Kurt Cobain avait un humour noir génial qu'il avait retourné contre Axl Rose qui disait à Courtney de shut up bitch. Et pour ma part, c'est de façon plus personnelle, c'est une réponse assez frontale à des mécanismes abusifs de bâillonnement. Et c'est une voix qui rend les coups, qui répond et qui hurle aussi. Et puis musicalement, c'est un bon mélange, je trouve, qui peut décrire ce qu'on fait quand on parle, en tout cas nous, de fusion, stoner, metal, grunge.

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0: bien sûr l'hymne à l'amour repris par Cyclope. Et puis voici la Manu Chao, vive à tout.
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groupe français Carré Blanc pour Série Noire à l'instant. Petit groupe de ska bien sympathique. Et puis ils se disent Garage Pop and Roll Band. Voici Renan, Jérôme, Bruno et Dim, les T-Brinks avec le tout dernier single.

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1: Salut, c'est Tony Fuse du groupe Fuse. Vous allez maintenant écouter Ma Poule Mon Frère sur British Connection. Alors Ma Poule Mon Frère est un titre punk metal énergique et sincère qui célèbre l'amitié indestructible à travers des souvenirs, des jeunesses, des galères, des soirées mémorables et des rêves partagés. La chanson raconte l'histoire de deux amis qui ont grandi ensemble et traversé des hauts comme des bas sans jamais se lâcher.

0: C'est la deuxième partie de l'album de la semaine. C'est un EP, celui de Chetan et Nandiotronia, mais sorti en mars. Les critiques soulignent la qualité de la basse, les changements d'ambiance et la personnalité vocale d'Amélie Lenoir.
1: Look Inside, c'est un morceau plus introspectif sur la fragilité qu'on a envie de cacher à tout prix. Et la musique sert un peu ça. Dans les couplets, on est vraiment sur de l'atmosphère, c'est noyé d'effets, un peu à l'image d'un placenta, je dirais. Et puis t'as l'accouchement par le son, parce que je trouve que les refrains sont hyper violents, si ce n'est les plus violents de l'EP. Et c'est voilà, une espèce de transmutation, je dirais, de fragilité en force, en violence, en tout ce que tu veux. Mais en tout cas,

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